Bienvenue à une autre édition de Rythmologie qu'on a débuté avec Chong et sa pièce en hommage au rappeur vilain masqué MF Doom a décédé. Y a-t-il déjà, cinq ans et demi? Ça va faire 6 ans cet hiver. En fait, il est décédé le 31 octobre, mais sa mort n'a été que rendue publique au mois de janvier 2021. Donc, en ce moment, on entend Isaac Hayes de son dernier album de 95. Branded, c'est la pièce Hyper Ballistic avec Chuck D. En fait, c'est comme une reprise et comme Public Enemy l'avait échantillonné et que Isaac Hayes appréciait bien la personnalité, la voix, la culture de Chuck D, l'invité. Vous écoutez Rythmologie.

le nom complet de la pièce tantôt. J'avais de la misère à vous le dire. Je pense que c'est plus gros qu'anticonstitutionnellement. Pièce d'Isaac Hayes de son dernier album en carrière, Branded, qui est en 1995. Isaac Hayes, pas mal connu pour sa personnification de chef dans l'excellent dessin animé de situation critique South Park. Dans la pièce s'intitule Hyperbolic Syllabesque Dali Misty. Donc, comme je répète, Branded, son dernier album en carrière. Il avait aussi sorti un album d'inédits d'instrumentaux enregistré dans les années 70. Isaac Hayes qui nous a quitté en 2008. Grand de la soul, des arrangements. Je vous invite particulièrement à entendre. Cette pièce-là se retrouve originalement sur l'album de 1969, Hot Buttered and Soul. Vraiment un classique de la soul psychédélique. Un bijou qui vieillit pas d'une miette. On va l'entendre de Soul Supreme, le néerlandais, qui se plaît à réinventer des classiques du hip-hop ou du broken beat. Cette fois-ci, relecture du Follow Me de Red Astaire, qui était un mash-up de la pièce, pièce de D'Angelo avec Redman et Method Man sur Vodou en 2000. Là, cette fois-ci, il a fait la sauce brésilienne. Follow my samba. Vous écoutez Rythmologie sur les ondes de la marge. On est là jusqu'à 22h.

Parlant de Public Enemy, Chuck D qui est sur cette pièce, d'Isaac Hayes. Si je me trompe pas, c'est le 35e anniversaire du 4e album de Public Enemy, Apocalypse Now. Excellent album. Les 4 premiers Public Enemy, bah, même je dirais le suivant, sont absolument à avoir dans sa collection si vous êtes des fans de hip-hop. Puis fin octobre, ça va être le 30e anniversaire de son album à Mal Aimé, premier album solo. Faut que je rappelle, Chuck D a sorti un album en compagnie de John Densmore, le batteur de The Doors, au printemps pour le Record Store Day. Puis là, il y a une sortie officielle en ce moment à plus grande échelle.

J'en suis pas sûr si Don Was, The Was, Not Was est encore le président de Blue Note, mais en fait, depuis qu'il a eu le titre de président, Blue Note est sur une course magnifique. Cette fois-ci, la saxophoniste sud-africaine Linda Sekakane et son nouvel album Linda, on entend Inlela, donc sud-africaine, donc jazz modal, mais avec plein d'influences africaines et spirituelles. J'aime bien, c'était précédé de Follow My Samba, relecture brésilienne du grand néerlandais Soul Supreme. Vous écoutez Rythmologie, on est là jusqu'à 22h, c'est édition automnale, là. Ah, les journées raccourcissent, il pleut, on se prépare pour la grande noirceur. On vous réchauffe le cœur.

Simple Song de Procutions, qui est le groupe de comment il s'appelle, il y a Mr. J. Medeiros, puis celui qui joue des drum machines maintenant avec The Roots, Strode Elliott. Vous écoutez Rhythmologie. Procutions, grosse formation du début des années 2000, qui ont lancé le premier album du retour de Rockus Records.

Zero Seven, This World de l'album du début des années 2000 ou 2001, Simple Things, formation qui faisait dans un trip hop avec des accents folk, un peu comme faisait More Chiba. Moi, je les connais avec des remixes, genre des Masters at Work, de Madlib, des Bugs in the Attic. Puis je suis venu aux albums ensuite. Succulent, ça témoigne d'une époque, ça vieillit bien. Puis juste avant, le légendaire, celui qui est en train de créer sa légende, Mike Shab, qui est aimé des gars comme Evidence, Alchemist, qui s'y traîne avec Nicholas Craven, Suicide 4, sorti au mois d'août. On a entendu un Mr. Triggerman. Shab fait dans un hip-hop très boom-bap, mais avec des accents. Lui, au départ, il faisait du trap, il a travaillé avec Jeune Lou. Donc, un peu ce mélange des deux. Donc, la nouvelle école qui rencontre la vieille école. Vous êtes toujours sur les ondes de CISM. Vous écoutez Rythmologie, on est là jusqu'à 22h.

Autre album que je vais passer à l'histoire, When the World Blows, à la collaboration entre The Alchemist et Erykah Badu, on entend Crossfade.

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On aime bien le pays du soleil levant, en rythmologie, le trompettiste d'origine nippone, Takuya Kuroda, avec Midnight Crisp, passé à la moulinette par nul autre que YG et son high-tech jazz remix. On aime ça, en rythmologie, les rythmes techno-house, jazzy, rythmologie.

la réalisation qui se nomme Stones Taro, qui sort, je pense qu'il est rendu à 10 sorties cette année, 10 maxi de son avant-dernière sortie. C'est là que je viens de voir qu'il y a de quoi de nouveau qui sort. Petit physique, on va entendre Silhouette, Rythmologie.

Ma découverte de la semaine, puis peut-être même de 2026, le jeune japonais Stones Taro. Ça, c'est tiré d'une sortie sur Rhythm Section International, Odori Ko, la pièce Odori avec MFS. Très house, brésilien, samba. Ça va au pub, on vient avec la deuxième heure de rythmologie. Restez des nôtres.

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Un virage à 180 degrés dans la rythmique, toujours en chaleur, en sensualité. On débute la deuxième heure de rythmologie avec Ari Lennox, qui avait été signé par J. Cole, qui a monté tout le long de sa carrière au Billboard. Troisième album, Vacancy Late Checkout. On entend Marvin NDC. On va suivre avec une autre chanteuse soul, mais plus d'avant-garde, Jimmita Rose, avec un genre d'hommage au grand jazzman extraterrestre, Sun Ra.

Vous l'avez probablement entendu pour la première fois à Rhythmologie, la nouveauté d'Ari Lennox de Washington D.C. protégé J. Cole, Marvin and D.C. de son troisième album qui vient de sortir, Vacancy Late Checkout. C'est l'année des femmes avec les albums d'Erica Badu et Jill Scott. On va l'entendre Jimmy Tarose et Nuclear War de son nouvel album Metasun. Hommage à Sun Ra.

ce jazz de Sonora qui puisait autant dans les vieux big bands que dans des sonorités cosmiques. Cette fois-ci, un beau pastiche de Jimmy Tarose. Jimmy Tarose, qui j'ai connu à l'époque pour ses collaborations avec Sarah Creative Partners, le trio composé de Shafiq Hussein, Omosquite et Taz Arnold. Le travail aussi avec Erykah Badu. Bref, un nouvel album, Metason, la pièce Nuclear War. On reste à Los Angeles, collaboration entre Crime Apple et Villain. C'est un album qui est sorti l'hiver dernier, à la fin de l'hiver, début du printemps, War Cash. Je vous propose Karachi. Vous écoutez Rythmologie.

0: LeBron NSC de l'album Planet Frog, le dernier du grand Action Bronson. On va continuer dans des registres aussi chauds avec Yang Sa, collaboration de Grand Jeu et Saint-Sucré. Vous écoutez Rythmologie. On est là encore pour plus de 30 minutes, restez les nôtres. Entropie va suivre.
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dans le parc de la collaboration de Sac-Moulin et Saint-Sucré de leur album à Push the Whip 2. On va aller entendre Girl Named Sue Machance, première position du palmarès franco de CISM. Vous écoutez Rythmologie.

après la première position francophone avec Girl Named Sue et Ma Chance. C'est l'autre première position, celle des albums Who Asked du duo Domi and JD Beck. On entend Silhouette, album qui a l'air très aimé à CISM. Album un petit peu plus pop que celui qui était paru il y a quoi, 4 ans, mais il y a toujours cette touche jazzy avec des accents même Electronica EDM de JD Beck. J'avais eu l'occasion de les entendre en première partie de Bianca, qui a peut-être ça 3 ans. On va l'entendre Hal Mitchell's Affair avec Magica, la version instrumentale de l'album sorti il y a déjà 1 an, 24 Hours Sports. On est là encore pour 25 minutes, va suivre Entropie, rester toute la nuit sur les ondes de la marge.

Ethnologie, on fait jouer des grands artistes. Non, je plaisante. Là, des fois, il y a des recrues. On essaie d'avoir une qualité. Je suis très sélectif avec ce que je joue. Scars avec Nils Fram et DJ Shadow de l'édition 10e anniversaire de Mountain Will Fall. Plusieurs pensaient que DJ Shadow se limitait à son chef-d'œuvre de 96 qui va fêter son 30e anniversaire, Introducing. Mais faut passer ça et aller explorer sa discographie, son corpus. C'est excellent. C'est magique, grand artiste. Parlant d'album qui célèbre son 30e anniversaire, album sorti en Angleterre le 28 août 96, au Japon un petit peu plus tard, le 9 septembre. C'est le 3e album de Jamiroquai. Respect aux Autochtones, il a pris un peu de notre image, on pourrait appeler ça des emprunts culturels. On peut lui pardonner, parce que je pense qu'il a quand même donné beaucoup de son argent à la cause autochtone. Traveling Without Moving, on va l'entendre, gros simple, la pièce qui les a fait connaître en Amérique du Nord, Virtual Insanity, puis on va se promener un peu dans l'album, vous écoutez Rythmologie.

Cette incursion à travers Traveling Without Moving de Jamiroquai, peut-être le seul album qui leur a permis de percer le palmarès en Amérique du Nord pendant l'hiver. 97 albums, comme je disais, sortis en août en Angleterre, en septembre 96 au Japon. Jamiroquai était très proche des peuples autochtones, notamment avec l'utilisation d'un... En fait, c'est un tube qui est percé par des fourmis charpentières en bio de bois. Un didgeridoo, un instrument autochtone d'Australie. On entend Digital Vibrations. Ça a été précédé de la superbe ballade Everyday. On va entendre Function, pièce... qui nous rappelle à quel point le drum and bass était important au milieu des années 90, drum and bass, la jungle, en Angleterre, puis ça a traversé l'Atlantique, c'est devenu mondial. Vous écoutez Rhythmologie, qui tire à sa fin, qui va céder l'antenne à l'excellente émission Entropie dès 22h.

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1: Ça fait 20 ans qu'on me demande de faire une auto-promo pour l'Alter Ego. 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

Bon début de nuit tout le monde, j'espère que vous allez bien. Vous écoutez La Courbe 2.0 jusqu'à 2h dans la nuit sur les ondes de CISM 893 FM. On débute l'édition de cette semaine avec un peu de Primal Scream, formation menée par Bobby Gallipsy depuis 1982. Exterminator, sans voyelle, c'était le nom de leur sixième entrée dans leur catalogue. Ça avait été lancé en janvier 2000, dernière parution du label Creation. Et il y a quelques semaines, je vous ai joué une pièce de Vanishing Point, le premier tome de sa Bunker Trilogy. On poursuit les rééditions cette fois-ci avec Exterminator. On y va avec une pièce inédite, ou en fait une phase B de Revenge of the Amon Connection. C'est ce qui prend possession de vos précieuses oreilles pour les trois prochaines minutes et je vous reviendrai après pour la suite de l'émission.

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2: Vendredi, le 2 octobre 2026, plus ou moins minuit 6, pour les plus téméraires qui écoutent l'émission en direct, c'est La Courbe 2.0 dans vos précieuses oreilles jusqu'à 2 heures dans la nuit sur les ondes de CISM 893 FM. Mathieu Saint-Jean qui vous accompagne derrière le micro pour une nuit courbée numéro 650, amis mélomanes. 2 heures de musique alternative, électro-rétro en tout genre. Et tant qu'à être dans le tout genre, on commence tout du côté de l'Écosse avec Primal Scream. Formation menée par Bobby Gillespie depuis 1982. Il y a quelques semaines, je vous faisais tourner 2 pièces tirées de Vanishing Point, leur album de 97. Le premier volet de leur Bunker Trilogy. On poursuit les rééditions un peu allongées de cette trilogie-là, cette fois-ci avec Exterminator, sans voyelle, leur album, 6e entrée dans leur catalogue, janvier 2000, dernière parution du label Creation. Ça vient d'être relancé avec 5 titres bonnies, 3 faces B et 2 remixes, une des faces B qu'on n'est pas entendre cette nuit, qui met en valeur les claviers de Martin Duffy, c'est The Revenge of the Amen Connection. Le 3e volet, Evil Eat, leur album de 2002, lui, pour la Bunker Trilogy. Ça va être disponible le 30 octobre. Si vous allez fouiller sur les internets, vous allez trouver déjà des informations assez rapidement. Émission assez chargée pour vos précieuses oreilles cette nuit. Beaucoup de longues pièces cette nuit. Donc, pour cette nuit courbée numéro 650, un atterrissage en douceur cette nuit avec Light Conductor, le projet, entre autres, de Jay Slasek des Besnard Lake. 2 pièces de Brigitte Fontaine, tant qu'à être dans les rééditions. Donc, son album de 70, Comme à la radio, qui va être relancé dans les prochaines semaines. Donc, on va en parler en fin d'émission. Louis Gasca, un trompettiste américain qui est décédé au mois d'août. Donc, ça fait pas très longtemps qu'il a collaboré avec plein d'artistes. Qu'on parle de Janis et puis de Santana. Quelques pièces de Beck, puisqu'il vient de lancer son nouvel album assez tranquille, Ride Lonesome. Sinon, je garde du nouveau Land of Talk et du Lady Seabird plus tard dans l'émission. Si, évidemment, vous me prêtez vos oreilles pour les 2 prochaines heures. Les annonces régulières, si vous avez du rattrapage à faire, des émissions que vous souhaitez peut-être réécouter, c'est toujours possible de le faire. 2 endroits, Apple Podcast ou bien le site de la station, cism893.ca. Si vous optez pour le site de la station, je dis à chaque semaine, vous allez pouvoir aller consulter les listes de toutes les chansons que je vous ai fait tourner dans les 10-15 dernières semaines. Il y a mon adresse courriel si vous avez des suggestions ou si vous voulez me proposer des trucs à faire tourner à l'émission. Et il y a aussi le lien vers la page Facebook de l'émission, facebook.com/lacourbeteux. Premier long bloc de l'émission, on commence tout avec un projet minimal ambiant de Californie, Hog. C'est quand même 3 artistes intéressants. Guyon Riley, le fils du compositeur minimaliste quand même assez important, Terry Riley. Noah Georgeson, qui est compositeur, réalisateur, ingénieur, qui à travers les années a travaillé entre autres avec Joanna Newsom et Devendra Banhart. Et tant qu'à nommer Devendra Banhart, cet artiste psychfolk, c'est lui qui vient s'ajouter à ce trio-là. Ce qu'on va entendre, c'est tiré de leur premier partage, c'est homonyme, premier dans cette entité-là, puisque les 3 ont déjà collaboré ensemble sur des albums de un et de l'autre. C'est homonyme, ça a été lancé le 11 septembre sous étiquette Luaka Bop, le label de David Burns, entre autres des Talking Heads. Homunculus in the Foliage, c'est ce qu'on va entendre cette nuit pour Hog. Ça va être suivi par Bonnie Prince Billy, l'auteur, compositeur, interprète country folk Wild Old Doom de Louisville dans le Kentucky, qui plus tôt cette année, l'hiver dernier au mois de mars, nous offrait son 31e album We Are Together Again sous étiquette Domino. Là, nous revient avec un nouvel enregistrement devant public qui a été enregistré en février 2025 à Los Angeles. Ça a été lancé il y a 2 semaines, Ghost of American Psychonauts. C'est sous label No Quarter. Ce qu'on va entendre cette nuit, c'est la pièce titre de son album de 1999, I See a Darkness, avec un ajout assez touchant de clarinette. On est loin de Kenny G, je vous dirais, des cabinets de dentistes. Donc, on va entendre ça. Après, ça va être les Rad Boys de Chicago, Quatuor Country alternatif, un extrait de ce qui se retrouvait sur leur sixième proposition, Singing to an Empty Chair, qui a été lancé au mois de février sous l'étiquette New West, leur plus récente collaboration avec le réalisateur Chris Walla, anciennement de Def Cab for Cutie, qui a aussi travaillé avec Nada Surf et puis Tegan and Sara à travers les années. Il y a une édition deluxe qui vient d'être relancée de cet album-là. C'est le 18 septembre. C'est disponible en écoute intégrale en achat pour 10$ sur Bandcamp. Il y a 6 relectures de pièces de l'album qui ont été ajoutées. Donc nous, ce qu'on va entendre, c'est What's Right cette nuit. C'est une version reprise par Free Range. C'est une artiste de Chicago qui s'appelle Sophia Jensen. Sinon, il y a aussi Wild Pink qui est là-dessus. Il y a Pop et Kevin Morby. Et par après, on va y aller avec Angela Autumn de Nashville, chanteuse indie folk, country alternative elle aussi. Je vous dirais un joli complément si vous aimez les albums de Wednesday, peut-être Waxahachie aussi. On va entendre un extrait de son plus récent partage. Je pense que c'est son troisième si je me fie à ce que j'ai pu trouver comme information sur Internet, parce qu'il y a très peu d'informations sur elle. Ça a été lancé, cet album-là, Believer, à la mi-septembre sous étiquette Gar All Records. On va entendre pièce qui s'appelle Garbage pour Angela Autumn, mais on va commencer tout avec le duo Hog, je vous le disais, une pièce qui s'appelle Homunculus in the Foliage. C'est tiré d'un album homonyme qui a été lancé dans les dernières semaines. Jusqu'à 2h dans la nuit, vous écoutez La Courbe 2.0 sur les ondes de CISM.

Si tout va bien et que vous écoutez l'émission en direct sur les ondes de CISM 893 FM, la courbe 2.0 dans la nuit de jeudi à vendredi avec Mathieu Saint-Jean qui vous accompagne pour une nuit courbée numéro 650 cette nuit. L'artiste de Montréal, Liz Powell, Land of Talk, et un extrait de son album à venir, son sixième essai Last. Ça va être lancé le 13 novembre sous étiquette Saddle Creek. Premier extrait, 444, assez lumineux, mélancolique en même temps. Si vous l'aimez, elle avait aussi proposé The Appease l'an passé, donc sur vinyle, Fun and Laughter, un EP de 2009 et Calming Night Partner de 2021. Ça avait été combiné ensemble. Et finalement, un premier press de Aplos Cherbuist, The Definitive Edition, album ou EP à la base de 2006, relancé l'an passé avec aussi, on a ajouté l'aventure acoustique là-dessus. C'était devancé par Lily Seabird, chanteuse folk rock installée à Burlington, Vermont. Un extrait de son troisième LP en trois ans sous étiquette Lamo Records. Ça a été lancé au début du mois. Light Spheres on Their Way. Elle sera de passage à Montréal pour nous présenter des pièces de cet album-là, peut-être aussi la pièce titre de l'album. Le 11 décembre à la Casa del Popolo, les billets tombent en vente, je pense, aujourd'hui. C'est 25$, Blue Skies Turn Black. Il y a des fortes chances que j'essaie de me faufiler jusque là-bas. Je suis pas sûr encore de m'être remis de son album de l'an passé, Trash Mountain, qui avait été lancé en avril 2025. Et puis là, ce nouvel album-là, c'est très, très bon, ça aussi. C'était devancé par Angela Autumn, chanteuse de Nashville. Un extrait de son plus récent partage, Believer. On a entendu la pièce Garbage et juste avant, c'était les Rat Boys, repris par une chanteuse de Chicago aussi qui s'appelle Sophia Jensen, travaille sous le nom de Free Range. C'est tiré de l'édition Deluxe de Singing to an Empty Chair, leur plus récent album qui a été relancé avec quelques relectures par des amis du groupe. On va poursuivre en musique. En début d'émission, je disais qu'on allait entendre quelques pièces de Beck, son côté un peu plus calme, un peu plus triste, donc revient encore une fois à son côté un peu acoustique et revient au peut-être 5-6 ans depuis Mutation, son album de quoi, 1998. On va commencer tout, non pas avec une pièce de ses albums simples, mais tant qu'à faire jouer du Beck, je vais me faire plaisir. Son projet Record Club qui a eu lieu peut-être ou qui a été matérialisé en studio entre 2009 et 2010. Il y a eu 5 tomes où est-ce qu'il décidait de réimaginer des albums en un seul jour, des albums connus. Donc, invitait des artistes en studio et se donnait comme mission de réenregistrer des albums de A à Z. Il y a eu 5 tombe, il y a l'album de 67 des Velvet Underground avec Nico, Your Heart de Skip Spence, Kick Day in Excess et aussi le Live at the Acropolis de Yanni. Nous, ce qu'on va entendre cette nuit, c'est l'album Songs of Leonard Cohen, l'album de 1967 qu'il avait décidé de réenregistrer de A à Z avec les gars de MGMT. Devendra Banhart, dont on a parlé plus tôt dans l'émission avec le projet Hog, Binky Shapiro de Little Joys et aussi Andrew Stockdale de Wolf Mother. On va entendre la pièce So Long Marianne, donc cette relecture-là. Je dois avouer que j'ai fouillé pas mal. J'y savais téléchargé à l'époque puisque ça n'a jamais été commercialisé officiellement. Et puis j'ai eu de la misère à retrouver dans mes disques durs les albums qu'à l'époque, j'avais enregistré. Après, je vous disais, on va y aller avec des pièces du volet un peu plus acoustique de Beck. Dead Melodies, c'est tiré de sa sixième tentative, qui portait bien son nom, Mutations, qui avait été lancé à l'automne 98 sous étiquette DGC. Ça avait été une grosse surprise pour ceux qui s'attendaient à une suite à l'album Odelay, qui avait été lancé en 96. Donc, pas de sampling, pas de hip-hop là-dessus. C'était plus du psych-folk, Tropicalia, enregistrant deux semaines avec le réalisateur Nigel Godrich et les magnifiques arrangements de son père David Campbell. David Campbell qui est torontois, vient de Toronto, là, si ma mémoire est bonne, donc ça veut dire que Beck est un peu canadien lui aussi. Après, on va entendre ce qui avait été un peu la suite de cet album-là, Mutation. C'est Sea Change après le funk et le R&B de Midnight Vultures en 99. On avait eu une rupture amoureuse, ça avait amené le retour des guitares acoustiques de Nigel Godrich derrière la console et
de son père David Campbell avec un peu de mélancolie, de l'introspection. C'est un peu cet album-là, Sea Change, un peu pour moi son Blood on the Tracks. Donc, un album assez sincère, des émotions à fleur de peau. Blood on the Tracks, évidemment, l'album de 75.

De Bob Dylan. Sea Change, ça avait été lancé à l'automne 2002 sur l'étiquette Geffen. On va entendre Lonesome Tears. Et après, ça va être l'album compagnon un peu de Sea Change qui avait été lancé à l'hiver 2014 sur Capitol, Morning Phase. Un album qui est un peu moins marquant pour moi, que je trouvais même ennuyant à la limite. Revenait avec toute la même équipe, à l'exception de Nigel Godrich. Ça avait pas néanmoins... ça avait permis en fait à... Ça n'avait pas empêché Beck de remporter l'album de l'année aux Grammys Awards en 2015. Je ne sais pas pourquoi que cet album-là m'a moins marqué. Peut-être que l'histoire derrière l'album, les pièces sont un petit peu plus ennuyantes, quoique les autres sont... C'est toujours aussi calme que les autres, mais il y a quelque chose qui colle un peu moins pour moi. On va entendre la pièce Unforgiven tirée de cet album-là pour Beck. Mais comme je disais, on commence le tout avec sa relecture de So Long, Marianne, pièce de 1967 de M. Leonard Cohen.

0: 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And I think it's not really up to us.
1: It's not up to us.
0: It's not. You just make it. And I admire people who can conceive of something and execute it perfectly, exactly how they thought of it. And it hits all the marks that they intended. But for me, it's a little bit more like, you know, we'll see where we land. It's not going to necessarily be what I intended, but it'll be something. And it's wild. Some of these records, they just don't work in a certain time, and then they completely connect in a different time.
2: La musique de notre cher Beck Hansen, Ride Lonesome. C'est son 15e complet. Ça a été lancé le 18 septembre sous étiquette Capitol. A décidé de rappeler tous ses collaborateurs habituels de ses albums un peu plus calmes. Album assez symphonique, des beaux arrangements de cordes. Ça a été enregistré dans les studios B de United Recordings à Hollywood sur Sunset Boulevard. Quand même un studio assez mythique, là, décidé de vouloir aller peut-être rechercher l'essence de ce studio-là, où est-ce que des artistes comme Frank Sinatra, Ray Charles, les Beach Boys, Elvis, les Stones, Tom Petty et R.E.M. ont enregistré à travers les années. Un autre album, je vous dirais, idéal pour l'automne et ses changements de couleurs assez lents. On a entendu la pièce Bleed. Je vous dirais que c'est pas mal plus satisfaisant que son album Hyperspace, qui avait été lancé en 2019. C'était son dernier album à ce jour. Un album sur lesquels il y avait peut-être trop de maîtres à bord, trop de réalisateurs, trop de writers. Et juste avant, on a pu entendre une pièce de Red Morning Face, son album calme précédent. Compagnon à Sea Change, ça avait été lancé à l'hiver 2014. Album, je cherchais pourquoi j'avais peut-être moins collé. C'était triste pour être triste, j'ai l'impression. Il y a peu de contenu. Les pièces étaient belles, mais je sais pas, c'était jamais venu me chercher, ça n'avait pas été marquant. Album qui avait gagné l'album de l'année aux Grammy Awards en 2015. On a entendu la pièce Unforgiven. Et juste avant, je disais Sea Change. Son album, celui-là, de 2002, enregistré avec Nigel Godrich, réalisateur de longue date et copain des gars de Radiohead, et les arrangements de son père, David Campbell, le père évidemment de Beck Hansen, Lonesome Tears, et juste avant Mutation, son album de 1998, c'était la pièce Dead Melodies. Je regarde le temps filer, c'est déjà pratiquement la fin de l'émission, il nous reste encore je vous dirais 40 minutes de musique à partager ensemble, mais c'est ma dernière intervention derrière le micro. Je vous disais, il y a quand même beaucoup de longues pièces pour vos précieuses oreilles cette nuit. Donc, ça va être déjà les annonces régulières. Si ça vous dit, je serai de retour la semaine prochaine pour la nuit courbée numéro 651. Quelques-uns des artistes qu'on devrait entendre la semaine prochaine, s'il n'y a pas de changement. Une formation néerlandaise post-punk art pop qui s'appelle The Homesick, qui vient de lancer un troisième album. On va entendre ça la semaine prochaine. Une nouvelle parution sur Wood 6, un projet qui s'appelle Ruby of Tanks. C'est Andrew Weaver, c'est un artiste folk lo-fi. Kit Chip, artiste de Chicago, qui vient de lancer une collaboration avec Kai Slater de Sharp Pins, du Babelvin, du Guided by Voices, un extrait de leur plus récent album En attendant. J'attends toujours mon colis de la part de Rockaton, puisque Robert Pollard vient de lancer deux nouveaux trucs. Cash Rivers and the Sinners, c'est son à côté country, et puis aussi un nouveau Rip Van Winkle. Probablement que vous allez entendre ça dans les prochaines semaines. Du Modest Mouse, Broken Social Scene, puisque la formation canadienne s'en vient le 7 octobre dans les prochains jours à la Place Belle avec Stars et Metric. Du Godflesh, le duo rock industriel de Birmingham qui roule quand même depuis 1988. Tant qu'à être dans le rock industriel, on va y aller avec la formation aussi Stabbing Westward. On va retourner à la fin des années 90 avec cette formation-là américaine. Et du Big Black, deux pièces pour bien clore l'émission de la semaine prochaine avec les guitares toujours assez décapantes de Steve Albini. Ça, c'est la semaine prochaine. 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En même temps, profitez-en pour aller jeter une oreille attentive aux émissions de mes collègues à l'émission, surtout les émissions de nuit. Moi, ça demeure, je suis quelqu'un de nocturne, donc j'aime bien les émissions musicales. Sinon, il nous reste encore quelques pièces à entendre ensemble cette cette nuit. Il nous en reste 5. On va commencer de toi avec Light Conductor. C'est le projet de mon projet montréalais, Drone Psych. Assez, vous allez voir, c'est minimal, dreamy, de Jace Lasek des Best Darn Lakes et puis aussi Stephen Ramsey de Young Galaxy. C'est la fin d'une trilogie entamée en 2019. C'est leur premier tome en 3 ans, le dernier qui s'appelle Sequence 3. Ça a été lancé la semaine dernière sous étiquette Constellation. On va attendre Homonize tiré de ça avec la voix de Olga qui vient harmoniser derrière le micro avec son copain Jace Lasek. Olga qui est aussi membre, bassiste, chanteuse des Best Nerd Lakes. Après, ça va être Rania Rock, formation prog suédoise. On va retourner en 1976, un vieux disque qui avait été lancé sous un label local qui s'appelait Silent. C'est un album homonyme. On va entendre un morceau instru assez trippy, contemplatif, qui s'appelle Foam of the Days. Et puis, le groupe est toujours actif, je regardais, là, du moins sur scène, avec 3 des membres originaux. Après, on voyait un vieux truc encore avec Brigitte Fontaine, la colorée artiste avant-gardiste française, qui a rien perdu de sa flamboyance et puis de son mordant, même à 87 ans. Il y a quelques semaines, je vous faisais tourner, même, je dirais plus quelques mois, là, des pièces tirées de son album Est folle, Brigitte Fontaine Est folle de 1968, album dont les arrangements avaient été signés Jean-Claude Vanier. Ça avait été relancé en octobre 2025. Et puis là, le label français We Want Sounds poursuit ses fouilles avec son 33 tours suivant de 1969, comme à la radio, qu'on a décidé de relancer. Ça s'en vient, c'est le 23 octobre. J'ai reçu des versions un peu à l'avance. Donc, ça vient 2 LP retravaillés à travers les bandes originales et 11 titres bonnies. Et puis, on va entendre 2 pièces tirées de ça. On va entendre dans un premier temps le noir, c'est mieux choisi. La version 7 pouces qui se retrouvait sur un 7 pouces qui s'appelait E en 1969, enregistré avec Jacques Higelin. Et puis après, on va entendre comme à la radio la pièce titre de l'album, mais en version anglaise. Et si vous aimez cet album-là que tout le monde devrait avoir dans sa discothèque, il y a un compagnon qui va s'appeler comme à la radio On Air 69-71 avec des prestations à la radio publique française. De 69 à 71, comme le titre le dit, ça va être tiré ça de façon un peu plus limitée à 2000 copies. Peut-être que dans les prochaines semaines, je pourrai vous en faire jouer puisque j'ai ça aussi à la maison. Et puis, on va conclure l'émission de cette semaine avec Luis Gasca, trompettiste américain né de parents mexicains. Je pense qu'il était installé du côté du Texas, décédé le 2 août 2026 à l'âge de 86 ans. Donnait son dernier spectacle la veille et décédé dans son sommeil, je pense, ne s'est pas réveillé le lendemain. Lui qui a joué quand même avec des noms notables dans sa carrière, là, ça part de Count Basie à Tito Puente, à Janis, à Bob Weir, des Grateful Dead. Ce qu'on va entendre, c'est tiré d'un album Latin Jazz, légèrement rock, For Those Who Chant, qui avait été lancé en 1972 sous étiquette Blue Tomb. Ça a été enregistré, cet album-là, beaucoup avec le line-up de l'album Tree de Santana, album de 71, Michael Shreve à la batterie, Neil Sean, et qui avait juste 16-17 ans à l'époque, et Carlos Santana, Greg Rulli au clavier, et Michael Carabello au conga, et aussi à la basse, c'était Stanley Clark. On va entendre Spanish Gypsy, c'est ce qui va nous faire un petit décollage tout en douceur de 15 minutes cette nuit. Donc, c'est pas mal tout ce que j'avais à vous dire pour cette nuit. Il me reste juste à vous remercier encore une fois de m'avoir prêté vos précieuses oreilles pour les 2 dernières heures. J'espère encore une fois que vous avez apprécié mes sélections musicales, que vous avez fait des découvertes, que vous avez redécouvert des choses. Et j'espère que vous serez de retour la semaine prochaine pour la nuit courbée numéro 651. On se laisse avec la pièce Homonize de Light Conductor. Je vous souhaite une bonne nuit. À la semaine prochaine.

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2: Ici Dominique Arsenault, bienvenue à La Grande Ludothèque, votre magazine culturel du jeu vidéo. En 2008, le marché du jeu vidéo est encore surtout physique, avec des boîtes dans des boutiques. Braid sera le premier jeu d'auteur réalisé par un créateur solo avec un certain flair artistique et un petit budget à être commercialisé directement sur une plateforme de distribution, sans éditeur, et à remporter un vif succès critique et commercial. Avec Fez du Québécois Phil Fish en 2012, on voit naître une nouvelle catégorie, les jeux indépendants ou indie games. Aujourd'hui à l'émission, on fait le portrait d'une étiquette et on réfléchit à la question. Qu'est-ce que c'est au juste un jeu vidéo indépendant? Bonjour et bienvenue à La Grande Ludothèque. Ça fait plaisir de vous retrouver pour une autre émission sous le sceau du jeu vidéo indépendant. Eh oui! On s'en va s'intéresser durant l'automne dans notre programmation au fil des semaines aux différentes facettes de ce que ça veut dire exactement un jeu vidéo indépendant. Une catégorisation qui n'est pas du tout simple, même si aujourd'hui on la rencontre de façon non problématique, là. Tout le monde parle de jeux vidéo indépendants, on précise qu'on aime bien les jeux vidéo indépendants, mais d'où ça vient exactement? La question n'est pas si simple qu'il n'y paraît. Donc, pour illustrer ce cas-là, aujourd'hui, il va y avoir une certaine partie autobiographique à ce que je vais vous partager, parce que, en un sens, ma trajectoire à moi autour du jeu vidéo recoupe beaucoup la trajectoire qui mène à l'émergence du jeu vidéo indépendant et à ce que ça veut dire, cette étiquette-là. Donc, voilà, il va y avoir une petite portion de partage personnel, mais on va utiliser les cas de Braid et Fez, deux cas vraiment emblématiques de ce pivot, historiquement, qui se situe quelque part entre 2006 et 2012, qui mène à l'émergence de cette catégorie-là qu'on va appeler « jeu vidéo indépendant ». La première heure de l'émission va être consacrée à la contextualisation historique là, depuis les années 70, depuis l'émergence du jeu vidéo, la commercialisation, les années 2000, la révolution numérique. Donc vraiment là, poser la question, qu'est-ce que c'est un jeu vidéo indépendant, les différents sens, qu'est-ce que ça veut dire? Et dans la deuxième heure, on va vraiment parler des jeux Braid et Fez en particulier. Je vous souhaite une bonne émission.
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2: Les jeux vidéo, c'est de la grosse entreprise, du gros capitalisme, de la grosse industrie. C'est vrai, mais ça n'a pas toujours été vrai par contre. Donc si aujourd'hui on pense à une catégorie qui s'appelle les jeux vidéo indépendants, ben il faut se demander, on utilise cette catégorie-là pour distinguer ces types de jeux-là, ces jeux vidéo indépendants, on les distingue de quoi? Ben, des jeux vidéo qui sont dépendants, finalement. Donc, qu'est-ce que ça veut dire, des jeux vidéo dépendants? Ben, ça veut dire des jeux vidéo qui dépendent du financement d'un éditeur qui contrôle les deniers, les cordons de la bourse et qui va seulement financer si on fait des choses qui vont être rentables, populaires et tout ça. Donc, dans l'imaginaire, je pense qu'on oppose jeux vidéo indépendants aux jeux vidéo corporatifs. Ça, c'est un des premiers sens dans lesquels on parle de jeu vidéo indépendant. C'est un jeu vidéo qui est plus authentique, qui est peut-être plus artistique. Et la catégorie de jeu vidéo indépendant est beaucoup pensée à partir du terme « indie game ». Indie, I-N-D-I-E. Ben, d'où ça vient? Alors, on pourrait dire « indie » comme dans Indiana Jones, l'aventure, le goût du risque et tout ça. Oui, un peu, mais bon, c'est pas indie avec un Y, là, fait que c'est pas le diminutif d'Indiana Jones non plus. Mais c'est vrai qu'à l'oral, ça peut donner cette impression-là. En fait, le mot indie avec un E vient plutôt de l'industrie musicale et de la musique indie. Alors, qu'est-ce que c'est la musique indie? Ben, c'est l'esprit de l'indépendance. C'est pas nécessairement anti-système comme la musique punk peut l'être, rejeter le statu quo, casser la baraque pour montrer que le système est insoutenable, crier notre colère envers les injustices. C'est pas nécessairement ça, Lindy, en fait. C'est vraiment opérer dans les marges du système. Et là, j'utilise le mot marge à CISM. C'est la marge, 89.3. Donc, c'est parfait. Mais c'est vraiment ça. La musique indie, c'est de la musique qui est marginale, qui ne veut pas suivre les codes de la pop ultra formatée. Alors, il y a un substrat, je sais pas comment, je m'excuse, ça fait comme super savant puis ultra technique comme mot substrat, mais tu sais, je veux dire, il y a un terreau, on va dire ça comme ça, il y a un terreau vraiment historique là-dedans, tu sais, d'où vient le mot indie, quand est-ce qu'on l'utilise, en réponse à quoi, etc., etc. Puis il y a un parallèle à faire au niveau du jeu vidéo. Moi, c'est pas l'angle dans lequel je suis le plus connaisseur, donc je vous en parle pas plus que ça, autre que ça vaut la peine de regarder ça. Mais en jeu vidéo, le terme indie arrive dans les années 2000 avec la révolution numérique. La révolution numérique, c'est la révolution de la distribution numérique. Parce que oui, le jeu vidéo jusque-là est une affaire de grosse industrie. Et faire un jeu, ça veut dire te frayer un chemin dans des boîtes qui se vendent dans des magasins. Donc ça, ça touche beaucoup mon expérience personnelle à moi. Quand j'étais jeune et que j'ai, à un moment donné, pour quelle raison, bulle au cerveau, illusion, ne pas réaliser à quel point c'était utopique mon affaire, peu importe, je me suis dit, moi, je veux faire des jeux vidéo. Ben, ça voulait dire quoi, faire des jeux vidéo, quand tu grandissais, fin des années, mettons, milieu des années 90, fin des années 90, début des années 2000, faire des jeux vidéo, ça voulait dire avoir ton jeu dans une boîte, sur la tablette d'un magasin comme Future Shop, à l'époque, l'ancêtre de Best Buy, Toys R Us, gros distributeur de jeux vidéo, Canadian Tire qui vendait des jeux vidéo, ou évidemment les boutiques spécialisées comme EB Games ou il y en avait d'autres, là, mais bon, j'y pense pas en ce moment. Fait que fallait que tu réussisses à mettre ton jeu sur une tablette. Fait que là, ben, moi, jeune homme, fin de la dizaine, début de la vingtaine, je me renseigne, je vais sur les internets. Hein, c'était un peu... ça existait, les internets, là, quand même. Sur les forums de discussion, pour trouver des fils de discussion où les gens parlent de l'industrie du jeu vidéo, puis comment on break dans l'industrie, comment on fait notre entrée dans l'industrie du jeu vidéo et tout ça. Et puis, il y a une voie tracée, c'est-à-dire que te trouver une job dans l'industrie... Faire des jeux, ça veut dire quoi? Ça veut dire te trouver une job dans l'industrie du jeu vidéo. Pour être salarié temps plein pour une compagnie, faire des jeux. Alors, il y a des entreprises déjà, début des années 2000, qui sont installées à Montréal, Ubisoft notamment, qui va prendre vraiment beaucoup d'importance dans les années suivantes. Pour l'instant, ils existent, ils sont là, ils travaillent sur des jeux. Il y a quelques autres entreprises aussi, mais c'est pas encore devenu le méga secteur super porteur dont on entend parler dans le téléjournal puis ces trucs-là. Alors, il faut s'y intéresser. Quand on s'y intéresse, ben on apprend qu'il faut avoir un portfolio. Pour avoir un portfolio, il faut travailler sur des jeux. Pour travailler sur des jeux, c'était vraiment tout un autre monde à l'époque. Moi, j'ai suivi des cours quand j'étais étudiant de bac de 2001 à 2004. J'ai suivi un cours au département d'informatique de l'Université Laval qui était un cours... Moi, j'ai pas étudié en informatique, là. J'ai étudié en littérature, en cinéma, en arts et lettres. Alors, dans mes cours au choix que tu peux prendre, ben j'avais pris un cours qui s'appelait... Ça s'appelait pas programmation de jeux vidéo, je crois... Ah, peut-être que ça s'appelait programmation de jeux vidéo. J'essaie de me rappeler. En tout cas, c'était un cours dans lequel... Ben, c'était pas tant un cours de programmation. C'était un cours dans lequel on faisait de la modélisation 3D et de l'animation 3D, en grande partie. Mais aussi, on faisait l'intégration, effectivement, dans un moteur de jeu pour réaliser des jeux vidéo. Fait que moi, j'étais le gars qui était pas en informatique, qui suivait ce cours-là comme cours au choix. Et puis, tu sais, on allait dans le laboratoire informatique à l'université pour travailler sur notre projet, pour faire la modélisation puis l'animation 3D. Pourquoi? Pourquoi on faisait ça? Pourquoi on travaillait pas de la maison? Ben parce que les outils étaient extrêmement dispendieux et spécialisés. Donc, on utilisait 3D Studio Max, qui est plus utilisé aujourd'hui, si j'ai bien suivi le monde des artistes. Peut-être ça a changé de nom, ça a été racheté, peu importe. Mais on utilisait 3D Studio Max, puis ça coûtait genre 4 000 $ pour une licence, là, ou quelque chose comme ça. C'était complètement hors de prix. Complètement. Mais évidemment, les universités avaient des licences éducationnelles, j'imagine, à bon prix. Mais tu sais, reste que c'était un truc ultra spécialisé pour les outils. Les moteurs de jeu. Il n'y avait pas de Unity que tu peux télécharger le moteur gratuitement puis faire ton jeu chez vous avec un outil qui marche bien, qui est bien configuré, tout ça. Aucunement. Donc, il fallait négocier avec une entreprise pour pouvoir avoir une licence pour utiliser un moteur de jeu, pour faire un jeu. Donc, vraiment beaucoup de barrières à l'entrée. Et puis, moi, j'avais rejoint une équipe de développement qui s'appelait Evolution. J'en ai déjà parlé dans une émission lors... c'était à la fin de la saison de l'hiver 2026. Si vous allez sur les archives de la Grande Ludothèque, sur mon site personnel au www.dominiquearsenault.com ou vous allez sur Balado Québec et vous cherchez la Grande Ludothèque, vous allez trouver les archives des anciennes émissions qui ont été diffusées à CISM. Et j'ai une émission qui s'appelle « Mon histoire du jeu vidéo » dans laquelle je me raconte un petit peu dans le cadre d'un projet de recherche qu'on mène à l'Université de Montréal avec mes collègues Bernard Perron et Carl Terrien. On fait une étude puis on veut écrire la première histoire socioculturelle du jeu vidéo au Québec, c'est-à-dire comment les gens jouaient à des jeux, comment ils entendaient parler des jeux et qu'est-ce que le jeu vidéo représentait dans leur vie. Donc, c'est un projet qui est encore en cours. Si vous voulez y participer, n'hésitez pas à nous écrire. Vous allez sur le site ludov.ca. Ludov, L-U-D-O-V. C'est l'acronyme pour Laboratoire universitaire de documentation et d'observation vidéoludique. Donc, c'est notre groupe de recherche. Et vous allez sur ludov.ca. Vous suivez le lien vers le projet Jeux vidéo au Québec. Ça va être sur la page principale d'accueil. Et vous allez pouvoir là, nous envoyer de l'information, prendre rendez-vous si vous avez plein de choses à raconter, une expérience de vie formidable, etc. par rapport aux jeux vidéo. Bref, fin de la parenthèse. Je me suis donc raconté déjà là. Fait que j'essaie de pas faire une redite. Mais j'avais rejoint une équipe, donc Evolution, qui travaillait sur un projet de jeux vidéo. Puis à l'époque, un jeu vidéo indépendant comme catégorie, ça n'existait pas. Alors si on voulait, nous, travailler sur un jeu vidéo, on avait des étudiants actuels qui étaient à l'époque étudiants actuellement, soit en programmation, soit en art. On avait des salariés, en fait, des employés expérimentés, beaucoup dans des studios français qui avaient travaillé sur des jeux vidéo en 3D, des modélisateurs, des animateurs et tout ça, qui étaient au chômage parce qu'il y avait eu un crash du secteur en France. Et donc, ils travaillaient aussi sur le projet. Puis, on espérait monter un bon démo pour le présenter à des éditeurs pour qu'un éditeur finance la production du projet. C'était ça la manière de faire un jeu vidéo. L'idée de « on va faire le jeu nous-mêmes » avec notre propre financement, sur notre temps libre, peu importe. Puis, on va le mettre en vente sur Internet, sur une plateforme comme Steam. Puis, les gens vont pouvoir l'acheter. Puis, on va faire de l'argent avec ça. C'était comme impensable. D'abord, manque de ressources pour avoir les outils. C'est comment je fais, moi, pour me payer des licences de 3D Studio Max pour faire la modélisation animation 3D, sans compter le moteur de jeu. C'était impossible. Il fallait que tu sois structuré en entreprise. Il fallait que tu aies du financement et tout ça. Et on pouvait pas, nous, téléphoner à Walmart en disant « Hey, est-ce que vous prendriez des copies de mon jeu? » Tu sais, ça marche pas, là. Faut que tu distribues tes copies dans les milliers de Walmart, là, j'imagine, les centaines au minimum de Walmart qui existent. Ça te prend un fournisseur, des livreurs, de l'approvisionnement. Tu sais, c'est comme... Puis en plus, ben, tu t'es en concurrence contre quoi? L'espace de tablette, ils vont faire quoi à Walmart? Tu penses qu'ils vont mettre ton jeu nowhere? Au lieu de mettre le jeu de Nintendo puis de Sega, puis je veux dire, ça avait comme pas d'allure. Fait que bref, il fallait que tu trouves un éditeur, donc c'est ce qu'on a fait avec Evolution. On a monté un super bon démo technique. On est allé le présenter au E3, le Electronic Entertainment Expo. Ça, c'était le salon annuel du jeu vidéo qui avait lieu à Los Angeles chaque année. Fait qu'on est allé là avec un kiosque et tout, puis on a rencontré des éditeurs, puis on a pitché le projet, puis finalement, il n'y a aucun éditeur qui a accepté de financer le projet. On demandait, à l'époque, je pense c'était 1,6 million ou quelque chose comme ça. Puis, tu sais, aujourd'hui, ça a l'air d'être des peanuts, là, 1,6 million. À l'époque, c'était quand même un budget pas hyper élevé, mais c'était quand même un budget, là. Il y avait de quoi faire avec ça. Fait que bref, tu rencontres des éditeurs, tu dis « Donnez-nous 1,6 million, là, on va payer nos salaires à tout notre personnel pendant un an et demi pour faire le jeu, puis après ça, on va sortir le jeu, puis là, on va vous rembourser le prêt, vous allez vous rembourser, c'est-à-dire avec la mise en marché du jeu puis les ventes en priorité, puis une fois que vous vous serez remboursé, ben on va s'entendre sur un partage des redevances, là. » Donc, c'était un peu ça le modèle, tu sais. Faire des jeux vidéo, quand t'étais un développeur indépendant, une personne indépendante, une équipe indépendante, ça voulait dire cogner à la porte des éditeurs. Puis évidemment, l'éditeur, pourquoi il financerait ton projet de jeu en allongeant 1,6 million, en prenant un risque sur une équipe de nobody? Ou une équipe, tu sais, bon, qui est crédible, mais hein, pourquoi je prendrais ce risque-là? Ben, c'est quoi ma monnaie d'échange? Moi, comme éditeur, si je veux mettre de l'argent dans un projet qui sera peut-être pas rentable puis je vais perdre ma chemise, ben je vais demander d'avoir le contrôle de la propriété intellectuelle, le IP. pour Intellectual Property. Donc, OK, je vais mettre de l'argent, je vais financer les salaires de tout ton monde qui vont faire le jeu, mais il y a des règles. Je vais t'envoyer un producteur qui va être débarqué chez vous dans ton studio, qui va garder l'œil là-dessus pour être sûr que mon argent n'est pas flambé dans le vide, là, puis que le projet avance, d'une part. D'autre part, on signe une entente que, oui, je finance ton projet, mais après ça, si tu veux faire une suite, si tu veux faire un jeu dérivé, si tu veux faire autre chose, il faut que tu me soumettes le projet, puis moi, je vais l'accepter, puis je vais l'éditer. Puis c'est seulement si je le refuse que tu as le droit de le montrer à quelqu'un d'autre pour avoir du financement ailleurs. Hein, droit de premier refus, bon, des choses comme ça. Ou, dans la pire des situations, l'éditeur dit « OK, moi je finance ton jeu, mais j'achète le concept, puis ça m'appartient ce concept-là. » Fait que si ton jeu sort puis que ça fait un super bon succès, moi après ça, je peux décider d'embaucher un autre studio pour faire la suite. Si ça me tente, si je trouve que ça n'a pas super bien marché avec vous autres, puis vous êtes des rookies finalement. Donc, la négociation de la propriété intellectuelle, évidemment, c'est super difficile. Mais donc, faire un jeu indépendant à l'époque, ça voulait dire ben, aller cogner à la porte de tout le monde pour ne plus être indépendant. Parce que quand tu es indépendant, tu es pauvre, tu n'as pas accès au marché, tu n'es pas capable de vendre ton jeu. Puis évidemment, c'est plate de dire ça, parce qu'on fait des œuvres d'art. On croit que le jeu vidéo, c'est une œuvre d'expression artistique, c'est une œuvre culturelle, c'est un objet de l'esprit, et ainsi de suite. Mais si mon jeu vend pas de copies, je peux pas payer les salaires des gens qui ont travaillé dessus. Fait qu'on s'en va travailler dans une pizzeria, puis on met la clé dans la porte, puis il n'y en aura pas d'autres jeux après. T'sais. Donc, on est dans le système économique du capitalisme. On n'a pas le choix de travailler dans ce système-là, évidemment. Donc, c'est la réalité de la publication de jeux vidéo à l'époque. Alors, jeux indépendants, ça fait aucun sens comme catégorie. Comment tu peux faire des jeux de façon indépendante? Ben, peut-être si t'es déjà fortuné, parce que t'es un milliardaire excentrique qui décide de mettre de l'argent dans le fait de faire des jeux vidéo. OK, t'es vraiment indépendant. Mais on a commencé quand même à utiliser ce terme-là en parlant des développeurs de jeux vidéo qui éditaient leurs jeux eux-mêmes. Des compagnies comme Ubisoft, par exemple. Ubisoft ont un bras d'édition de jeux comme publisher. Ils éditent des jeux qui sont développés par d'autres équipes, mais ils éditent aussi leurs propres jeux qu'ils développent à l'interne. Donc, il y a des bras chez Ubisoft, des filiales, des divisions, des studios qui font du développement de jeux vidéo et d'autres développements, d'autres filiales, d'autres studios qui font de l'édition de jeux, c'est-à-dire la mise en marché, la traduction, le service à clientèle, la distribution en magasin et tout ça. Fait que, ouais, un développeur indépendant, dans le fond, c'est un développeur qui est tellement gros, qui est tellement solide, qu'il peut auto-éditer ses propres jeux. Vous voyez que le sens de qu'est-ce que ça veut dire être un développeur indépendant, ça change complètement dans ce contexte-là. C'est pas que t'es un développeur indépendant parce que tu développes ton jeu puis tu le mets en marché toi-même, guérilla, rebelle, je distribue moi-même, je distribue mes flyers devant les shows la fin de semaine puis c'est moi qui poste mes colis puis qui fait le tour du quartier pour aller livrer mes copies de mes jeux. C'est pas ça, là. Non, pas du tout. C'est comme, ben, j'ai fait des jeux puis maintenant je suis indépendant de fortune. Donc, je suis capable, moi, de payer tous les frais et de prendre tout le risque financier dans l'édition du jeu pour m'auto-éditer. Alors, on voit que le sens de indépendant est complètement différent. Et c'est un peu ce qui va se passer au tout début de l'industrie du jeu vidéo. Parce que là, je vous parle de quand moi, j'ai décidé de rentrer dans l'industrie fin des années 90, début des années 2000. Mais bien avant ça, dans les années 70, l'informatique, la micro-informatique débarque dans les foyers des gens. Et les gens qui se payent un ordinateur sont rares, mais bon, c'est des enthousiastes, c'est des hobbyistes. C'est des gens qui vraiment, là, l'informatique, c'est un hobby, je me mets les mains là-dedans, je programme mon ordinateur, je change les pièces moi-même, etc., etc. Donc, on publie des magazines et pour les fans d'informatique. Dans les magazines, on imprime du code. Donc, les gens transcrivent le code pour créer leur propre programme dans leur propre machine. Et il y a des gens qui commencent à faire des programmes de jeux vidéo et qui mettent des publicités dans les magazines. C'est comme, hey, j'ai fait un jeu, ça s'appelle, tu sais, Akalabeth, World of Doom. C'est une aventure pour un groupe de personnages fantastiques, un peu comme dans Donjons et Dragons, vous allez explorer, c'est un environnement souterrain, avec etc. Si ça vous intéresse, envoyez un chèque ou un mandat poste par la poste à l'adresse suivante et je vous envoie une copie du jeu. Et tu envoies ton argent par la poste, puis quelques semaines plus tard, tu reçois une enveloppe avec un sac Ziploc dans lequel il y a des disquettes puis un manuel qui a été imprimé. Ça, c'est vraiment les premiers développeurs, notamment des gens comme Richard Garriott, qui crée Akalabeth World of Doom, qui va par la suite créer un jeu qui s'appelle Ultima. Et ça va devenir une série de jeux extrêmement influents, des jeux de rôle sur ordinateur, qui préfigurent un peu les Final Fantasy, les Dragon Warrior et tout ça de ce monde. Donc Richard Garriott va auto-éditer ses jeux lui-même en les distribuant comme ça par la poste, opération à partir du sous-sol de ses parents, j'imagine. Donc on est vraiment dans un monde ultra indépendant, vraiment small scale et tout ça. Début du jeu vidéo, c'est ça. Mais évidemment, les corporations s'installent, c'est-à-dire que les développeurs qui ont du succès embauchent des amis pour travailler avec eux. Ils sont plusieurs dans la compagnie. Ils commencent à avoir une production qui a plus de bon sens. Ils distribuent leurs jeux dans des boîtes et tout ça. Ben, on se retrouve assez rapidement avec un secteur structuré autour d'éditeurs qui reçoivent des jeux faits par des programmeurs en disant « Ah, oh, montre-moi ton programme. Ah oui, OK. Ah, c'est bien ton jeu. Écoute, je vais le prendre, ton jeu. Fait que je te fais un contrat, puis voilà, tu me livres la version finale dans un an, puis on s'entend que je vais te donner 30% des ventes, puis moi, je garde le reste, puis etc. » Donc, il y a déjà tous ces modèles-là qui se mettent en place. L'industrie se structure. Dans le marché des jeux sur console, sur Atari, par exemple, l'entreprise Atari embauche des programmeurs et c'est Atari qui vend les jeux, qui récolte les profits et tout ça. Les programmeurs sont des salariés avec un salaire annuel. C'est pas des producteurs indépendants, là, pas du tout. Tu travailles pour Atari, on te paye un salaire, 35 000 par année, puis tu vas faire des jeux pour nous. Très bon salaire à l'époque. On est en 77, 78, 79, 80. Puis Atari, pour mousser la concurrence, ça c'est une histoire qui est racontée dans beaucoup de livres sur l'histoire du jeu vidéo, des ouvrages populaires autant que des ouvrages plus académiques, ou des vidéos YouTube maintenant, aujourd'hui. Cette histoire-là est racontée, donc Atari voulait stimuler la concurrence entre ses programmeurs, les pousser à se dépasser et tout ça. Et donc, à un moment donné, Atari prend l'habitude de mettre dans la salle des employés, où les employés vont dîner sur l'heure du midi, ils mettent la liste des meilleurs vendeurs avec le nom du programmeur qui a fait le jeu. À l'époque, les jeux sont faits par une personne. Donc, le nom du programmeur et les chiffres de vente. Et puis là, à un moment donné, il y a un des gars qui est là, qui est en train de manger son dîner. Il dit, là, je regarde la liste, puis je regarde les quatre noms en haut de la liste. Là, c'est moi, puis Bill, puis Fred, puis whatever. Là, les quatre gars en question, qui ont fait les quatre jeux qui vendent le plus. Je regarde ça, puis je me dis, attends un peu, là, nous, là, à nous quatre, on a fait ces jeux-là, puis ces jeux-là ont vendu genre 8 millions de copies. Fait que c'est 8 millions de copies de jeux qui se vendent 39,99. Fait qu'Atari s'est fait genre combien avec nous, là? Fait que qu'est-ce que je fais là, assis dans ma salle de lunch, à être payé 35 000 par année, alors que la compagnie se fait des millions avec ce que je fais? Je suis capable de faire ces jeux-là tout seul. J'ai juste à m'approvisionner pour acheter des coques en plastique dans lesquelles on va insérer des circuits programmables. Je peux passer la commande à l'usine qui fait les mémoires. Tu sais, je veux dire, attends, je suis capable de faire ça tout seul, dans le fond. Fait que j'en parle à mes collègues, puis on se dit, crime, on se fait avoir. Fait que les quatre vont quitter Atari pour fonder une entreprise. En prenant soin d'être placés avant dans l'ordre alphabétique, ils vont créer la première entreprise de jeux indépendante qui s'appelle Activision. Et oui, Activision de l'Empire, Activision aujourd'hui, qui est comme les rebelles de la Guerre des Étoiles qui sont devenus l'Empire Galactique, là. C'est quasiment ça, mais à l'époque, Activision, c'est comme une gang de gens qui disent « nous, on va devenir indépendants ». Et devenant indépendants, ben ils font leurs projets. Les jeux Activision ont une signature. Sur Atari, là, les ressources sont limitées, là. Je veux dire, les graphismes sont pas super spectaculaires et tout ça. Mais les jeux Activision ont vraiment leur identité visuelle. Il y a des effets visuels tout à fait, des flashs de couleurs, du scintillement, des choses comme ça. Donc, ils ont vraiment leur esthétique à eux, puis ils font leurs jeux à eux, puis ils sont indépendants, contrôle créatif et mise en marché. Ils se font pas dire quoi faire, ils se font pas dire qu'il faut que le jeu soit livré à temps pour Noël, whatever. C'est eux qui contrôlent le calendrier de production. Donc, c'est le premier développeur indépendant, dans un sens très, très historique du terme. Mais le gros boom, le vrai gros boom qui va mener au terme indie game, parce qu'à l'époque, personne n'appelle ça du jeu indépendant. Il y a pas du tout la notion que Activision, c'est un éditeur indépendant. C'est comme, ben oui, ils sont indépendants d'Atari parce qu'ils ont quitté Atari, mais en dehors de ça, toutes les autres compagnies qui font des jeux sans demander une permission à Atari sont pas tous des développeurs indépendants pour autant. C'est pas un terme qui a un sens à l'époque. Ce terme-là va prendre un sens avec ce que je vais appeler dans l'émission d'aujourd'hui la première vague du jeu vidéo indépendant. Je dis que je vais appeler ça la première vague du jeu vidéo indépendant parce que il y a pas vraiment de nomenclature acceptée puis de site web qui est une source, une autorité en la matière qui dit ça, c'est la première vague, puis après ça, il y a la deuxième vague. Donc je vous dis ça juste pour qu'on s'entende que il y a une certaine façon, puis jeu indépendant, ça veut dire quelque chose à un certain moment dans l'histoire. Puis ça va durer pendant une première vague. Et par la suite, il y aura une deuxième vague avec un autre sens un peu différent. Ça va être le sujet d'une autre émission qui va venir dans les prochaines semaines à la Grande Ludothèque. Pour l'instant, on va prendre une première pause musicale avant de s'intéresser donc à l'ébullition de cette première vague de jeux vidéo indépendants au tournant 2006 à 2012. Dans cette première pause musicale, puisque les jeux vidéo indépendants, c'est une histoire d'amour, n'est-ce pas? C'est des développeurs qui veulent faire des jeux qu'ils aiment, comme ils les aiment, et ainsi de suite. On va écouter la chanson, deux chansons du palmarès de CISM qui parlent d'amour aussi. La chanson Hershey Kiss par Naomi. Et ensuite, la chanson « L'amour enterré vivant » par La Bronze. Alors, on écoute ça au CISM 89.3 FM, La Marge.

Vous êtes de retour à la Grande Ludothèque. On reprend notre conversation sur les jeux vidéo indépendants. Et cette fois-ci, ben, on s'intéresse à qu'est-ce qui se passe de 2006 à 2012. Ce qui se passe, c'est la révolution de la distribution numérique. Donc, jusqu'ici, il fallait convaincre un éditeur d'éditer notre jeu, de mettre en boîte, de distribuer en magasin. La révolution de la distribution numérique, ça nous donne des plateformes et des canaux de distribution qui nous permettent de vendre directement aux joueurs et aux joueuses en ligne. Steam va jouer un rôle fondamental là-dedans, mais ça va prendre du temps. Steam, ça existe depuis déjà plusieurs années, mais ça prend du temps avant que n'importe qui, ou disons presque n'importe qui, puisse vendre des jeux par Steam. Au départ, Steam, c'est vraiment fait pour distribuer les jeux de Valve Software, ceux qui font Team Fortress, Half-Life, etc. Et tranquillement, ils vont s'ouvrir à d'autres jeux, d'autres éditeurs, mais ils ont un peu au compte-gouttes. Et éventuellement, leur plateforme prend de l'ampleur, et donc, à un moment donné, ils vont commencer à recevoir beaucoup plus de demandes en ce sens-là. L'autre chose qui va mener à l'émergence du jeu vidéo indépendant, c'est les consoles de jeux aussi. La septième génération, comme on l'appelle... Là, l'historiographie du jeu vidéo, c'est compliqué, parenthèse, là. Parler de génération de consoles, ça introduit toutes sortes de biais. C'est un autre sujet. Mais si jamais ça vous intéresse d'en entendre parler davantage, comme pour tout autre sujet abordé dans l'émission, ne vous gênez pas à m'écrire un courriel à l'adresse suivante, lagrandeludothèque.cism@gmail.com. C'est sans espace ni accent, lagrandeludothèque.cism@gmail.com. Vous pouvez aussi rejoindre le serveur Discord L'Anneau Ludique. Vous tapez la Grande Ludothèque ou L'Anneau Ludique dans votre navigateur et vous allez tomber sur une page, soit sur mon site web, soit sur la page de CISM, avec les liens vers les différentes ressources liées à l'émission. Donc, si vous voulez entendre parler du problème du biais des générations de consoles, puis pourquoi c'est une vraie question compliquée, ça va me faire plaisir d'en parler vraiment trop longtemps pour l'intérêt général que moi j'anticipe des gens qui écoutent l'émission. Mais ça va me faire plaisir, n'hésitez pas. Alors, toujours est-il que les consoles donc de la septième génération, en mettant les guillemets, c'est quoi ces consoles-là? Ben, c'est la Xbox 360 chez Microsoft, c'est la PlayStation 3 chez Sony, et c'est la Wii chez Nintendo. Alors la Wii, c'est vraiment un hyper gros succès, phénomène, révolution culturelle, appelez ça comme vous voulez. Ça marche vraiment du feu de Dieu. La PlayStation 3, la PlayStation 3, c'est la suite de la PlayStation 2, alors évidemment que ça fonctionne bien. La Xbox 360, ça marche quand même bien en Amérique du Nord, pas du tout au Japon, donc c'est moyen. Mais la chose qui va vraiment être intéressante du côté de la Xbox, c'est que la première Xbox que Microsoft sort en début des années 2000, c'est justement l'entrée de Microsoft dans le marché des consoles de jeux vidéo. C'est une console qui est faite pour être en ligne. Il y a déjà le service Xbox Live. À l'époque, il faut payer. Pouvez-vous croire à ça? Il faut payer un frais mensuel pour jouer en ligne. Juste jouer à des jeux là avec des amis. Genre. En tout cas, c'était une autre époque de l'Internet aussi, ceci dit, des abonnements Internet. Mais Xbox Live était déjà prévu dans la première Xbox. Donc, ils ont toujours été à l'avant-plan un peu de la connectivité des consoles dans l'écosystème plus vaste. Alors, quand la Xbox 360 arrive, il y a aussi ce système, cette boutique de jeux en ligne qui s'appelle XBLA pour Xbox Live Arcade. L'idée, c'était d'offrir des petits jeux accessibles, pas trop chers, pris en main rapide, un peu comme des jeux d'arcade, vraiment, à bas prix, puis bon, tu joues un peu, puis c'est divertissant. Donc, un autre espace du jeu vidéo qui n'était pas pris en charge par les consoles, parce que, évidemment, les jeux d'Xbox 360 sont imprimés sur des disques, sont mis dans des boîtes, sont vendus en magasin. On ne vend pas des jeux à 9,99 ou 14,99. Là. C'est pas vrai, on fait pas ça. C'est bien trop de perte de temps, perte d'espace. Pourquoi Walmart accepterait de vendre un jeu 15$? C'est le même espace de tablette. Bref. Xbox 360 et Xbox Live Arcade ont été le vecteur qui a un peu poussé les autres à agir en conséquence. Alors, du côté de Sony, il y a le PlayStation Store qui va se mettre en place et qui va aussi offrir des jeux à télécharger, un peu sur le même modèle que le Xbox Live Arcade. Et Nintendo vont pousser leur Wii Channel qui va permettre d'acheter des jeux. Et dans le cas de Nintendo, la motivation, c'est aussi qu'eux veulent vendre des jeux de leur catalogue rétro.
Donc, j'achète une Wii. Je suis peut-être un adulte qui joue à des jeux Nintendo depuis les années 80-90. J'ai moi-même un passé avec Nintendo. Donc, je vais utiliser dans le Wii Channel, Wii Shop, je pense que ça s'appelait. Je me souviens plus du nom. En tout cas, c'était un canal que tu pouvais aller sur ta Wii, puis tu avais une boutique. Puis là, ben, tu pouvais acheter des jeux et il y avait ce qu'ils appelaient la Virtual Console, la console virtuelle, qui te permettait de télécharger Super Mario Bros. 2, Super Mario Bros. 3 de la vieille Nintendo quand j'étais jeune. Wow, je peux retrouver ça pour seulement quelques dollars. Incroyable. Donc, il y avait cette motivation-là beaucoup chez Nintendo. Mais quand ils ont vu que ça fonctionnait du côté d'Xbox Live Arcade, puis qu'il y avait des créateurs de jeux, des petites équipes ou des gens en solo ou en duo qui font des petits jeux, qui vendent quelques dollars, puis que les joueurs, les joueuses achètent, puis ça fonctionne, ben ils ont commencé à ouvrir ça aussi à des éditeurs ou des développeurs tiers aussi, en disant, OK, tu veux mettre en marché ton jeu sur mon canal, pas de problème, paie-moi une redevance, puis on va le mettre dans le système, puis les gens pourront le télécharger et tout. Donc, c'est la révolution de la distribution du jeu vidéo indépendant. Et c'est dans ce contexte-là qu'il y a des développeurs de jeux vidéo avec de l'expérience, qui ont travaillé dans des grands projets, dans des grandes entreprises, qui se disent, tu sais quoi, j'ai le goût de faire mes propres projets, j'ai plus envie nécessairement de travailler au service de quelqu'un qui ou d'une hiérarchie qui décide la vision, d'avoir à négocier constamment, je suis un artiste, je veux faire mon projet à moi et me lancer en affaires. Ça devient maintenant possible. Ben ça, c'est le profil qui correspond à un homme qui s'appelle Jonathan Blow, qui en fait a commencé dans les années 90 en faisant du travail en jeux vidéo pour d'autres entreprises. Donc, c'est un contractuel. Et puis, il travaille sur plusieurs jeux assez réputés, assez économiquement viables, etc., etc. Et avait mis ses économies de côté pour se lancer son propre studio et publier son propre jeu sur lequel il va travailler pendant 3 ans à partir de ses économies personnelles. Ce jeu-là, c'est Braid. Donc, c'est le profil de Jonathan Blow. C'est aussi le profil de Phil Fish qui va travailler sur Fez. Phil Fish, de son vrai nom, Philippe Poisson, qui naît à Québec et qui étudie au Centre NAD ici à Montréal, qui à l'époque, le Centre NAD offre des programmes en animation 3D, surtout, c'est leur réputation. Et c'est vu comme la porte d'entrée vers l'industrie du jeu vidéo. On est fin des années 90, début des années 2000. Et donc, il va commencer sa carrière en travaillant chez Ubisoft, où est-ce qu'il va travailler sur des projets, dans une équipe structurée, hiérarchique, salariée, etc., etc. Avant de finalement décider de explorer qu'est-ce qu'il peut faire comme jeu vidéo de façon indépendante. Je note aussi que ces deux individus-là sont des gens qui ont travaillé dans le AAA, mais qui sont aussi intéressés par l'expérimentation avec le jeu vidéo. Fait que ça, c'est quelque chose qui va faire partie de la démarche et de l'identité de ce que ça veut dire être indépendant. Ça veut pas juste dire être indépendant financièrement, être indépendant de fortune. J'ai mis mes économies de côté pour faire mon jeu comme je veux. C'est pas non plus exclusivement un sens qui signifie être indépendant d'un contrôle éditorial. Donc, je travaille sur mon jeu, j'ai pas encore d'éditeur. Quand mon jeu va être assez avancé, je vais aller chercher un éditeur qui va financer le projet sur la base de ce que j'ai déjà fait. Et non pas un éditeur avec qui je contracte au début du processus et qui me dit, tu vas faire un jeu, c'est cool, j'aime beaucoup ton concept, mais il va falloir que ton jeu, il fasse ça, puis qu'il ait pas ça, puis qu'il sorte sur telle plateforme, etc., etc. Donc, l'indépendance éditoriale, c'est pas non plus seulement ça qui signifie faire du jeu vidéo indépendant. Il y a aussi, dans ces deux cas-là, vraiment un intérêt marqué pour être à la marge, être à l'avant-garde. Hein, tout ça, l'avant-garde, là, c'est un mot qui est très utilisé en art visuel. Quand on parle des arts de l'avant-garde, des mouvements de l'avant-garde en art, on parle d'artistes qui souhaitent repousser les frontières, aller au-delà de ce qui se fait actuellement, interroger le médium, interroger les institutions qui présentent l'art, et ainsi de suite. Fait qu'eux, ils sont vraiment dans cette optique-là, tous les deux, en fait. Jonathan Blow va co-fonder le Experimental Gameplay Workshop qui a lieu dans la Game Developers Conference, le GDC. GDC, c'est comme la conférence annuelle des développeurs de jeux vidéo, donc vraiment des professionnels qui travaillent dans l'industrie. Et donc, en co-créant ça, c'est un workshop, un atelier de jeux expérimental. Donc, vraiment pour montrer des prototypes qui présentent des nouvelles mécaniques ou des nouveaux genres ou qui sont des hybrides un peu étranges, etc., etc. Donc, vous voyez un peu cet intérêt-là pour l'expérimental, pour repousser les frontières et tout ça.
Phil Fish, lui, va participer à un collectif, le collectif Kokoromi, qui est un collectif de 4 personnes. Dans mon souvenir, là, j'avoue que je vois un petit peu de mémoire, là, mais Kokoromi, c'était un collectif de 4 personnes à Montréal qui voulait explorer, dans le fond, le développement de jeux expérimentaux ou des idées expérimentales en jeux vidéo. Donc, ils ont tenu des compétitions / game jam, comme on appelle dans le milieu. Game jam, c'est l'idée qu'on met des gens, on leur donne des contraintes et puis on les assoit, puis on leur dit vous devez faire un jeu en 24 heures, 48 heures, 72 heures. Et puis, à la fin de cette période-là, ben les gens devraient avoir un jeu, qui est évidemment un petit jeu expérimental souvent, là, c'était vraiment approprié pour ça. Et essayer quelque chose. C'est comme un essai vidéoludique, on va dire ça. Donc, Kokoromi ont organisé plusieurs compétitions ou événements, disons. Et Phil Fish, qui était un des 4 membres de Kokoromi, ça montre aussi cet intérêt-là pour repousser les frontières de qu'est-ce que c'est le jeu, qu'est-ce que ça peut faire, comment on peut faire des jeux différents, essayer des petites choses expérimentales. Donc, il y a ces deux aspects-là qui font que ben, ces créateurs-là ont envie de créer des jeux à leur image ou à explorer leurs propres intérêts. Et c'était pas possible avant d'avoir la distribution numérique vraiment bien ficelée. C'est ce qu'on va voir dans un film, d'ailleurs, qui date de 2012, qui est assez important pour saisir un peu l'esprit de ce que c'est être indie à l'époque. C'est le film qui s'appelle « Indie Game, The Movie ». C'est un documentaire réalisé par 2 Canadiens, James Swirsky et Lisanne Pajot, en 2012. Et moi, je le recommande fortement, honnêtement. C'est un film qui dure 1h34. Dans le fond, ils suivent des créateurs de jeux qui décident de go indie, de devenir indépendant. Fait qu'on interview dans le documentaire quand même plusieurs journalistes qui expliquent comment ça fonctionne l'industrie du jeu vidéo, qu'est-ce que les jeux indépendants font, etc. Mais la majorité de la trame narrative, en fait, c'est qu'on suit 4 développeurs de jeux vidéo. Il y a les 2 gars qui s'appellent Refenies, je me souviens pas de son prénom, puis Edmund McMillan, qui sont les 2 gars qui vont créer Super Meat Boy. Donc, Super Meat Boy, c'est un des premiers jeux vidéo indépendants aussi qui va faire partie de cette révolution-là. J'en parle pas vraiment dans l'émission d'aujourd'hui pour toutes sortes de raisons, mais essentiellement, c'est un jeu qui reprend beaucoup des mécaniques de jeu qui s'adresse à un public très hardcore, qui a grandi sur les jeux très difficiles de Nintendo et tout ça. Il y a d'autres jeux qui auraient pu faire partie de la sélection, Castle Crashers, par exemple, qui est fait par The Behemoth. Ça, c'est d'autres considérations. Donc, on suit les 2 créateurs de Super Meat Boy. On les voit dans leur vie familiale, domestique, individuelle. Et on suit Jonathan Blow, qui a sorti Braid au moment où le film est tourné. Les images sont filmées entre 2008 et 2012, je crois, sur une période de 4 ans, si je me souviens bien, à prendre avec des pincettes. Mais donc, on suit à différentes étapes du développement des projets de jeux vidéo indépendants. Et la 4e personne qui est featured dans le film, c'est Phil Fish, qui est en train de faire Fez. Et c'est intéressant parce que le film nous montre les 2 créateurs de Super Meat Boy qui sont en train de finir le jeu et qui vont sortir le jeu pendant que le film se fait, pendant que l'équipe du documentaire les suit. Donc, on voit vraiment la sortie du jeu, la réception du public, si ça fonctionne ou pas et tout ça. Avec Jonathan Blow, on a un créateur qui est déjà établi comme étant un artiste qui s'est exprimé à travers le jeu vidéo et qui a fait un jeu hautement personnel qui est Braid, qui est déjà sorti, qui a déjà eu une réception dont Jonathan Blow parle par la suite. Et avec Phil Fish, ben, il est en train de faire Fez, puis le jeu n'est toujours pas terminé quand le documentaire se termine. Fez va finir par sortir en 2012, mais le documentaire arrête de filmer justement en 2012. Donc, on est vraiment dans le passé, le présent et le futur de qu'est-ce que ça veut dire faire du jeu vidéo indépendant. Puis, il y a plusieurs scènes plutôt mémorables dans le film. On voit un peu le processus, comment c'est lourd, c'est difficile. Il y a pas d'argent. Puis là, je mets des guillemets, c'est intéressant ça. Parce que tu as les 2 créateurs de Super Meat Boy qui... Edmund McMillan est marié depuis quelques années, je crois, avec sa femme. Ils sont jeunes quand même, là. Ils ont quoi, début trentaine maximum peut-être? Je sais pas, là, je me souviens pas. Ou fin vingtaine même. Et puis bon, ils vivent dans leur maison, puis Edmund travaille sans arrêt. Sa blonde essaie de le supporter moralement, mais tu sais, à un moment donné, il faut bien que le jeu sorte, puis que ça finisse cette affaire-là. Pendant un bout de temps, il se laisse pousser une barbe, il dit « j'ai plus le droit de me raser jusqu'à ce que le jeu soit sorti, là, il faut vraiment qu'on en finisse. » Puis on voit à quel point, là, c'est... Je trouve que ça traduit bien ça, là, le développement de jeux vidéo, là, c'est infernal parce que t'as énormément de travail à mettre pour finir ton projet, finir ton jeu, régler des bugs,
faire le peaufinage et tout ça. Puis le bouillonnement créatif de l'inspiration, des idées, du brainstorming, de voir un projet émerger de tout ça, ça arrive assez vite dans le processus, puis ça se termine assez rapidement. Il y a peut-être 10-20% qui est de l'idéation, puis de la créativité, puis du wow, puis on invente. Puis après ça, c'est comme un 90-80% de on réalise morceau par morceau, brique par brique, les trucs qu'on a imaginés, qui nous ont fait triper quand on a imaginé ça il y a un an, il y a deux ans, il y a trois ans. C'est capoté quand même. Fait que je trouve que le film présente assez bien ça. Donc, ces deux-là, ben on voit un peu ça. Le collaborateur de Edmund McMillan, qui s'appelle Tommy Refenes, lui, il vit chez ses parents, de ce que j'ai compris. Puis, il a pas d'argent, il sort pas, il fait rien. À un moment donné, on le voit dans une scène hyper triste. Là, il est assis tout seul dans un snack bar à manger un déjeuner à 4 heures du matin ou je sais pas quoi, parce qu'il vient de finir son shift à 4 heures du matin, entre guillemets. Puis, il est là, puis il dit, moi, je fais rien. J'ai rien, là. J'en ai plus. J'ai pas de vie sociale. J'ai pas d'amis. Je fais un jeu. C'est ça que je fais. Fait que c'est quand même assez difficile à regarder. Le moment fort du film étant le moment où Phil Fish, il dit, moi, ça fait des années que je travaille sur Fez. Il faut vraiment que ce jeu-là sorte. Je peux pas

gourmandise et qu'est-ce qu'on en voit aussi dans une game de movie à travers ces périples de création-là. Alors, restez à l'écoute, on s'en va en pause musicale. On va écouter trois chansons qui sont tout à fait appropriées pour le thème de cette émission. On va écouter Indépendance par Teenage Witch. On va écouter Independence Park par Superflu. Et ensuite, Independenza par I Am. Restez à l'écoute dans la deuxième heure de la Grande Ludothèque sur les ondes du CISM 89.3 FM, La Marge.

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1: Nous sommes de retour pour la deuxième heure de la Grande Ludothèque. On continue notre exploration des jeux indépendants. Et cette fois-ci, on s'attarde en détail à ces deux jeux qui retiennent notre attention. Braid, créé par Jonathan Blow, sorti en 2008. Et Fez, créé par Phil Fish et Polytron, sorti en 2012. Ce sont deux jeux qui s'inscrivent dans la préoccupation de leur créateur pour les jeux vidéo expérimentaux ou l'expérimentation en jeux vidéo, je l'ai déjà dit, dans la première heure. Jonathan Blow s'intéresse dans Braid à une mécanique de jeu particulière, c'est ça le ciment de ce projet-là, c'est l'idée de jouer avec le temps. Et puis, Braid se présente comme un jeu très, très esthétique, très léché, d'abord dans son style artistique, visuel. D'ailleurs, je fais une parenthèse, mais Jonathan Blow avait commencé par demander à Edmund McMillan de faire les dessins. Edmund McMillan, qui est le dessinateur derrière Super Meat Boy. Donc, vous voyez que dans le documentaire Indie Game The Movie, on suit l'équipe de Super Meat Boy, le duo, et on suit Jonathan Blow. Ben, en fait, ces deux-là se connaissaient déjà et se fréquentaient déjà un peu les cercles sociaux semblables, là. C'est-à-dire que les deux s'intéressaient à faire des jeux autrement, en dehors de la machine, en dehors de la boîte. Donc, toute la démarche qu'on associe à l'indie, hein, l'indépendant, qui refuse les codes et qui s'en va à la marge de l'expérience ou des façons de faire habituelles. Donc, dans un premier temps, les graphismes, on va dire version 1, avaient été faits par Edmund McMillan et son style très, très dessin avec des gros yeux expressifs. Edmund McMillan est très connu pour The Binding of Isaac, si vous connaissez ce jeu indépendant. Donc, ça vous donne un peu une idée du genre de dessin. Bon, ben Braid, si vous regardez aujourd'hui, vous faites une petite recherche sur Internet, vous allez voir Braid, là, ça ressemble pas du tout à ça. Jonathan Blow est allé chercher un deuxième artiste par la suite pour faire les versions finales des éléments graphiques dans ce jeu-là, qui s'appelle David Hellman, que je connais pas tellement. Donc voilà. Alors Braid, visuellement, ça se présente comme un jeu de plateforme, semblable à Super Mario Bros., pour le dire vite, mais avec un côté graphique très, très painterly, j'ai envie de dire. Hein, c'est de la peinture, ça ressemble beaucoup à des... Là, j'hésite à appeler ça des toiles impressionnistes. Je pense qu'on sent un peu la touche de l'impressionnisme dans le traitement des couleurs, dans le goût pour les paysages et tout ça qu'on voit en arrière-plan. Hein, essentiellement, quand on joue à Braid, on a des arrière-plans très esthétiques, très léchés. Puis devant cet arrière-plan-là, ben on a des plateformes. D'ailleurs, les paysages qu'on voit, c'est des nuages, c'est des montagnes, c'est un soleil, des choses comme ça. On sent vraiment des coups de pinceau à travers tout ça. Donc, il y a ça qui caractérise les décors, mais aussi même les plateformes sur lesquelles on saute. C'est comme des plateformes en bois, des rochers couverts de mousse, des choses comme ça. Vraiment avec des couleurs vibrantes. Puis on sent vraiment une patte là, artistique dans les graphismes. Donc, sans doute que ça participe un peu à l'impression qu'on a que voici un objet qui demande d'être pris au sérieux. Je pense qu'il y a ça qui se passe quand on regarde Braid. C'est un jeu de plateforme, mais c'est pas du pixel, c'est pas du 8-bit rétro, c'est pas non plus un truc bare bones avec des formes polygonales ou des choses comme ça. C'est comme, non, voici un objet qui, par son style visuel, signale une intention d'être pris au sérieux, d'être peut-être regardé, lu, expérimenté, considéré comme des formes d'œuvres d'art. Je pense que dans le style artistique, ça traduit déjà cette volonté-là de positionnement que Jonathan Blow va mettre en place dans Braid en disant « c'est un jeu complexe, il y a un message profond, c'est une expérimentation philosophique, ça demande d'être interprété, d'être étudié, et ainsi de suite. » En passant, c'est un des éléments qui fait que Jonathan Blow a une réputation d'être le créateur suffering, là, comme on dit en anglais, là, dont on ne peut souffrir de tolérer les prises de parole et tout ça. Il est toujours là en train de vendre son jeu comme étant une œuvre extrêmement complexe et tout ça. Puis certainement que le montage qui est fait de ses interventions dans le film Indie Game The Movie, qui est un documentaire, mais un documentaire quand même qui affirme des choses, qui a un parti pris de montrer un peu le jeu vidéo indépendant comme étant ce nouveau territoire exploré par des artistes authentiques. Ben, Jonathan Blow, c'est un peu le personnage de l'artiste. Je veux dire, le film nous le présente comme étant le gars qui a fait son jeu est sorti, et lui, comme artiste, est pas super satisfait de la réception parce qu'il a l'impression que les gens passent à côté de quelque chose de tellement profond et fondamental dans ce qu'il a voulu exprimer avec Braid. Ça, c'est un des trucs qu'il va dire dans le film. Il va dire « J'étais comme triste de voir que Braid a super bien marché. » Ça a vendu de la copie, les gens jouent, les gens aiment ça. Mais je regardais les vidéos, puis je regardais les gens qui parlaient de leur expérience, puis je me disais, ah, ils sont comme passés à côté de l'idée profonde que je voulais exprimer. Et je suis triste de voir que ce que j'envisageais comme étant un moyen de communiquer quelque chose de profond sur l'existence et le sentiment humain, finalement, ça n'a pas été perçu de l'autre côté. On est passé à côté. Donc, voyez un peu le genre de personnage. Ça peut vraiment avoir l'air prétentieux. Puis, comment dire, je pense que Jonathan Blow, il est confortable à laisser exister ce personnage-là du développeur de jeux vidéo qui n'est pas un programmeur, qui dit pas genre « Moi, je fais des jeux le fun, je veux que vous ayez du fun. » Non, non, c'est comme « Moi, je suis un artiste, j'ai un message. » Fait que je pense que lui, il est à l'aise avec ça. T'sais. Donc, voilà, on va engager le jeu Braid sur ces termes-là. Fait que je disais que Braid, c'est un jeu qui joue autour du temps. Ben, ça va être la mécanique principale qui va être explorée à travers le jeu. Déjà, avec le style visuel, on arrive dans le jeu puis on se dit « Oh, c'est un jeu différent, cette affaire-là. » C'est pas des graphismes typiques de jeux vidéo. Ça ressemble plus à une peinture. Oh, que c'est étrange. Dès le moment où on lance le jeu, on est devant un écran où est-ce qu'on voit les toits des bâtiments qui sont en feu derrière nous et il y a un grand pont qui s'étend vers la droite et il y a une silhouette dans la pénombre à gauche qui ressemble vraiment une silhouette humanoïde. Fait que là, évidemment, si on a déjà joué un jeu de plateforme dans notre vie, on sait qu'on a un bonhomme à gauche puis qu'on s'en va à droite. Puis, on a le titre Braid qui apparaît en flamme derrière. C'est l'écran du titre, mais en même temps, si on pousse le joystick, on voit que notre personnage, notre silhouette, finalement, se déplace vers la droite. On est déjà dans le jeu. On est déjà en train de jouer. Fait qu'on s'en va à droite, l'écran défile. En défilant, on voit tous les effets de profondeur, là, les différentes strates de décor qui défilent avec le parallaxe pour donner une impression de profondeur. On voit des constellations dans le ciel, des étoiles. On rentre dans une maison qui est devant nous et on rentre devant un tableau. La maison, on la voit évidemment en vue latérale, donc on voit les quelques pièces de la maison, on voit une échelle qui descend, il y a un étage en dessous, on voit déjà les autres pièces parce que le petit bonhomme est dans la pièce en haut à gauche. Puis on rentre dans une pièce où il y a une grande toile au mur qui semble vide et c'est écrit World 2. Hein, pensez à ça. World, ça fait référence à Super Mario Bros. Le premier Super Mario Bros, on joue, on commence où? Au monde 1-1. Mais là, on arrive dans une maison qui est le World 2. Fait que là, ça nous montre que... Fait que là, quand on pèse sur un bouton devant la toile, ben, on rentre dans la toile, c'est ce qu'on comprend. On apparaît dans une pièce qui est un paquet de nuages qui nous encercle. Mais on voit déjà qu'en commençant au monde 2, ça veut dire déjà que la question de la temporalité va être centrale. Hein? C'est déjà une autre signalétique. Pourquoi? Ben parce qu'on commence pas au début de l'histoire. Il y a eu un chapitre 1 qui n'est pas connu. Donc, ça probablement que le but, ça va être de revenir au chapitre 1 plus tard. Est-ce que c'est un jeu où on va avoir les chapitres dans le désordre? Est-ce qu'on va commencer à 2, on va se rendre jusqu'à la fin, puis après ça, on va voir le 1 à la fin? On sait pas. Mais en tout cas, il y a quelque chose là-dedans. Peut-être même qu'on n'aura jamais accès au 1. Donc, voyez qu'on est déjà dans le royaume de l'artistique par le style visuel, par la disposition de l'expérimental. Et donc, on devrait avoir à ce point-ci un esprit assez ouvert, là, finalement, quand on arrive dans cette pièce-là. Pièce-là qui est un paquet de nuages qui dessine, dans le fond, un espace linéaire. Là, on avance de gauche à droite. Devant nous, il y a des livres posés sur des pupitres. Et au bout, il y a des portes avec un numéro dessus. Donc, une porte avec... on voit quatre portes, mais il y en a trois qui sont dans l'ombre. Il y en a une qui est vraiment bien définie. Fait quand on bouge notre petit bonhomme. Puis là, c'est le temps de décrire aussi notre petit bonhomme. Hein? Mario, c'est qui? Mario, c'est supposé être un plombier. Bon, à discuter. Mais en tout cas, Mario, il porte une salopette, il court, voilà. Là, le personnage qu'on incarne, il a les cheveux roux un peu, auburn, peut-être, je dirais. Et il a l'air d'un preppy. C'est un mot qui est utilisé dans le documentaire Indie Game The Movie quand il parle du jeu, justement. Il a l'air d'un petit preppy. Il a un petit veston, une petite cravate, une chemise, puis des pantalons, des belles chaussures. Il est coiffé un peu avec comment j'appelle ça, une middle part. Enfin, bref, il a les cheveux séparés en deux. Donc, on bouge ce petit bonhomme preppy-là, puis on le promène. Fait que là, on est dans les nuages, puis on a un titre qui apparaît, qui est 2, Time and Forgiveness. Donc, le temps et le pardon. On pourrait dire ça. Puis là, on avance, puis quand on passe devant le premier pupitre où il y a un livre fermé, ben quand on passe devant, le livre s'ouvre et il y a du texte qui apparaît à l'écran. Fait que là, on peut lire les mots ou on peut décider de bouger le bonhomme à droite puis pas lire, mais disons que l'expérience jusqu'ici invite à considérer ça avec sérieux, avec respect, hein, puis s'intéresser à ça parce que ça semble être une œuvre d'art ou quelque chose d'expérimental. Et donc, on a le texte qui va nous raconter l'histoire, en fait. Tim est en quête pour sauver la princesse. Elle a été capturée par un monstre horrible et méchant. C'est arrivé parce que Tim a fait une erreur. Donc déjà, on continue à faire écho à Super Mario Bros, le jeu original, Mario doit sauver la princesse, donc un trope hyper connu dans les histoires qu'on nous fait vivre dans beaucoup de jeux vidéo, surtout de l'époque rétro, là. Les choses se nuancent et se complexifient de nos jours, mais bon, ça fait référence à tout ça. Fait que là, on peut avancer vers le prochain livre après qu'on ait lu le texte. Le deuxième va dire « Pas juste un. » Pas juste un quoi? Ben, Tim a fait une erreur. Pas juste une erreur, not just one. Il a fait plusieurs erreurs durant le temps qu'ils ont passé ensemble, toutes ces années en arrière. Il y a des souvenirs de leur relation qui sont devenus mélangés, qui ont été remplacés, fabriqués. Mais il y a un souvenir qui demeure très clair, la princesse qui se revire de bord, qui s'éloigne, qui tourne le dos, avec sa tresse qui le fouette « with contempt », avec... comment je traduirais ça? Contempt. Mépris. Avec mépris. Donc, on continue à avancer, puis on a donc... Ça, c'est le fun, là, d'ailleurs. On a 6 livres qui sont là. Fait qu'on sait qu'il va y avoir 6 fragments, tu sais. Fait qu'on n'est pas pris dans une cotine à se demander quand est-ce que ça finit, une cinématique non interactive. On n'est pas pris là-dedans, là, tu sais. C'est comme on peut les lire à notre rythme et tout ça. Donc, il sait qu'elle a essayé de lui pardonner, mais qui peut... mettre de côté un mensonge, un coup de poignard dans le dos. Une telle erreur va changer une relation de manière irréversible, même si on a appris de notre erreur et qu'on ne répéterait jamais cette erreur. Les yeux de la princesse se font plus petits, plus étroits. Elle devient plus distante. Elle prend ses distances. Fait que là, vous avez un autre texte après qui dit « Notre monde, avec ses règles et la causalité, nous a entraînés à être pingres avec le pardon. Mais si on pardonne trop facilement, on peut continuer à avoir mal. Mais si on a appris d'une erreur et qu'on est devenu une meilleure personne, est-ce qu'on ne devrait pas être récompensé pour l'apprentissage qu'on a fait plutôt qu'être puni pour l'erreur qu'on a faite? Et si notre monde fonctionnait différemment? Si on pouvait juste revenir en arrière et lui dire « j'ai pas voulu dire ce que j'ai dit » et elle dirait « c'est correct, je comprends » et elle ne se retournerait pas et la vie continuerait comme si elle n'avait jamais dit ça, on pourrait enlever tout le dommage qu'on a subi, mais garder toute la sagesse qu'on retire de l'expérience. Tim et la princesse sont... Puis là, il y a ces 5 livres pupitres qui sont placés là, un à côté de l'autre, et le 6e, il est placé un petit peu plus loin. Fait que là, au début, on peut se dire, OK, il est un peu décalé, mais tu sais, qu'est-ce que ça veut dire? Mais là, quand on voit le 6e texte, là, c'est différent. Regardez, le texte dit « Tim et la princesse sont en train de se reposer dans le jardin du château, en riant ensemble, nommant les beaux oiseaux colorés. Leurs erreurs sont cachées l'un de l'autre, tucked away, donc, sous les couvertures et les plis du temps, bien en sécurité. » Fait que là, vous voyez qu'à travers ces descriptions-là, qui ne semblent être que des descriptions, en fait, il y a de l'action qui se met en place, il y a une configuration. On est passé de « Tim a fait une erreur, la princesse le veut plus, qu'est-ce qui s'est passé, on le sait pas, elle ne veut pas le pardonner parce que ça continue à lui faire mal, pourtant, est-ce que notre monde fonctionne comme ça, on devrait pas avoir une récompense peut-être, et si notre monde fonctionnait différemment, puis là, on va pénétrer dans une réalité alternative, on va explorer qu'est-ce qui se serait passé si le monde fonctionnait différemment, qu'on pouvait revenir en arrière et aller sur des trajectoires autres. Donc, on est dans la frontière entre le réel et le fantasme, le souvenir et tout ça. Fait que là, on rentre dans la première porte. Il y a le chiffre 3 dessus. Et quand on arrive là-dedans, ben on a un grand environnement. Puis là, on se promène, on saute, on monte des plateformes. Il y a un gros bouton A dans l'environnement qui nous montre que si tu pèses sur A, tu sautes. Donc, c'est comme un tutoriel intégré, on va dire. On peut s'accrocher à des grillages. On se déplace vers la droite, tout ça. On voit des caisses. On doit pousser une caisse, la faire tomber. Bon, des choses comme ça. Puis là, on voit un morceau de casse-tête qui a une aura jaune. Là, donc, clairement, faut aller le chercher, qui est au-dessus des piquants. Tu ramasses le morceau de casse-tête. Hop! T'as un des 3 morceaux de casse-tête. T'as 3 silhouettes dans le coin de l'écran. Fait que ça te dit qu'il y a 3 morceaux de casse-tête à retrouver. Puis là, t'as des méchants qui se promènent, un peu comme les Goombas dans Mario, mais évidemment, il y a une patte artistique derrière le jeu, hein, c'est pas des pixels, fait que c'est comme des genres de petits bonhommes avec des ronds, avec des petits cheveux, ils sortent de canons qui sont disposés là, fait que il y a un nouveau méchant qui est généré à chaque fois, puis là, on t'apprend les mécaniques de base, qui est que quand tu sautes sur un méchant, tu rebondis. Si tu rebondis sur deux méchants de suite, tu rebondis encore plus haut. Et si tu tues les méchants parce que tu sautes dessus, tu sais, ils tombent en bas, là, ils sont comme battus, ben le canon va te fournir un nouveau méchant de façon infinie. Fait que tu peux pas rester bloqué, mais ce qu'il faut que tu fasses donc dans ce premier niveau-là, c'est rebondir sur un méchant pour avoir plus de hauteur dans ton saut pour attraper le morceau de casse-tête. Et un petit peu plus loin, ben il y a un autre morceau de casse-tête qui est encore plus haut. Fait que là, cette fois-ci, il y a deux méchants. Fait que là, t'apprends que si tu rebondis sur le premier puis tu rebondis sur le deuxième sans retomber au sol, ben tu gagnes encore plus d'élan. Fait que tu montes encore plus haut. Fait que vous voyez un peu le genre de niveau. C'est des niveaux de puzzle. On peut toujours revenir en arrière, revenir en avant. On peut jamais rester coincé ou bloqué. Là, dans le niveau suivant, les canons vont lancer des nuages. Fait qu'on va sauter sur les nuages qui sont comme des plateformes mobiles qui avancent. On va attraper d'autres morceaux de casse-tête et tout ça. Puis éventuellement, on va découvrir que le bouton L sur la manette, donc la gâchette qui est à gauche, nous permet de reculer dans le temps. À tout moment pendant qu'on joue, on peut tenir le piton, puis là, rup, on recule. La musique recule aussi. Donc ça, c'est assez intéressant. On entend la musique qui recule. Et on peut reprendre des trucs. Genre, si on touche un méchant puis qu'on meurt, ben le jeu fiche. Puis là, on peut tenir le bouton pour reculer, puis on revient en arrière. Et ça va être une mécanique qu'on va explorer beaucoup dans ce monde-là, hein, le monde 2. Dès une des salles suivantes, vous allez avoir un casse-tête parce que vous avez une mention en haut de l'écran qui dit « Hunt », chasse. Puis là, on voit 6 petits portraits de petits bonhommes qui sont les méchants. Puis on est dans un écran fixe où est-ce qu'on a 6 petits bonhommes qui se promènent sur différentes plateformes. Fait qu'il faut qu'on bat les 6. Mais pour atteindre deux de ces méchants-là, il y a un trou très, très gros qui est difficile à sauter par-dessus. Alors, il faut absolument sauter sur l'un des méchants quand il est tout près du bord de la corniche pour utiliser la hauteur que je gagne en rebondissant sur sa tête pour traverser le trou. Ce qui fait que quand tu joues la première fois puis que tu arrives dans le niveau, ben, tu vois le méchant, tu sautes dessus, tu le tues, mais là, tu l'as pas tué à la bonne place. Fait que là, t'es coincé. Mais t'es pas vraiment coincé parce que tu peux tenir le bouton pour revenir en arrière. Le temps se déroule ou se reroule. Je sais pas trop comment dire ça. Et grâce au rebond qu'on fait sur la tête du méchant placé exactement au bon endroit, ben on réussit à franchir le trou et à se rendre de l'autre côté pour vaincre tous les adversaires. Donc, vous voyez, très progressivement, les casse-têtes se mettent en place, la difficulté augmente, puis là, il y a des choses de plus en plus difficiles qu'il faut faire. Ça, c'est une des choses que Braid fait très bien. Il articule un pont vers le passé, vers le rétro du jeu vidéo, en nous mettant dans des situations familières. Jeu de plateforme, saute, rebondissant à la tête des méchants, ça ressemble beaucoup à Mario. Le cadrage narratif évoque ça aussi, c'est une consigne de lecture qui facilite ça. Mais en même temps, il réarticule cette expérience classique des jeux de plateforme en nous mettant dans des petites situations très, très précises où il faut faire des opérations extrêmement précises. Puis, c'est très difficile de faire ça, mais vu qu'on peut reculer dans le temps sans arrêt, ben on se reprend une fois, deux fois, trois fois, quatre fois, 10 fois, 20 fois, 30 fois. Vraiment, là, pour réussir des trucs comme du genre, il y a un méchant qui marche de la droite vers la gauche, il se pitche dans un trou. Fait que là, faut que j'attende qu'il tombe dans le trou, puis que moi, je saute au bon moment pour rebondir sur sa tête et profiter de la hauteur pour me rendre de l'autre côté. Ça me prend le timing parfait, l'angle parfait, etc., etc. C'est super difficile de faire ça, mais je peux me reprendre sans arrêt. Fait que vous voyez que il y a une relecture de ce que c'est le jeu vidéo, puis en même temps, on va vivre à travers les mécaniques de jeu, la dynamique centrale, le thème principal qui est abordé par le récit, c'est-à-dire, et si on pouvait revenir en arrière et se reprendre? Donc c'est ça qui est assez profond quand même dans Braid, c'est l'idée de nous faire vivre par des mécaniques de jeu, le fait qu'on peut reculer en arrière puis se reprendre sans arrêt pour finir par réussir une séquence parfaite, et l'intrigue met en scène un personnage qui a fait une erreur et qui est pas capable de revenir en arrière pour réparer cette erreur-là, parce que cette erreur-là a eu un impact sur un autre être humain, la princesse, et que tu peux pas revenir en arrière dans les sentiments des gens. Et essentiellement, c'est un peu ça, une partie du message, en tout cas, qu'on peut retirer de Braid. Et qui font que, effectivement, autant on peut détester l'attitude artiste prétentieux de Jonathan Blow dans ses, comment il apparaît dans le film Indie Game The Movie, mais aussi le fait que, par exemple, quand Braid est sorti, il débarquait dans tous les forums, dans tous les articles de nouvelles pour mettre des commentaires en dessous des articles écrits par des journalistes, puis apporter des précisions, puis des trucs comme ça. Il débarquait partout sur l'Internet. Il était incapable de lâcher prise de son œuvre. Il était tout le temps là pour expliquer, puis donner des pistes, puis ajouter des morceaux. Mais en même temps, il voulait jamais expliquer vraiment qu'est-ce qu'il y avait à comprendre. T'sais. Il est toujours en train de dire, ah, il y a vraiment un sens très, très profond et pourtant très, très évident que personne n'a trouvé encore. Fait que, autant on peut détester le personnage de Jonathan Blow, autant faut reconnaître que tabarnouche, ça marche son truc. Là. Puis Braid, c'est vraiment, vraiment, vraiment intéressant. Je vais vous parler de qu'est-ce qui se passe dans le jeu. Parce qu'essentiellement, la formule du jeu, c'est ça. Une fois qu'on a fait les différentes salles qui composent le monde 2, on a ramassé les morceaux du casse-tête, ben on peut placer ces morceaux de casse-tête-là pour reconstituer un fragment, qui est la toile qu'on voit dans la maison, dans le fond. Et chacun de ces fragments-là illustre une scène, illustre quelque chose, qui tranquillement, un monde après l'autre, vont nous permettre de comprendre qu'est-ce qui s'est passé. C'est quoi l'erreur de Tim? C'est quoi l'affaire avec ça. Alors dans Braid, il y a 6 mondes et dans chaque monde, il y a une nouvelle variation sur la mécanique de jouer avec le temps qui est introduite. Ça amène à des nouveaux casse-têtes. Par exemple, dans un des mondes, la ligne du temps est transposée sur l'écran de jeu. OK, je sais que c'est pas clair là, mais grosso modo, quand tu es à gauche de l'écran, tu es au début du temps, puis quand tu avances vers la droite, le temps avance, puis quand tu te déplaces vers la gauche, le temps recule. Fait que vous voyez un peu, là, essayez de vous représenter qu'est-ce que ça veut dire. C'est vraiment, c'est brillant, honnêtement. Puis ça fait des puzzles qui sont quand même faisables, ça c'est l'autre chose. Et aussi, ce qui est intéressant, c'est qu'on peut avancer dans le jeu sans récolter tous les morceaux de casse-tête. Dans à peu près tous les niveaux, on peut juste se diriger vers la sortie, passer au niveau suivant, puis on reviendra plus tard pour essayer de récupérer des morceaux quand on aura eu le temps de travailler un peu intellectuellement sur ces puzzles-là. Donc, il y a différentes choses qu'on va vivre à travers l'aventure, mais essentiellement, ça va prendre la forme de textes qui apparaissent dans les petits livres en ouverture de chacun des 6 mondes, ramasser des morceaux de casse-tête, recomposer à partir des morceaux de casse-tête ces images-là, ces scènes-là, qui ponctuent un peu l'histoire, puis qu'est-ce qu'il y a à comprendre de l'histoire. Et à travers tout ça, ben on se dirige vers la finale. Puis la finale, ça, c'est un autre truc vraiment brillant. Là, on va rentrer en zone de divulgateur. Divulgateur, donc si vous voulez jouer à Braid et vous voulez pas avoir la solution, je vais en parler pendant 2 minutes. Alors, bouchez-vous les oreilles, changez pas de poste, mais ça va fonctionner quand même. Donc, à la fin de Braid, on revient au monde 1, dans le fond. Le monde 1, qui est le début, c'est l'événement déclencheur qui va mettre en scène tout le récit. C'est quand la princesse a été capturée par un méchant. Alors, dans le monde 1, quand on voit la princesse qui dort en haut, puis il y a comme un chevalier, puis là, elle essaie de se sauver du chevalier et tout ça, et on avance dans le niveau. Et quand on arrive à la fin du niveau, on se rend compte que ce niveau-là, dans le fond, nous, on court en bas, puis la princesse est en haut en train de se sauver, puis elle essaie de se sauver d'un chevalier pendant que nous, on court en bas. Puis quand on arrive à la fin du niveau, on arrive à côté de la fenêtre où est-ce que la princesse, elle est en train de dormir et on réalise que tout ce niveau-là a été livré à l'envers temporellement. Alors, en réalité, tout ce qui s'est passé dans le niveau, c'est pas que la princesse essayait de se sauver d'un chevalier pendant que nous, on courait en bas pour essayer de la rejoindre et d'aller la sauver. Si on recule la séquence puis qu'on la lit à l'envers, c'est que la princesse essaie de se sauver de nous. Et nous, on emprunte un autre chemin pour essayer de la pourchasser pendant ce temps-là. Tam, tam, tam! Fait que c'est là qu'on réalise que le monstre qui a essayé de capturer la princesse, c'est Tim. Tim est le monstre duquel se sauve la princesse. Fait que ça, c'est fou parce que, un, ça fait un retour sur le passé du jeu vidéo, les récits de demoiselles en détresse qui étaient très, très nombreux dans les premiers jeux vidéo, puis qui continuent d'ailleurs à être un peu trop nombreux pour ce qui devrait être, on va le dire. Donc, ça nous remet complètement à l'envers. Dans le fond, Tim, c'est un agresseur, tu sais. Puis, ça donne un sens tout à fait personnel et très, très équivoque, là, finalement, sur les premiers textes qu'on lisait dans le jeu. Hein. Mais si on pouvait revenir en arrière, puis tu sais, ne pas avoir commis l'erreur tout en ayant la sagesse d'avoir eu l'erreur. Pis c'est comme, ouais, OK, mais c'est vrai qu'on peut pas demander à quelqu'un de pardonner simplement. Puis il faut peut-être être avare de pardon parce que il y a des moments où est-ce qu'on peut pas juste pardonner des trucs. T'sais. Donc, ça pose vraiment toutes ces questions-là. Fin du divulgacheur. On revient à notre programmation normale. On revient à notre programmation normale pour dire que Braid est en plus un texte qui fait référence à d'autres textes. Donc, dans les textes qu'on lit au début des mondes, il y a des références qui sont faites à toutes sortes d'autres œuvres littéraires ou d'événements de l'actualité. Notamment, il y a une citation à la fin du jeu quand on arrive dans l'épilogue qui est la célèbre phrase que vous avez peut-être vue dans le film Oppenheimer. Je sais que ça a l'air bizarre de parler d'Oppenheimer ici. Quand ils font les tests de la bombe atomique aux États-Unis puis qu'ils voient la bombe qui explose, vous avez le directeur du projet qui dit « Now we are all sons of bitches ». Voilà, on a fait quelque chose qui on peut pas revenir en arrière une fois qu'on a fait ça. Ben, cette citation-là apparaît dans l'épilogue de Braid. Fait que là, c'est un peu weird de trouver ça là-dedans, dans une histoire d'un gars qui a finalement fait quelque chose qu'il n'aurait pas dû, etc. Mais, en fait, ça amène les gens à faire une lecture de l'intrigue comme étant plutôt métaphorique. Hein, l'histoire de la princesse et tout, c'est en fait l'histoire de Tim, qui est un scientifique qui cherche à atteindre la connaissance, le savoir, etc. Et ce faisant, ben passe à côté d'une réelle manière de découvrir des choses. J'ai lu une interprétation de quelqu'un qui dit, en fait, c'est un questionnement sur l'existence, le sens de la vie et tout ça, à laquelle la science ne peut apporter aucune réponse. Donc il y a comme une erreur de catégorie, puis métaphoriquement, l'histoire est à propos de cette quête pour la connaissance, pour le savoir. Fait que vous voyez que il y a quand même différents niveaux de lecture là qui sont autorisés par un jeu comme ça, ce qui participe évidemment de la mythologisation, j'ai envie de dire, du personnage de Jonathan Blow, le grand artiste qui a voulu s'exprimer dans un jeu vidéo. Alors, c'est un peu ça le portrait de Braid. Ça reste un jeu excellent, d'ailleurs. Moi, je recommande de regarder le film Indie Game The Movie. Et je pense qu'à partir du film, ça donne aussi l'intérêt de jouer au jeu puis de voir qu'est-ce qu'il y a là-dedans. Pour vrai, ça vaut la peine. C'est vraiment agréable de le faire. C'est stimulant intellectuellement aussi. Les puzzles sont bien construits puis il faut vraiment qu'on travaille là pour résoudre ces puzzles-là. Évidemment, on peut regarder des guides si on est coincé. Là. Faites-le, c'est pas grave. T'sais, le but, c'est de passer à travers puis de voir un peu ce qu'il y a à voir. Mais il y a vraiment un grand plaisir à prendre puis ça reste un super bon jeu. Il y a d'ailleurs eu une édition Braid 20e anniversaire qui est sortie et Jonathan Blow dit que ça a vendu comme la marde de chien. Excusez l'expression. C'est ça qu'il a dit. Ben voilà, tu sais, peut-être que, bon, mal marketé, je sais pas trop. Là, on a surestimé l'effet wow qui arriverait en annonçant ça, peut-être, je sais pas. En tout cas, vous pouvez jouer à Braid sur PC, sur plusieurs plateformes. Ça a été porté à plein d'endroits. Et par la suite, Jonathan Blow a continué sa carrière. Il a utilisé les profits qu'il a fait en faisant Braid pour les injecter dans son jeu suivant qui s'appelle The Witness, qui est encore une fois un jeu particulier, intéressant et tout ça. J'en parle pas plus parce que moi, je l'ai pas joué personnellement. Je pourrais m'y mettre, tiens. C'est un développeur de jeu qui continue à être très, très associé à Braid, qui sera sans doute son chef-d'œuvre ou l'œuvre pour laquelle il est principalement reconnu. On va aborder cette question-là d'être connu pour une œuvre aussi quand on va s'intéresser à Fez avec Phil Fish. On va faire ça tout de suite après notre pause musicale qui va faire hommage au thème qu'on a abordé à travers Braid. On va écouter la chanson « Passé, composé, futur, conditionnel » par Le Ton Mité. Ensuite, on va écouter « Passé, recomposé » par Jérôme Minière. Et on va terminer avec « Je vais me reprendre » par Tremble. 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

Vous êtes de retour à la Grande Ludothèque sur les ondes du CISM 89.3 FM La Marge. On termine notre émission sur les jeux indépendants et leur révolution. On a parlé dans la première heure du contexte historique qui amène cette révolution-là numérique dans la distribution. On a regardé le cas de Braid qui est créé par Jonathan Blow qui permet d'avoir vraiment un jeu expérimental assez profond et tout ça. Maintenant, on s'intéresse à Fez. Fez qui est un jeu qui a aussi une grande profondeur, mais dans un registre tout à fait différent. Fez est créé par Phil Fish et puis la création du jeu mérite quand même beaucoup de discussions. Je vais en faire un résumé assez abrégé. Dans le fond, Fez est présenté dans le Independent Games Festival, donc le IGF, est présenté dans le Festival du jeu indépendant et obtient un prix en 2008, alors que le jeu n'est pas terminé, pas du tout terminé, il est même dans ses premiers stades de développement, et il obtient le prix d'excellence visuelle. Alors, il y a déjà un intérêt qui commence à s'installer pour ce jeu-là, qui est remarqué. Les gens en discutent, les gens l'attendent. Le concept du jeu frappe les gens comme étant génial et ça crée tout un hype et tout un build-up qui fait en sorte que finalement le jeu est super attendu, les gens discutent et tout. Et ça commence à semer les graines qui vont finir par devenir, du harcèlement envers le développeur du jeu, Phil Fish lui-même. Phil Fish est présent sur Twitter à l'époque. Répond aux gens, il participe et tout ça. Puis il y a souvent des hot takes, comme on dit. Donc vraiment des points de vue très très arrêtés, des affirmations un peu à l'emporte-pièce et tout ça. Donc c'est une figure qui peut attiser déjà la critique et c'est un peu ce qui se produit quand les gens disent ouais ben tu sais Phil Fish t'as gagné un prix pour ton jeu qui était un démo en 2008. Puis là on est 3 ans plus tard puis le jeu est toujours pas fait. Qu'est-ce qu'il fait? Il en parle quand même pas mal déjà dans le film Indie Game The Movie. Donc c'est déjà une figure qui est un peu polarisante, entre guillemets, j'ai envie de dire. Pas tant polarisante que en fait, sur le carreau, là, on scrute ses trucs, on dit « Ouais, ben t'as toujours pas sorti ton mot du jeu, hein, fait que tu peux bien parler puis chialer que telle affaire est mauvaise puis tel truc est nul. » Fait qu'il y a un peu tout ça derrière. Là, je disais au début de l'émission qu'il y avait d'avoir un petit côté autobiographique. Moi, je l'ai rencontré, Phil Fish, en 2009-10, j'ai envie de dire, peut-être même en 2008. Je me souviens pas c'était quand, mais c'était dans une soirée chez une amie. À l'époque, j'étais ami avec Cindy Paremba, que je salue d'ailleurs si elle écoute cette émission, qui était l'une des cofondatrices de Kokoromi, le collectif de jeux expérimentaux qui était à Montréal. Et on était ensemble là, dans les événements universitaires et tout ça, donc je la connaissais. Puis elle m'avait invité à une soirée Rock Band. Hein, c'était le début de Rock Band. Là. Guitar Hero existait déjà depuis des années, mais là, avec Rock Band, wow, tu peux avoir le band au complet. T'sais. Puis je me souviens qu'à l'époque, quand je suis allé dans cette soirée-là, je savais c'était qui, Phil Fish. Tu sais, je dirais pas que j'étais starstruck, là, parce que c'était pas une vedette, mais c'était quelqu'un que j'avais pas eu besoin qu'on me le présente, genre, je savais c'était qui. Donc, ça montre comment il y avait une aura. Tu sais, il y avait déjà quelque chose qui était en place avant même que le jeu soit achevé, loin d'être achevé même. Il était déjà connu. Donc ça, je pense que c'est un facteur aussi qui est important à prendre en considération quand on regarde la réception du jeu. Et ça va mener tout ça à vraiment une campagne de haine envers Phil Fish. On va doxer ses documents personnels, corporatifs et tout ça. Et après la sortie de Fez, qui va être saluée par la critique finalement, qui va être un excellent jeu, Polytron, l'entreprise dans le fond fondée pour créer Fez, va dire « Ah ben on travaille sur Fez 2 et tout ça. » Puis à un moment donné, Phil Fish fait un tweet puis dit « Ok, ça suffit, Fez 2 c'est annulé, moi c'est beau, j'en ai fini. C'est trop pour moi. » Fait qu'il y a un peu tout ça, c'est tout un personnage. Fait qu'il y a un peu ça qu'on voit très bien d'ailleurs dans le documentaire Indie Game The Movie. Donc, il faut tenir ça en considération. Mais si on se concentre sur Fez et pourquoi Fez suscite l'engouement et l'enthousiasme, ben c'est parce que le concept est génial. Dans Fez, c'est un jeu de plateforme aussi qui fait référence au jeu rétro, d'une autre façon que Braid, mais quand même. Et le style, c'est très pixel art, donc vraiment des petits bonhommes en gros pixels qui évoquent le côté rétro du jeu vidéo, donc assez classique de ce niveau-là. L'histoire de Fez, c'est qu'on est dans un petit monde en deux dimensions, vraiment jeu de plateforme 2D traditionnel. Et le personnage principal, qui s'appelle Gomez, se réveille un matin et se fait donner un fez. Et quand il met le fez sur sa tête, le fez lui révèle que le monde qui l'entoure n'est pas un monde en deux dimensions, mais un monde en trois dimensions. Puis là, waouh, lui, il peut avoir accès à la troisième dimension.
Fait que comment ça fonctionne? Là, je vais le décrire, là, puis c'est pas facile à décrire. Fait que j'espère que vous allez apprécier la description que j'en fais, là. C'est pas si simple. Imaginez que vous êtes dans un monde fait en gros pixels, en gros blocs, mais c'est un monde 3D, comme Minecraft. Minecraft qui va, dans le fond, qui sort l'année d'avant, dans mon souvenir, 2011, je pense. En tout cas, peu de temps avant.

parce que les objets qui sont en avant cachent les objets qui sont derrière, n'est-ce pas? Bon. Fait que là, si vous avez une manette de jeu dans les mains, vous avez L puis R, les gâchettes gauche et droite, ben vous pouvez peser sur la gâchette droite pour pivoter la caméra qui se déplace de l'axe nord à l'axe est. Fait que là, vous voyez un autre côté du monde. Et vous pouvez la faire pivoter vers l'axe sud puis vers l'axe ouest. Fait que là, c'est comme, OK, j'ai une caméra avec quatre points de vue dans un espace 3D. Ouais, c'est correct, ça va. Non. La grosse affaire, c'est que quand vous avez cet espace tridimensionnel puis que la caméra se met dans l'axe nord, ben non seulement vous voyez les objets devant qui cachent les objets derrière, non seulement vous les voyez ou vous les voyez pas, mais les objets s'aplatissent sur la surface d'un cube qui est une surface plane bidimensionnelle. Donc, imaginez que le monde au complet, c'est un espace 3D, mais il est représenté sur les faces d'un cube de chaque côté. Et quand vous regardez une face de cube, ben, tous les objets sont sur la même ligne. Okay? Concrètement, ce que ça veut dire, imaginez que je suis au centre d'une pièce, puis dans le coin nord-est, on va dire ça arbitrairement comme ça, dans le coin nord-est, j'ai un bureau, et dans le coin sud-ouest, j'ai une tablette. Okay? Mon bureau est très loin de la tablette. Je peux pas monter sur mon bureau et sauter à travers la pièce au complet pour me rendre sur la tablette de l'autre côté. Impossible. Mais si je mets la caméra dans l'axe nord, ben là, l'écart qu'il y a dans l'axe nord-sud entre mon bureau et la tablette s'écrase. Parce que tout ça est dessiné sur une feuille bidimensionnelle, une feuille 2D. Et donc, je peux sauter de mon bureau à la tablette. Elles sont une à côté de l'autre, dans cet axe-là. Si je pivote la caméra sur l'axe est, ben là, à ce moment-là, j'ai un bureau puis j'ai une tablette qui vont être dépendamment de la taille de ma pièce. Là, si elle est rectangulaire, ben là, la distance est trop grande, etc. Donc, imaginez que vous êtes dans un monde 3D, puis là, quand vous pivotez la caméra, tout le monde éclate et il est comprimé en une seule dimension. Fait que ça va être ça, Fez. Vous allez faire le tour d'un bâtiment et vous allez pouvoir sauter sur une plateforme qui est beaucoup trop loin dans un axe, mais en pivotant la caméra, vous reconstruisez l'espace et ça vous donne accès à un autre endroit. Et vous allez vous promener comme ça. Puis ce qui est particulier de Fez, c'est que c'est très cosy, c'est très invitant, c'est léger, c'est tranquille, il y a des petits oiseaux, il y a du gazon. Et c'est un jeu de plateforme qui est pas du tout punitif, c'est pas difficile, vous avez des vies limitées. Vous tombez dans le trou, c'est pas grave, vous réapparaissez, vous continuez, that's it. Donc Fez vous mène dans une aventure, et après ça, il y a des puzzles extrêmement complexes à résoudre qui vous demandent de trouver des super cubes cachés, interdimensionnels, etc. Mais ça reste un jeu super accessible, super agréable, et qui va avoir un grand succès. Alors, il y a un contraste entre l'image de Phil Fish comme un personnage abrasif, un développeur qui insulte les gamers, qui l'insulte, hein, on combat le feu avec le feu, et ce jeu-là qui est extrêmement cosy, extrêmement esthétique et contemplatif en même temps. Donc voilà, Fez, c'est un mystère, mais un mystère qui vaut vraiment la peine d'être parcouru et que je ne saurais trop vous recommander. Voilà, c'est tout pour la Grande Ludothèque, ce spécial sur les jeux indépendants avec deux jeux exemplaires de ce boom des années 2000. On va réapprofondir cette question-là des jeux indépendants dans d'autres contextes et d'autres genres dans de futures émissions de la saison. D'ici là, portez-vous bien et nous, on va se quitter en musique avant d'aller vers le palmarès de CISM. On va écouter deux chansons, la première de Damien Robitaille qui s'appelle « Au pays de la liberté » et par la suite, on va écouter la chanson « Liberté » par les vulgaires machins. C'est ce qui va clore notre émission avec cette idée que le jeu indépendant, c'est une offre de liberté dans un écosystème capitaliste ultra difficile lié à la financiarisation du secteur du jeu vidéo. Peut-être que le jeu indépendant nous permet d'espérer que des créateurs et des créatrices peuvent nous offrir des expériences originales, profondes et singulières. Voilà pour la Grande Ludothèque. On se revoit la semaine prochaine.

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une fois de bloquer, il faut laisser passer les chars dans l'autre sens. Parce qu'ils ont creusé un gros trou. 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Mon pick-up. Salut. Belle moustache, madame. On va pouvoir y aller, là. 3, 2, 1.

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Quoi de plus romantique que cette histoire qui traverse les âges, Roméo et Juliette? Ce qu'on vient d'entendre, c'est le thème principal, le Love Theme from Roméo et Juliette de Nino Rota, interprété ici par lui-même, à titre de chef d'orchestre, avec le solistier orchestré de le cinéma italiano. Nino Rota, compositeur surtout de musique de film, on le sait, qui a composé la musique notamment du Parrain, aussi de l'un de mes films préférés, Le Guépard, avec Burt Lancaster, film de Luchino Visconti de 1963. Dans ce cas-ci, Roméo et Juliette, c'est un film qui est paru en 1969, film du réalisateur italien Franco Zeffirelli, pour lequel il avait été en nomination d'ailleurs pour l'Oscar du meilleur réalisateur et du meilleur film. Film un peu tombé dans l'oubli avec les années versus d'autres itérations cinématographiques de cette histoire de Roméo et Juliette. Mais bon, Nino Rota s'était bien illustré avec cette bande sonore-là. Nino Rota, oui, qu'on connaît donc pour sa musique de film, mais qui a également été compositeur de musique classique. 12 opéras, 3 ballets, plusieurs oratorios, une douzaine de concertos, notamment pour harpe et basson. Deux instruments qu'on retrouve un peu moins souvent mis de l'avant dans des concertos modernes. Lui qui a eu une carrière qui a commencé dans les années 20 et qui s'est poursuivie jusqu'à son décès en 1979. Assez prolifique et assez solide dans sa carrière, Nino Rota. Pourquoi je vous parle donc de Nino Rota? Surtout parce que je voulais plugger Roméo et Juliette. Pourquoi? Parce que cette semaine, à Club Classique, notre thème, c'est l'amour à l'italienne. On va se parler de la façon dont l'amour a été représenté dans la musique classique italienne à travers les époques. Il y a deux événements un peu qui m'ont amené à ce thème cette semaine. On aura deux chroniqueuses invitées. Justine Champagne, qu'on avait déjà reçu à l'émission pour parler de clarinette, qui viendra nous parler dans cette première heure d'un concert qu'elle a vu à la Salle Bourgie la semaine dernière. J'étais supposé y aller, j'ai été malade, je lui ai offert les billets. Le concerto des Margherita, ensemble de musique ancienne, surtout baroque, qui venait présenter un concert justement sous ce thème de l'amour. Et en deuxième heure, on reviendra avec Simone Gingras de l'émission Une fenêtre sur le monde, diffusée sur nos ondes les jeudis après-midi, sur cette première de Turandot à l'Opéra de Montréal. J'y suis allé, elle également, donc on reviendra sur cet opéra qui m'a laissé un peu pantois sur certains aspects, mais m'a conquis sur d'autres. On en reparlera en deuxième heure de l'émission. Pour le moment, qui dit musique qui parle d'amour dit bien souvent, surtout en Italie, opéra. On va donc y aller d'un premier bloc de musique pour cet épisode de Club Classique qui va être consacré à la musique de Gaetano Donizetti, compositeur italien très connu, fait partie de l'un des grands compositeurs du bel canto avec Rossini et Bellini, l'un des principaux instigateurs de la vague romantique italienne. Là, je dis romantique dans le sens de la période, le style de composition, la période de composition. Je parle pas ici de son rapport avec ce thème amoureux. Très connu pour ses opéras, notamment L'Elisir d'Amore, Lucrezia Borgia, Lucia di Lammermoor. C'est les trois opéras que l'on va aller découvrir ou redécouvrir, du moins dans le prochain bloc musical qui va être composé donc de trois pièces. On va ouvrir ça avec un extrait donc de cette
de cet opéra Lucrèce Borgia, Lucrezia Borgia, consacré à ce personnage historique italien, femme mal aimée, femme souvent démonisée dans la culture populaire, quoique elle l'a probablement bien mérité sur certains aspects. Donc, opéra de 1833 sur un livret de Felice Romani d'après un écrit de Victor Hugo. Donizetti, qui était un grand francophile, qui habitait en France longtemps, qui a fait les premières de ses opéras à de nombreuses occasions à Paris. Ce qu'on va aller entendre, donc, cet extrait de Lucrezia Borgia, ça va être interprété par John Sutherland, un aria du prélude qui s'appelle Come Bello, où Lucrèce Borgia aperçoit un jeune homme qu'elle trouve bien beau, en ne sachant pas qu'elle l'assassinera deux actes plus tard. Suivra également au cours de ce bloc Il Dolce Suono, aria très dramatique de Lucia di Lammermoor, ici interprété par Maria Callas, où la dite Lucia devient folle d'amour et commet l'irréparable. Et puis on va conclure tout ça avec Luciano Pavarotti, qui va venir nous interpréter le très célèbre air Una furtiva lagrima, tirée de cet opéra de 1832, l'Élixir d'Amore, l'Élixir d'amour. Tout ça à l'antenne de Club Classique sur les ondes de CISM.

L'alarme furtive, c'était interprété par Luciano Pavarotti, Furtima Lagrima, c'est tiré de cet opéra de Donizetti, l'élixir d'amour. Ici, interprétation assez intéressante parce que dépouillée d'orchestre, piano-voix, ça met de l'avant cette voix de Pavarotti que l'on connaît bien, qui a été maintes fois encensé. C'est paru sur un album qui s'intitule A Song to Remember, justement, sur lequel il reprend plusieurs arias qui ont ponctué sa célèbre carrière en version un petit peu plus dénudée, comme celle qu'on vient d'entendre, album que je recommande aux fans d'opéra. Quittons l'opéra pour le prochain bloc de musique, l'espace de quelques instants, pour s'intéresser plutôt au madrigaux. Ce genre vocal de la Renaissance, très populaire, le madrigal, composition vocale, oui, pour plusieurs voix, souvent des ensembles de 5-7, ça pouvait aller jusqu'à dans la quarantaine d'interprètes même, selon les époques et selon les écoles. Les Italiens ont été certains des plus grands maîtres des madrigaux, eux et les Franco-Flamands. Et c'est un mélange de tout ça qu'on va entendre au cours de ce prochain bloc de musique, à commencer par cette composition Cruda Amarilli de Claudio Monteverdi, sur un texte du poète Giovanni Battista Guarini, qui, poète, mais également dramaturge. Il avait écrit une pièce qui s'appelle Il Pastor Fido. Monteverdi est allé chercher ce texte, un extrait du texte de cette pièce, pour le publier en 1605 dans son cinquième livre de madrigaux. Pièce assez expérimentale pour Monteverdi, comme vous allez le constater. On aura également une pièce de Jacques Arcadelt. Lui, c'est le franco-flamand, vous l'aurez probablement compris avec son nom. Il a quand même composé plusieurs textes en italien, notamment ce madrigal-là, Il Bianco e Dolce Signo, pièce qui est paru sur son premier livre de madrigaux à quatre voix en 1539, pièce qui met de l'avant ce mythe du chant du cygne. Et on va terminer le prochain bloc avec Moro Lasso al mio dullo de Carlo Gesualdo, paru sur son sixième livre de madrigal à lui. Magnifique pièce que vous allez pouvoir entendre dans les prochaines minutes, donc tout ça à l'antenne de Club Classique sur CISM.

0: Carlo Gesualdo. Donc cette petite dernière note que l'on s'entend, qui n'avait sur ce madrigal Morolasso Almio Duolo, j'ai eu de la misère les deux fois, rien à envier à Alban Berg ou d'autres compositeurs contemporains. Très expérimental ce madrigal, bien qu'il ait été écrit au 16e siècle. Parlant de 16e siècle, parlant de musique italienne et de madrigaux, on va revenir sur ce concert qui était présenté la semaine dernière du côté de la salle Bourgie du Musée des Beaux-Arts par le Concerto di Margherita, Il Gioco della Cieca, concert dédié à un répertoire de pièces de la Renaissance italienne consacré au thème de l'amour. Je n'y étais pas, mais je la salue, Justine Champagne.
1: Bonjour.
0: Y était. Allô, comment ça va?
1: Ça va très bien, toi?
0: Yes. concert auquel je t'ai convié un peu à la dernière minute, mais que tu sembles avoir bien aimé.
1: Oui, oui, j'ai été extrêmement surprise à quel point j'ai aimé ça. Je suis pas nécessairement la plus, je dirais, expérimentée et aussi fan de la musique baroque et de la musique de la Renaissance, mais j'ai été vraiment surprise par leur proposition, en fait, de cet ensemble-là. Surtout, en fait, parce que c'est des musiciens, en fait, sont tous des chanteurs. Ils sont composés donc de 1, 2, 3, 4, 5, donc sont 5 chanteurs de toutes les textures de voix. Ils sont également ils s'auto accompagnent.
0: C'est pas d'orchestre, c'est vraiment eux qui font l'accompagnement,
1: oui.
0: la basse continue, les voix en même temps.
1: Puis oui.
0: ce qu'on voit à peu près jamais en musique classique, puis surtout pas en musique ancienne.
1: Ben c'est ça. Puis justement, tu sais, en parlant de musique ancienne, ils se sont rencontrés dans une école vraiment spécialisée à Bâle sur la musique ancienne, et justement ils ont fait toute une recherche un peu historique de comment est-ce que cette musique-là du 16e siècle était interprétée, quels instruments étaient utilisés, tout ça. Et ils ont vraiment eu le souci de reproduire ça pour nous pendant ce concert-là. Et donc, on pouvait entendre un théorbe, une harpe baroque, une viole de gambe. On a aussi entendu une guitare baroque, puis je dirais un violoncelle comme baroque aussi.
0: Ouais.
1: Je sais pas. En tout cas, la technique était baroque.
0: C'est assez semblable.
1: Ouais.
0: Probablement une sorte de viole de gambe, justement, mais il y avait plusieurs formats de cet instrument qui devenait une espèce de terme un peu fourre-tout pour à peu près tout ce qui n'était pas un luth ou un chitarrone.
1: Mm-hmm.
0: Oui, fait qu'effectivement, avec ces instruments-là que l'on voit assez rarement dans d'autres salles de concert à Montréal, l'OSM, très, très, très, très rarement.
1: Oui.
0: Là, on se retrouvait donc avec cet ensemble, tu nous le disais, c'est leur spécialité. Et cette formule un peu très moderne, là, mm-hmm. de s'accompagner à la musique, on dirait presque un band de
1: c'était
0: musique.
1: C'était un band.
0: C'est ça, c'est vraiment c'était formule band, c'est quand même cool.
1: Oui, oui, on assistait à un jam. Puis la mise en scène aussi, parce qu'il faut dire aussi que c'était des pièces, des madrigaux, des...
0: Ouais. Un répertoire vocal.
1: Ouais, donc il y avait une petite mise en scène aussi qui était présente. C'est quelques pièces qui étaient en référence à une tragédie grecque dont le nom m'échappe en ce moment là, mais je vais vous le retrouver plus tard dans l'émission. Mais oui, c'est ça. Fait que c'était surtout autour de l'amour aveugle, donc c'est ça la traduction directe là. Il Gioco della comment t'as dit ça?
0: Cieca.
1: Cieca, l'amour aveugle. Et donc, ça parle justement... en fait, la mise en scène, on voyait quelqu'un avec les yeux bandés une fois de temps en temps. Là. Puis ça, c'est tout en rapport avec cette tragédie-là. Mais bref, j'ai vraiment apprécié le concert. Des musiciens extraordinaires, honnêtement. Puis des voix qui était vraiment magnifié par la salle, évidemment. Là, c'était vraiment l'endroit de prédilection pour ce genre de répertoire-là.
0: On va aller écouter un extrait, pas du concert, mais le concert est basé autour d'un album qui est paru en 2022, justement, du Concerto di Margherita. On va commencer tout ça avec une première pièce qui était présentée dans le cadre du répertoire de ce concert-là, mm-hmm. que tu as vu la semaine derrière. Occhi de Miei desiri e d'amor nidi. Ça, c'est ce compositeur dont je vous avais parlé il y a quelques semaines, Sigismondo d'India, compositeur italien qui n'est pas vraiment passé à la postérité, mais qui reste très bon quand même.

0: Sigismondo d'India, je redirai pas le titre de ce madrigal parce qu'il est assez long et que vous l'aurez compris, mon italien est loin d'être parfait. Mais donc, pièce qui était présentée la semaine dernière, t'as retrouvé le nom de cette pièce qui a inspiré certains des madrigaux, mais aussi la mise en scène de ce.
1: Exact. Donc, en fait, ça la plupart des pièces étaient issues donc de Il Pastor Fido, ouais, qui a été composé vers 1580 par Giovanni Battista Guarini.
0: Exact. J'en parlais il y a quelques instants avant que tu arrives pour un autre madrigal de Monteverdi qui a été issu de ce texte-là. Sorte de pièce tragicomique qui se prêtait pas à la musique à la base, mais qui a été adaptée en musique par plusieurs compositeurs de la péninsule italienne avant d'être réellement adaptée en opéra en 1712 par Friedrich Händel. Friedrich.
1: Le fameux. Bref, c'est ça. Ça l'a inspiré la mise en scène qui est par ailleurs très sobre, là, je dois le dire. Je pense que, tu sais, ils font déjà assez de pirouettes sur scène. Ouais. Pas besoin en plus de faire
0: de
1: du théâtre.
0: De rajouter du théâtre,
1: ouais. Oui, exact. Ben, donc, dans cette scène-là de Il Pastor Fido, on a la nymphe Amarie qui accepte d'avoir les yeux bandés pour jouer à Colin Maillard. Ça, dans le fond, c'est jouer à essayer de repérer c'est qui les autres joueurs, là, à les yeux bandés.
0: Ce qu'on appelle Marco Polo. Aujourd'hui.
1: Marco Polo, exact. C'était le Marco Polo de la Renaissance. Puis donc, il y a un berger dans cette gang-là qui est éperdument amoureux d'elle, mais dont l'amour n'est pas officialisé, puis qui profite de ce badinage amoureux-là pour s'introduire secrètement parmi les nymphes et se faire attraper par elles.
0: Ah.
1: C'était coquin.
0: C'était un
1: tannant. Mais donc, cette scène-là, en fait, est super intéressante parce que ça crée une espèce de jeu de quiproquo, pardon, puis d'esquive, de double sens poétique. Puis c'est ça. Ça matérialise finalement l'amour aveugle qui est vraiment... le thème principal de ce concert-là.
0: Est-ce que ça, c'est des trucs que toi, t'as recherché par
1: oui.
0: la suite? OK, c'est ça. Je me demandais à quel point, justement, tu sais, il y a une scénographie, il y a cette musique-là. Est-ce que l'ensemble communiquait quand même avec le public pour amener certains faits de réflexion, certains angles autour des pièces sélectionnées?
1: Alors, il y avait une note de programme.
0: Ouais.
1: Dans lequel on parlait justement de cette œuvre-là, là, comment ça s'appelle?
0: On t'entend d'ailleurs.
1: Oui, on me voit, on m'entend feuilleter.
0: Ce programme.
1: Mais je dois dire que, mettons, si c'est la première fois que tu vas voir un concert de musique de chambre, puis que tu prends pas le temps de lire toute cette belle note-là.
0: Ça se peut que t'en perdes un peu.
1: T'es vraiment complètement largué, là, même. Là. C'est-à-dire que tu vas apprécier le concert, tu vas apprécier l'espèce de contrepoint mélodique
0: qui
1: est là, puis la belle polyphonie qui se déroule devant toi, mais tu vas pas nécessairement avoir les références puis comprendre très exactement pourquoi est-ce que telle personne à un moment donné se bande les yeux.
0: Ouais.
1: C'est comme OK, ben écoute, pourquoi pas?
0: Go with the flow.
1: Exact. Donc je dirais que c'est l'un des peut-être seuls bémols que j'aurais pour ce concert-là, c'est-à-dire que c'est un peu plus hermétique en termes de
0: ouais.
1: D'approche pour des néophytes. C'était vraiment un concert niche.
0: j'ai l'impression qu'il y avait peut-être un aspect de barrière de la langue où, tu sais, des fois, c'est des termes très, très spécifiques, surtout quand on se parle de musique, de musicologie, de musique ancienne, de faire la traduction en simultané constamment pour ouais. les spectacles qui sont présentés dans quand même plusieurs pays. Il doit avoir un aspect de... peut-être qu'on ne se cassera pas plus la tête qu'il faut, puis on va laisser la musique parler d'elle-même.
1: Oui, ben c'est sûr qu'il y avait aussi un... comment qu'on appelle ça, là, que...
0: Ah,

0: Fait il y a un moyen d'apprécier le concert quand même, même si on n'a pas la référence de toute la tragédie grecque et tout ça.
1: On va aller écouter justement un extrait de ces différentes œuvres qui ont été composées autour de ce pasteur Fido, encore une fois par Monteverdi ici. On s'est écouté Cruda Marilli tantôt, on va aller écouter Dolci Mei Sospiri, ici interprété par le Concerto di Margherita.

0: très théâtral, très foncièrement baroque, cette pièce de Monteverdi, interprétée par le Concerto di Margherita. Une des pièces que tu sembles avoir appréciées de ce concert.
1: Ah! Oui, vraiment. Je trouve que ça met vraiment en valeur les voix féminines.
0: Ouais.
1: De l'ensemble. Puis, je pourrais poursuivre justement sur l'aspect très féministe, en fait, du projet. À la base, en fait, le nom de l'ensemble, Concerto di Margherita, c'est...

0: Une référence à un ensemble qui s'appelait un ensemble issu de la Renaissance qui a vraiment existé, qui s'appelle Concerto delle Donne ou Concerto delle Dame, je crois que ça signifie ensemble des dames.
1: Ensemble des dames, effectivement.
0: Voilà. Puis en fait, c'est ça, c'était un ensemble qui était actif dans la cour de Ferrari en Italie. Cet ensemble-là était composé donc de l'épouse du duc de Ferrari, Margherita Gonzaga. Et en fait, cette femme-là, elle a été très influente dans la musique, justement, de la Renaissance. Puis, il était entièrement composé de femmes, oui. Pardon. puis c'est ça, dans le fond, il y avait des compositeurs dont Monteverdi, Carlo Gesualdo, qui composaient secrètement pour cet ensemble-là à la cour de Ferrari. Et il y avait des concerts secrets qui étaient organisés à la cour. Puis donc, l'ensemble moderne, Concerto di Margherita, essaie vraiment de reproduire cette espèce d'intimité-là.
1: Un peu secrète.
0: Qu'il y avait à l'époque. Donc, voilà.
1: C'est intéressant parce que les femmes, bon, à part pour les voix, sont très rarement mises de l'avant dans les musiques anciennes. On dirait que la musique médiévale, on a beaucoup d'exemples. Dans les musiques de la Renaissance, beaucoup moins. Donc, mm-hmm. ce travail-là, je pense que de remise de l'avant, bon, il n'y avait pas de compositrice mm-hmm. d'incluse au programme, mais au moins le fait de remettre cette page d'histoire italienne-là de l'avant, c'est un bel...
0: Je dois dire que, tu sais, oui, effectivement, il n'y avait peut-être pas de compositrice, mais c'était quand même... à l'époque, il y avait beaucoup d'improvisation dans la musique de la Renaissance.
1: Oui.
0: Fait que quelque part, tu sais, même si c'était peut-être pas de la composition écrite,
1: il y avait
0: une forme
1: cette partie-là de reprise. Puis de...
0: Exact, c'est ça.
1: Très intéressant.
0: Voilà.
1: En terminant, est-ce que ça t'a donné le goût d'aller voir plus de musiques anciennes?
0: Oui, 100%. Bon. Je suis très surprise de ma réponse, en fait, mais j'ai passé un très beau moment. Ça m'a fait découvrir un instrument que j'avais jamais aperçu, que j'avais entendu de nom, le théorbe. Puis je suis vraiment fascinée de cet instrument-là qui est utilisé finalement très souvent en basse continue. Mais oui, ça m'a donné envie de voir ça.
1: Qu'on voit effectivement très peu souvent. Fait que peut-être aurez-vous la chance si vous allez à la salle Bourgie. Beaucoup de shows de musique ancienne, du jazz, de la musique du monde, musique classique, musique baroque, un peu de tout ça. Mais il y a quand même plusieurs concerts qui sont dédiés aux musiques de la toute fin du Moyen-Âge, du tout début de la Renaissance. Je vous invite à aller sur le site de la salle Bourgie, trouver l'entièreté de leur programmation. C'est bien fait pour retrouver les concerts par style musicaux ou avec... ils mettent des termes un peu pour nous aider, comme des pastilles de goût de la SAQ. Fait que bien fait ce site web. Justine, merci beaucoup d'être venue. Peut-être on se reparlera pour d'autres spectacles comme ça. Mm-hmm. D'ici là, nous, on s'en va en publicité et au retour, il y a Simone Gingras qui va venir discuter avec moi de cet opéra de Puccini qui était présenté à l'Opéra de Montréal. Il reste une représentation d'ailleurs de Turandot de Puccini.
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0: Cette nouvelle finale recomposée par l'Américain Christopher Tin à l'occasion des 100 ans de Turandot, le célébrissime opéra de Giacomo Puccini, qui est présenté actuellement, j'ai dit une tantôt, il reste deux représentations le 1er octobre, ça c'est demain. Et le 4 octobre, ça c'est dimanche en après-midi de cet opéra qui est présenté par l'Opéra de Montréal en collaboration avec les opéras de Washington et de Dallas à la salle Wilfrid Pelletier. Grosse production dont on va justement parler. Vous écoutez Club Classique, c'est pour ça qu'on parle de musique classique, mais on fait un petit crossover le temps de cette chronique avec l'émission Une fenêtre sur le monde. Simone, comment ça va?
1: Ça va bien, toi, Mathieu?
0: Ben, ça va très bien.
1: Merci.
0: Content de
1: oui,
0: te recevoir.
1: Merci de me recevoir.
0: T'avais l'air très heureuse d'aussi aller voir Turandot, l'Opéra de Montréal, qui nous a donné une paire de billets supplémentaires en plus de mes billets médias. J'ai fait tirer ça parmi les bénévoles de la station. C'est toi qui as remporté ça.
1: Oui.
0: Et c'était ton premier opéra.
1: C'était mon premier opéra à vie. Je n'avais jamais vu d'opéra... j'avais jamais vu d'opéra et c'était vraiment une belle expérience. Je suis restée encore sans mots, pour vrai. Avec la production, comme tu l'as dit, qui était vraiment énorme, là, c'était... Ouais, grandiose.
0: Je le disais en introduction de l'émission, j'ai un peu une appréciation en deux temps de l'opéra. On peut peut-être commencer justement en parlant de cette production, 150 artistes réunis pour faire ce qui est un décor assez gigantesque. Déjà, on a pris la décision d'amener cet opéra qui se passe en Chine impériale, un peu idéalisé, très très traité de façon un peu, on va le dire, raciste par les Italiens du dernier siècle. Là, on a décidé de transposer ça dans un monde un peu dystopique, très très inspiré par l'esthétique des différents partis fascistes, beaucoup de références au fascisme italien, bien évidemment, mais également au nazisme, au maoïsme, même à...
1: C'était très industriel comme...
0: C'est ça. On a vraiment l'impression d'être dans une usine de gaz ou quelque chose comme ça, avec des tuyaux en fonte sale, rouillés partout, dans lequel habite cette espèce de culte fasciste qui vient entrer en clash avec ceux qu'on comprend un peu être une population de réfugiés ou d'immigrés grands, très pauvres, habillés dans des styles de plusieurs pays, du Moyen-Orient notamment, des Balkans un peu. Donc déjà transposition assez intéressante et qui permet de beaucoup s'amuser sur cette esthétisation des codes du fascisme avec les costumes qui étaient vraiment vraiment vraiment beaux,
1: vraiment exceptionnels.
0: Le décor, on l'a dit, qui s'ouvrait, qui pouvait se promener, certains props par exemple, cette espèce de guillotine géante,
1: oui,
0: qui faisait un bon étage et demi de
1: vraiment
0: de haut,
1: impressionnant,
0: qui venait remplacer la lame du bout que l'on voit apparaître à quelques reprises dans l'opéra original. Fait que tout ça, j'ai trouvé ça vraiment très bien, puis ça permettait de faire ressortir certains traits de l'opéra qu'on oublie, je pense, par exemple, à ces personnages qui ont changé de nom, d'ailleurs, dans ce nouvel opéra qui, à la base, s'appelait Ping Pang et Pong. On peut comprendre pourquoi on a décidé, notamment du côté de la librettiste Susan Soon E. Stanton, de changer les noms pour des trucs, justement, en lien avec ce truc du fascisme. C'est genre le cuisinier, le ministre, okay, puis quelque chose d'autre.
1: Mais Mathieu, c'est parce que c'est pas la première fois que tu vois cet opéra-là.
0: Non,
1: donc,
0: je
1: l'ai déjà vu à plusieurs. Tu comprends
0: exactement.
1: Déjà.
0: Ouais, ouais.
1: Moi, c'est la première fois, donc c'est de t'entendre dire ça, ça me remet en contexte l'histoire de l'opéra,
0: oui,
1: puis je trouve ça très intéressant de l'apprendre aussi.
0: Puis ces rôles-là, à la base, ben ils l'étaient un peu, mais c'est des rôles comiques. C'est supposé être l'espèce de comic relief.
1: Moi,
0: j'ai aimé
1: ces personnages, vraiment.
0: C'est... Puis ce côté très aimable-là, puis comique-là, était encore là, mais on comprenait un peu qu'il y a un aspect tragique à
1: oui,
0: ces personnages-là qui ont des jobs qu'ils veulent pas
1: ben
0: faire.
1: Oui,
0: là,
1: des pis... devoirs moraux qui sont
0: exactement
1: de
0: et
1: tuer des gens.
0: De tuer des gens, puis ils ont pas de plaisir à le faire. Mm-hmm. Alors que dans l'opéra original, oui, bon, dans les textes des pièces qu'ils chantent, on comprend un peu que ben, ils sont tristes, ils sont tannés de faire ça, mais là, on les voyait notamment, ça passait par le jeu aussi, eux étaient très bons dans cette mm-hmm. interprétation de jeu théâtral-là, qui avait l'air dégoûté presque à un certain moment de devoir tuer ce personnage de Liu, qui est très, très tragique, l'esclave qui accompagne le père de Sharaf, le personnage Calaf plutôt le personnage principal, c'était vraiment une excellente interprétation. Je vais les nommer ces interprètes là Nathan Keegan, Rocco Ruppolo et Angelo Moretti. Excellent travail, ça a pas mal été dans mes interprètes favoris.
1: Oui,
0: de cette,
1: j'ai aussi aimé comment leurs trois voix se jumelaient ensemble.
0: Ouais. C'est très complexe, les pièces qu'ils ont ensemble.
1: Et la dynamique aussi entre les personnages était vraiment intéressante. Dans la mise en scène aussi, j'ai aimé l'équilibre qu'ils créaient sur scène. J'ai bien aimé.
0: Ils s'amusaient beaucoup avec justement le décor. Eux ont une scène justement ensemble où là, travaillaient comme des employés de bureau un peu tannés, se promenaient avec leurs chaises, buvaient du fort pour oublier leur job de mort avec les cigarettes. Exactement. C'était vraiment très bien fait, ce côté-là. Pour le reste du cast, je suis peut-être un petit peu plus...
1: Critique.
0: Le travail notamment de Maïda Hundeling, l'interprète principale de Turandot, montait beaucoup dans les aigus. Elle aurait fait une excellente Carmen, peut-être un petit peu moins Turandot. Par contre, faut lui donner quand même qu'elle avait le gravitas un peu du personnage. T'sais, les scènes où elle était là, elle les volait là, mm-hmm. en termes de d'intensité du jeu puis de tout ça. Là. Est-ce que tu trouves qu'elle rendait bien ce personnage-là un peu de utilisant des grands guillemets mais de pas fine?
1: Elle était quand même comment on dit, c'était l'impératrice?
0: Ouais, l'impératrice. Exact.
1: Mon Dieu, moi, elle me faisait un peu peur honnêtement là, très autoritaire. On voyait que c'est elle qui
0: qui renait le show. Là.
1: Oui, vraiment. Moi, elle m'a quand même. Mais elle chantait extrêmement bien, puis sa voix, elle portait, puis ça passait ce message-là aussi. Mais moi, j'ai pas nécessairement à l'oreille, tu sais, je suis pas musicienne.
0: Non,
1: là.
0: Non, exact.
1: Fait que j'ai pas nécessairement ces critiques-là du son de sa voix. Moi, je trouvais juste que c'était vraiment très puissant, puis c'est... Je sais pas comment le décrire.
0: C'est vraiment celle qui avait la voix qui portait le mieux. Il y a quelques autres interprètes qu'on avait parfois de la difficulté à entendre avec l'orchestre. Elle, il y avait vraiment pas ce problème-là.
1: Non.
0: Bonne interprétation après ça. Peut-être à voir dans un autre rôle. Mais
1: est-ce qu'on est allé voir, c'était la première représentation?
0: C'est ça. Il reste quand même
1: un peu de tout ça.
0: Il y a surtout ce risque-là, souvent, d'avoir des coproductions avec d'autres opéras qui fait que peut-être que tout le monde n'a pas pratiqué des dizaines et des dizaines mm-hmm. de fois ensemble. Il y a tout le temps des appels de dernière minute. Il y a un côté un peu de... tu connais pas très bien la salle où tu t'en vas performer cet opéra-là parce qu'il est en échange. Fait que plusieurs aspects qui peuvent amener un petit stress ou plusieurs aspects qui peuvent amener justement des enjeux avec la projection de la voix puis tout ça.
1: Mais je suis d'accord avec ce que tu as dit, quand elle rentrait sur scène, on pouvait pas détourner le regard.
0: Non,
1: c'était
0: exact.
1: Vraiment elle qui
0: les
1: prenait toute l'attention.
0: Étaient bien faits pour
1: oui,
0: ça
1: vraiment
0: aussi.
1: Là.
0: L'autre rôle principal, c'est celui de Calaf, qui était interprété par Andrea Shin, que j'en avais pas entendu parler de lui avant, même s'il y a quand même eu quelques excellents rôles. Job, somme toute, bien correct. Dans la première moitié, je trouve qu'on avait un petit peu de la difficulté à l'entendre, mm-hmm. mais j'ai l'impression qu'à partir de cette aria très très célèbre, le Nessun Dormant, qui l'a bien interprété. J'ai l'impression que ça lui a comme redonné de la confiance. Puis à la fin, dans les dernières pièces de cette nouvelle finale-là, les 10-15 dernières minutes, il était mémorable.
1: Il était là, il était présent, on le sentait. Là. Moi, c'est vraiment Liu.
0: Oui. Même chose. J'y arrivais.
1: C'est arrivant, je sais.
0: Exactement. C'est... Kirsten McKinnon, excellente interprète généralement, mais qui là rendait vraiment bien honneur à ce personnage-là, qui est très touchant, qui est très beau, et qui a pas beaucoup de présence sur scène, mais qui les a vraiment nail à chaque fois.
1: Oh, mais tellement, sa performance, sa voix était... Moi, c'est... Tu sais, pour avoir jamais vu de l'opéra, j'en revenais pas d'entendre qu'il y ait pas de micro dans un une salle aussi grande, puis qu'on les entende directement de sur la scène. Mais son interprétation, c'est... On sentait l'émotion dans sa voix, puis elle nous le transmettait extrêmement bien.
0: Oui, j'ai rien à redire là-dessus. Pour vrai, A+ pour la performance de cette excellente
1: interprète.
0: Très touchante,
1: très, très, très touchante. Comme,
0: Puis, des fois, jouer un peu la mort à l'opéra, ça feel cheap un peu, des fois. Mm-hmm. Quelqu'un qui se poignarde. On se souviendra, pour ceux qui sont des assidus de l'émission, quand j'avais fait ma critique de Carmen l'an dernier, c'était un peu ça mon problème au moment où elle aussi se poignarde. C'était à la limite un peu risible. Là, c'était bien joué.
1: Moi, ça m'a surprise. Pour ne pas connaître l'opéra.
0: Quand tu connais pas l'histoire, c'est dramatique.
1: Oh mon Dieu, c'est dramatique. J'étais là, surprise, vraiment le... J'en revenais pas.
0: Ouais. La nouvelle finale aussi au niveau des thèmes est assez intéressante parce que dans la finale originale, je te l'apprends peut-être.
1: Oui, probablement.
0: Le prince Calaf va conquérir Turandot uniquement en lui donnant une espèce de baiser, un peu de force. Ça va la sublimer, elle va tomber éperdument amoureuse avec un seul French, puis ils vont se marier. Okay. La finale a été rushée parce que Puccini est décédé. Ses assistants qui ont finalisé l'opéra ont écrit ça un peu à la va-vite.
1: Sur
0: et ça a donné, genre, puis ça a donné cette finale-là qui a jamais été très, très convaincante. Là, comme je le disais, pour les 100 ans, on a décidé de refaire une version, donc, avec Christopher Tin, le compositeur, et la librettiste Susan Soon Eastenton. Et dans la nouvelle finale, c'est plus une espèce de discussion entre les deux personnages principaux qui vont arriver presque un contrat de mariage.
1: Un genre de
0: consensus qui n'est pas nécessairement l'amour le plus resplendissant, mais au moins une mise en valeur des sentiments de Turandot, une compréhension de ses traumatismes générationnels, une discussion qui est donc beaucoup plus moderne et beaucoup plus féministe. Puis ça, je pense que c'est un des angles les plus importants et les plus intéressants de cette nouvelle version-là. Qu'est-ce que tu retiens le plus de ton appréciation, toi, de toute cette soirée-là?
1: Oh mon Dieu, moi, mon appréciation générale, je pense que c'était pas nécessairement... Oui, l'histoire m'a énormément touchée, mais je pense que j'ai été plus prise par le pouvoir de l'opéra en général. Ouais. C'était plus ça qui m'a marquée. Donc, la mise en scène, de voir autant une grosse production, autant de gens, des chœurs. Moi, c'est ça, tout le monde qui chante en chœur, ça m'a énormément... énormément touché.
0: C'est la plus grande force de Puccini, puis c'est la plus grande force de cet opéra-là. C'est effectivement, à certains moments, on a une cinquantaine d'interprètes en chœur qui se relancent en section, puis tout ça, c'est purement magnifique. Là, fait.
1: C'était vraiment, vraiment beau. Fait que ça m'a énormément touché. J'ai mis aussi les décors, un peu l'histoire, la finale. Je veux pas spoil non plus, là.
0: On peut spoiler.
1: Ils se marient et vécurent heureux, mais aussi une espèce de finale de pas de renouveau de du gouvernement ou
0: ouais, un peu révolutionnaire, on brûle la guillotine, on décide de remettre le peuple à l'avant-scène, justement avec cette Turandot qui est un peu changée puis qui revient sur ses traumatismes comme je le mentionnais il y a quelques instants. Donc effectivement, nouvelle finale. Je glisse un petit mot sur l'orchestre.
1: Oh oui.
0: Qui était généralement très bien, mais qui semblait parfois avoir de la petite difficulté avec ces nouveaux changements, cette nouvelle finale. Les cuivres, c'était pas évident, mais là, je suis dans le pointilleux de, justement, personnes qui
1: écoutent de la musique classique, qui connaît souvent. Très bien. Moi, pour Exactement. Vrai, pour ne pas connaître ça, je n'ai vu que du feu. Le seul petit truc, je dirais, c'est au début, le gong.
0: Oui, ça, je pense que j'espère
1: que c'est une erreur de première représentation de décor ou de, mais de le faire par l'orchestre, ça aurait été plus poignant,
0: ouais,
1: je pense.
0: Généralement, il est toujours sur scène, c'est fait comme ça, mais là, pour expliquer un peu pour les gens qui nous écoutent, à la fin du premier acte, quand Calaf décide d'aller sonner le gong pour dire qu'il va répondre aux énigmes de Turandot, il était accroché comme en haut du décor, mais il n'y avait pas assez d'espace autour, donc
1: ça a été amorti par la poutre, le son.
0: Toute
1: là.
0: La gravité qui vient autour de ce geste-là était comme 100% gâché. J'ai
1: 100%.
0: Ben, à la limite, ça m'a fait rigoler, là, ce qui n'est pas supposé être le but de ce moment-là.
1: C'est supposé être dramatique, puis là, on est...
0: C'est ça. Ouais, fait que ça, c'est le genre de truc que j'espère qui a été réglé dès la deuxième, parce que plusieurs personnes à qui j'ai parlé qui étaient là ont aussi relevé ce petit détail. Il reste, comme je le disais, deux représentations, 1er octobre et 4 octobre. C'est un excellent opéra pour initier les gens à l'opéra qui sont jamais allés. Pourquoi?
1: Vraiment.
0: Parce que grosse production, parce que... il y a des airs très très connus, notamment le Nessun Dorma et tout ça, et l'histoire est relativement simple à suivre.
1: D'ailleurs, il y a aussi des sous-titres qui j'ai trouvé quand même intéressants, qui permettaient de mieux comprendre l'histoire.
0: Exactement,
1: là.
0: Au-dessus mm-hmm. Au-dessus de la scène, donc avec les traductions en français et en anglais. On est habitué à ça avec les opéras, mais c'est bon de le souligner effectivement.
1: Moi,
0: pour les gens
1: pas.
0: Qui sont jamais allés. Fait que j'ai pas pensé à t'avertir avant quand on se parlait de qu'est-ce que tu t'en vas voir. Fait que...
1: Mais j'ai aimé ça, j'ai été surprise, j'ai été prise d'assaut par l'histoire. Ce fut très belle expérience encore. Merci d'ailleurs, Mathieu, pour
0: le dire. Tu es l'exemple vivant que ça vaut la peine. Et je fais un rappel quand même, il y a des rabais pour les 35 ans et moins que l'Opéra a mis en place et met de plus en plus de l'avant. Fait que si vous êtes étudiant ou étudiante, que vous avez jamais vu d'opéra, oui, j'ai été critique, comme je l'ai dit,
1: mais allez-y en général.
0: Je pense que ça vaut vraiment la peine.
1: Ouais.
0: Exact. On va aller écouter justement les deux pièces. Je disais que ça m'a réconcilié avec les personnages de Ping Pong et Pong. On va aller écouter leurs deux pièces solistes à ce moment justement où ils se rendent compte qu'ils n'aiment pas tant leur job tiré du début du deuxième acte. Merci encore, Simone. On rappelle que ton émission est diffusée les jeudis à
1: 14h,
0: j'allais dire 15.
1: On a changé d'heure, mais c'est à 14h maintenant, les jeudis.
0: Faut que je me réhabitue. Une fenêtre sur le monde, salutations à Maggie. On s'en va à musique. Merci encore d'avoir été là.
1: Merci.

l'introduction quelque peu militaire de cet opéra de Vincenzo Bellini, I Capuletti e Montecchi, les Capulet et les Montaigu, opéra composé autour de ce thème. Ce thème indémodable de Roméo et Juliette, histoire maintes fois réexplorée autant dans l'opéra qu'au théâtre, bien évidemment rendue populaire à l'international par Shakespeare avec sa pièce de 1597. Mais Bellini, lui, s'était plutôt inspiré d'une pièce qui s'appelait Giulietta e Romeo de 1818 par le dramaturge Luigi Scaevola. Quand je vous dis que ça a été interprété à plusieurs reprises, Shakespeare l'a pas inventé. Les premières sources viennent d'un poème de Matteo Bandello qui date du milieu du 16e siècle et la première traduction qui est probablement celle qui s'est rendue jusqu'à Shakespeare était The Tragical History of Romeo and Juliet par un auteur qui s'appelle Arthur Brock en 1562, donc reprise à maintes fois. Et je voulais vous en parler parce que je vous le rappelle que notre thème d'aujourd'hui, c'est l'amour dans le répertoire italien. Bellini avec donc cette adaptation des Capulet, des Montaigu, est venu remettre de l'avant l'histoire amoureuse italienne la plus célèbre de tous les temps en 1830 avec cet opéra que j'adore. Moi, c'est ma version avec le film de Baz Luhrmann. Le film de j'ai un blanc de mémoire sur son nom, Baz Luhrmann, voilà, qui est pas mon genre de film, mais que j'ai vraiment apprécié, ce film-là, version que j'aime beaucoup, mais ma version préférée de cette histoire reste cet opéra de Bellini que j'ai eu la chance de voir à l'Opéra de la Bastille à Paris il y a quelques années dans une magnifique mise en scène. Ce qui est particulièrement intéressant, puisque j'aime beaucoup avec l'angle que Bellini a adopté pour cet opéra, c'est que le rôle de Roméo est interprété, puis ça c'est dans les partitions, c'est dès le début, c'est l'intention, c'est même la règle. Roméo est interprété par une interprète féminine, ce qui donne une profondeur assez intéressante à l'histoire en général, surtout dans ce rôle de jeune soldat flamboyant qui est Roméo dans cette version de l'histoire. Donc, on va aller entendre les deux pièces très tragiques où Roméo, croyant que Juliette est décédée, décide de boire la ciguë, et cette pièce qui la suit directement où Juliette se réveille, se rend compte du drame et trépasse de chagrin, comme quoi George Lucas avait rien inventé.

coiffure un petit peu sec avant cette dernière pièce dissérée de cet opéra de Bellini de 1830, Capuletti et I Montecchi, avec l'excellente Anna Netrebko dans la version que l'on vient tout juste de s'entendre, comme je vous disais, scène finale. La grande finale, elle, met en scène une belle chorale qui vient clore tout ça avec un grand boom. Opéra que je vous conseille fortement, je l'aime beaucoup. J'hésitais avec quoi sélectionner pour conclure l'émission. J'aurais pu continuer avec Bellini, y aller avec avec Norma, s'écouter ce grandiose Casta Diva, aria très célèbre tirée de cet opéra. Mais j'ai décidé de retourner vers Puccini. Je trouve que c'est celui qui a le mieux mis en scène l'amour et tous les drames qui peuvent venir avec ces sentiments très forts dans la musique italienne. On va conclure avec l'un de ses autres grands opéras, lui aussi écrit à une époque où on avait besoin de beaux en Europe, nommément ces années qui entourent la première grande guerre. Puccini a réussi à en livrer du beau, notamment avec ce drame militaire, justement, Madame Butterfly, qui raconte les tourments amoureux d'une jeune mariée, la dite Madame Butterfly, qui vient tout juste de se marier avec un soldat américain en mission au Japon, qui va l'abandonner pour retourner aux États-Unis, où il a déjà une famille secrète et elle doit vivre sa vie sans lui. Très dramatique, très beau, tout cet opéra avec une fin triste comme Puccini en fait si bien. On va se laisser donc avec deux arias tirées de Madame Butterfly, Vogliatelmi Bene Vieni Vieni, le duo amoureux, ici avec Luciano Pavarotti dans le rôle du soldat Pinkerton et Mirella Freni dans le rôle de Madame Butterfly avec l'Orchestre philharmonique viennois. On vient de l'entendre avec Fabio Luisi pour cet opéra de Bellini. Là, ça va être avec Herbert von Karajan. Et bien évidemment, on va terminer ça avec cette aria, une belle di Vedremo. Je vous remercie d'avoir été à l'écoute de cet épisode de Club Classique. Merci encore à Justine Champagne d'être venue nous parler du concerto di Margherita, du concert du concerto di Margherita qui était présenté à la Salle Bourgie la semaine dernière. Et merci à Simone Gingras d'être venue nous parler de Turandot. Je vous rappelle qu'il reste encore deux représentations à la salle Wilfrid Pelletier par l'Opéra de Montréal, demain et dimanche. Allez sur leur site pour trouver tous les détails. Je vous le conseille. Et on se laisse donc avec ces deux pièces de Giacomo Puccini. Merci d'avoir été à l'écoute. On se reparle mercredi prochain.

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0: 101e épisode de Tout est dans tout. Et oui, on a célébré notre 100e épisode la dernière fois qu'on complétait notre revue de la grosse liste des prix GAMIC. D'ailleurs, vous pouvez toujours aller voter pour CISM, pour Panem 360, ainsi que pour Tout est dans tout dans la grosse liste des GAMIC sur leur site web. Et bien là, pour aujourd'hui, l'épisode va être un tête-à-tête avec le groupe Cécile. Un groupe qui nous revient avec un deuxième album qui s'appelle « Rien ne prend feu ». C'est un groupe qui fait dans la musique très douce, du indie folk enveloppant, de la musique qui respire et qui nous invite à nous concentrer sur les personnes qui nous aiment et les petites beautés de la vie, quoi. Alors, sans plus attendre, je les ai ici, dans le studio B de CISM, un studio légendaire. Et Cécile, tout est dans tout, ça part! Alors, je suis avec quatre membres, les quatre membres du groupe Cécile. Il y a Marc-Edmond Lamarre au texte, à la guitare, au piano et à la voix.
1: Bonjour.
0: On a Laurence Berthoud-Hébert à la voix et au saxophone.
2: Salut.
0: On a aussi Hubert Jobin Tremblay au drum.
3: Allô.
0: Et finalement, on a Jérémy Racicot-Haddad à la guitare, à la basse, au lap steel et à la voix.
4: Bonjour.
0: Eh bien, bonjour les amis. Comment ça s'est passé votre été et comment s'amorce votre automne?
5: C'était un été qui était quand même agréable dans mon cas. J'ai eu pas mal de vacances là, cet été. J'en ai profité beaucoup.
0: T'as été où?
5: J'ai été en Nouvelle-Écosse, en vélo. J'ai fait du cyclotourisme cet été.
0: Nice. Fait que là, les cuisses sont en forme.
5: Les cuisses sont de fer en ce moment. Ouais.
0: Vraiment nice. Puis ben là, vous venez de faire paraître le 18 septembre dernier votre deuxième album, Rien ne prend feu, qui fait suite à votre ancien album qui est paru en 2022, Le temps là-bas. C'est un album qui est contemplatif, réconfortant, d'une grande douceur. Moi, ça me fait l'effet d'une couverture en polar avec laquelle on s'abrille un matin d'automne sur le bord du lac, là, tu sais, juste au petit jour quand le soleil se lève. Donc, je vais vous dire félicitations pour ce bel ouvrage.
4: Mais merci.
2: Merci, merci.
0: Fait que là, remontons au commencement. C'est quoi la raison derrière votre nom de band, Cécile?
2: Oh, yes. C'est drôle, je l'ai expliqué en plus récemment.
5: Tu veux-tu?
2: Il y a comme plusieurs origines, il me semble, mais dans ce que j'en sais, tous les membres de... Ben d'abord, en fait, pour commencer, Sainte-Cécile, c'est la matrone des musiciens et musiciennes. Puis je pense que... Ben, je sais pas si ça transparaît tant que ça dans la musique, mais il y a clairement un élément de foi qui transcende la musique qu'on fait.
5: C'est aussi la paroisse.
2: C'était la deuxième, ouais. C'est là où je m'en allais.
5: Ouais,
2: La deuxième raison, c'est que à l'époque où le band est devenu plus officiellement un band, on habitait tous la paroisse de Sainte-Cécile, c'est-à-dire Villeray, par extension. Alors c'était ça aussi l'autre idée derrière la genèse de Cécile.
5: Ouais. Ouais, essayer de trouver quelque chose qui nous rassemble. Mais ça a été un grand défi. On a fait plusieurs shows avec des noms différents. On a vraiment tergiversé longtemps.
3: On a eu 6 îles aussi.
2: Ouais, on s'est
3: appelé
2: 6 îles.
0: 6 îles,
5: ouais.
0: Mais c'est pas la grand-mère de quelqu'un ou la
5: grande-tante. C'est une grande-tante. Oui,
2: mais
5: elle
2: il
5: existe.
2: Me semble, parce que c'est quand même Marquette qui a comme choisi au final le nom du Ben. Puis dans mon souvenir, il était aussi question de ce que ça incarnait, Cécile, pour toi, qui était un peu comme un personnage, dans le fond, qu'est-ce que représentait la musique pour toi, ce projet-là, cette voix-là de t'exprimer? C'était Cécile.
5: C'était comme un espace pour s'exprimer, puis c'était comme, dans ma tête, c'était un peu une enveloppe qu'on allait comme habiter, genre, qui allait prendre une forme puis une personnalité, tu sais, au fil du temps. C'était un peu cette idée-là de créer une entité, puis là, avec un prénom d'humain. De sur quoi?
0: Ben, c'est très intéressant. Moi, d'ailleurs, fun fact, j'ai un souvenir d'être à un party puis de parler avec probablement le membre dont vous avez parlé, l'ancien membre ou quelque chose comme ça. Puis il me disait, là, comment tu penses ça, Cécile, pour un nom de band? Là, il y a peut-être comme 5 ans de tout ça facile. Là. Donc, ben oui, c'est ça. D'ailleurs, la fête de Sainte-Cécile, ça tombe le 22 novembre, by the way.
2: Ah ben.
0: Donc, ça s'en vient. Ben, j'aimerais savoir... quelle était votre intention? Dans quel état d'esprit étiez-vous pour la création de ce nouvel album qui est Rien ne prend feu?
5: Ben, la... c'est le premier album où est-ce que il y a vraiment comme eu un processus comme complet de création qui était réfléchi. Et donc, la première phase du projet, c'était principalement de l'écriture, là, des chansons, de la composition que j'ai fait seul. Puis rapidement après ça, ben tous les membres ont été comme impliqués là, à différents degrés. Puis ouais, je sais pas, vous avez le processus.
1: Ben pour moi, c'est comme la première fois qu'on se posait la question de l'œuvre au sens fort du terme. Au sens le premier album, c'était un peu un bricolage de plein de trucs qu'on avait pris, rabouté de pratique sur plusieurs années. Mais là, comme tu disais un peu, il y avait comme une vision. Il y a aussi, le band a eu plusieurs moutures, puis ce dernier album-là, c'est un peu la dernière mouture. On est moins. On est maintenant comme juste 4. Fait que je pense qu'il y a quelque chose d'un peu plus intime aussi, puis de plus pur peut-être dans cet album-là.
0: Ben, l'approche minimaliste, l'approche de la douceur est encore plus présente, j'ai l'impression, dans cet album-ci que dans l'autre, le premier, qui était peut-être plus éclectique, un petit peu plus, là. Ouais, oui, oui, je suis bien d'accord, ouais. Ben là, je voulais justement vous parler de ça. Justement, dans le temps là-bas, il y avait une facture sonore un petit peu plus influencée par le jazz parfois. Dans celui-là, vous semblez vraiment plus miser sur les paroles, préconiser un son plus strictement indie folk, justement plus pur. Fait que au niveau des arrangements, ça a été quoi votre ligne directrice?
5: Ben c'était vraiment voulais-tu dire quelque chose?
3: Ben la question m'interpelle, ouais,
5: mais ouais, on peut, ben vas-y.
3: Mais au niveau des arrangements, on a toujours fonctionné de manière très démocratique, ce qui fait que y a plein de choses qui émergent du projet auxquelles on s'attendait pas nécessairement. Il y a pas de puis les arrangements ont toujours fonctionné comme ça un peu. Fait que, tu sais, c'est drôle, c'est vrai que le premier album, il y a une facture un peu plus jazz, peut-être un peu prog des fois, mais je pense pas que c'est nécessairement quelque chose qui était réfléchi avant. C'est juste tout le monde y met du sien, puis là on arrive, on écoute les tracks, puis on fait comme waouh, ok, c'est de même qu'on sonne, tu sais, puis c'est de même que l'apport de telle personne vient créer la chanson, si on veut. Là, au niveau des arrangements, je pense que le processus du premier album a fait en sorte qu'il y a beaucoup de questions qu'on s'est pas posées pour le deuxième. On n'a pas ouvert des chantiers qui auraient peut-être complexifié l'affaire. Ou tu sais, mettons le premier album, je veux pas chialer contre le premier album, là, je l'aime, là, puis on y a mis plein de temps et d'amour.
1: Ça sort,
3: ouais, c'est ça. Non, mais vraiment pas. Mais tu sais... on voulait enregistrer dans une maison parce qu'on pensait que ça allait comme nous rendre plus créatifs puis tout ça, puis ça a eu son lot d'effets, mais ça fait en sorte que il y a des choses qui sont peut-être un peu moins cohérentes au niveau de la musique puis de la facture de cet album-là. Là, je pense qu'on a pu centrer nos intérêts puis nos efforts sur OK, tu sais, on sait comment on fonctionne, tout le monde compose ses arrangements, mais comment on est capable de communiquer entre nous pour se dire ah, ça c'est intéressant, ça fit dans tel style, est-ce qu'on veut ça, oui ou non, ok, on continue dans ce sens-là. Il y a comme toute une communication puis des discussions au niveau du style puis de ce qu'on voulait qu'on a pu mettre de l'avant.
5: Ouais, puis le moteur de chacune des chansons, contrairement au premier album, selon moi, c'était les paroles. Dans celui-là, il y a comme vraiment plus de paroles. C'est plus chargé à ce niveau-là. Puis des fois, dans le flow des chansons, comme s'arrêter puis avoir une section instrumentale de 2 minutes, ça avait comme moins rapport. On dirait qu'il y avait comme quelque chose qui était dit puis il fallait pas l'essouffler ou le couper, en fait. Puis je pense que c'est pour ça que tout est plus condensé un peu dans cet album-là. C'est qu'on a vraiment comme des belles structures dufteuses qui soutiennent les paroles puis qui qui s'exprime pas tant que ça dans des solos ou dans des longues sessions instrumentales. C'est... Ouais.
0: Ben, excellent. Vous avez parlé de la foi. Vous avez comme mentionné ça un peu, la foi, puis le côté plus spirituel, dans le fond, avec le personnage de Sainte-Cécile qui un peu vous bénit, qui veille sur vous. Je suis curieux de creuser un petit peu plus cette question-là de par rapport à vos propres croyances, parce qu'ici, à Tout et dans Tout, c'est un des thèmes qu'on aime explorer, c'est les croyances des artistes. Donc, je suis curieux de savoir où est-ce que vous vous situez par rapport à ça. Chacun de vous, là, on peut faire un tour de table, même.
5: Vous baptisez?
2: Grande question. Moi, je suis pas baptisée, j'ai même pas de deuxième prénom. C'est un des grands drames de ma vie. Mon Dieu, ça a l'air que je vais commencer. moi, la foi n'est pas vécue par le véhicule de l'Église. mais je pense que, oh mon Dieu, j'allais dire en vieillissant, mais c'est ça pareil. Et aussi en étant devenue mère. Il y a quelque chose de l'ordre de genre un peu WTF et tout ça qui a émergé.
0: Un besoin de s'en remettre à plus grand que soi, un peu.
2: Ouais, complètement. Puis, ben, c'est ça, ça donne du sens beaucoup. En tout cas, moi, ça, dans le fond, je vais parler pour moi, ça a donné beaucoup de sens à mon existence. Puis, je pense que. Ben la musique, ça, j'entretiens ce genre de rapport-là aussi avec la musique, à la fois que je consomme, mais comme que en faire et la musique dans ma vie, bref, il y a quelque chose de vraiment qui me permet de
0: d'accéder,
2: ouais, à quelque chose de plus grand que moi, ça c'est sûr. De la même manière que la maternité. Je réfléchis encore au lien entre les deux, là, mais ça va venir.
5: On comparait le band à des enfants.
2: Oui, c'est ça. Hier, on parlait du fait que le band, c'est un peu comme notre bébé, puis qu'à un moment donné, on réalise qu'il faut prendre soin de nous en tant que personne qui s'occupe du bébé, mais ça, c'est un autre sujet.
0: Ouais. Mais aussi le miracle de l'accouchement à travers ça, tu sais, qui...
2: Seigneur, vu qu'on en parle.
0: Mais tu sais, là, vous venez de vivre un accouchement aussi, là, qui va d'ailleurs se terminer ou finir de commencer ce soir. Mm-hmm. Hein, vous allez faire votre lancement à la Sala Rossa, c'est ce qu'on m'a dit plus tôt. Donc, ça, c'est bien. On continue avec le tour de table. Je suis curieux d'entendre chacun de vous par rapport à cette question.
3: Par rapport à la foi, puis à la croyance.
0: Ouais,
3: Ben, c'est intéressant. Moi, je cherchais le mot pendant que tu parlais, Laurence, mais je pense que je vais demander à mes amis historiens et philosophes, là, mais tu sais, je suis pas croyant, je suis athée, mais je respecte toutes les croyances.
2: Agnostique,
3: merci. Mais,
1: ouais, c'est pas exactement ça.
3: C'est pas exactement ça.
0: Mais c'est plutôt théiste, en fait. Théiste. Donc, de dire que, de croire qu'il y a un dieu ou quelque chose de divin, mais sans être très précis, là, tu sais.
3: Ouais, c'est ça. Ben, je serais même pas prêt à dire ça dans mon cas. Je suis agnostique.
0: Je le sais pas. Agnostique, c'est je le sais pas.
3: Ben, je le sais pas.
1: Y a pas moyen de savoir.
3: Ouais. Si on veut. Mais je suis comme aussi ouvert à toutes les formes de croyances, puis je suis pas anti-religieux, là, disons. Ceci dit, je pense que l'art a quelque chose de très proche de la religion. Puis tu sais, souvent quand je pense à la relation entre les deux, je m'imagine genre des gens dans une église avec quelqu'un qui parle devant eux, puis là il y a du reverb dans la pièce, puis là ils récitent des textes, puis il y a une intonation, puis là ça va toucher le sentiment des gens, il y a un sens symbolique fort, ça fait du sens avec leur vie, mais ça fait du sens aussi avec leur idée du futur, puis de la vie après la mort, whatever, toutes ces questions là. Mais j'ai l'impression que l'art a un peu un rôle similaire.
0: L'esthétique qui vient toucher l'âme puis qui permet de
3: oui, penser c'est à ça. Plus. Oui, tu sais, puis nos sociétés sont de moins en moins religieuses. Fait que j'ai l'impression que l'art devient d'autant plus important pour répondre à des questions auxquelles t'as pas de réponse quand t'écoutes la radio ou quand tu vas voter ou quand tu vas travailler, par exemple. T'sais, on a comme besoin de ces espaces-là pour faire du sens avec des trucs plus complexes, puis c'est ça. Fait que moi, c'est le lien que je ferais avec la croyance, la religion. La foi.
1: Ouais, moi, la foi, c'est peut-être pas un truc qui spontanément me c'est pas un vocabulaire que j'utiliserais. Je viens d'une famille, disons, très athée. J'ai pas été baptisé ni rien.
3: T'es sûr c'est pas agnostique?
1: Je sais pas. Je pense que... Perso, je suis plus athée, mais par rapport à la musique, je pense que, Jay, t'as vraiment raison. Sans... Clairement, on trouve quelque chose qu'on trouve pas ailleurs dans la musique aujourd'hui. Moi, dans mon cas, c'est là où peut-être il y a un lien à faire un peu avec la religion. Ça fait comme une quinzaine d'années que tous les semaines, je me rends presque au même endroit avec des amis pour jouer de la musique. Puis tu sais, c'est pas l'église, mais ça reste un espace où je mets un peu de côté ma propre vie et mes préoccupations. Puis je produis des ondes avec des gens, puis on vibre dans ces ondes-là. Puis ça, sans rentrer dans des considérations religieuses, je pense qu'il y a quelque chose de vraiment d'inexplicable un peu pour moi, puis de sacré. Peut-être sacré, ça m'irait. Mais ouais, fait qu'il y a ça dans ma vie. Puis tu sais, clairement, je vais toujours protéger contre le travail, le temps et tout ce qui peut nous emporter cet espace-là dans ma vie. Un peu comme la prière pour certaines personnes, I guess, où je... Ouais, j'imagine.
4: Ben, il y a une forme de communion, dans le fond, aussi, à travers se réunir comme ça.
1: Clairement.
5: Ouais.
1: Il y a le vin aussi.
4: Le vin, ouais, oui, j'avoue.
5: Je partage vos avis, les amis. Mais moi, personnellement, je sens... Ben, je viens d'une famille qui, au contraire, qui est comme religieuse, quand même. Puis j'ai eu la foi. Je l'ai eu comme quand j'étais enfant, puis ado, début de mon adolescence. Puis j'ai c'était un dieu un peu Père Noël, que je, dans le sens où ma foi était pas si profonde.
4: C'était un monsieur là,
5: monsieur dans le ciel qui, mais j'y croyais, puis j'avais un rapport à cet être-là. Puis j'entrais dans une zone quand je lui parlais ou quand je faisais des prières ou quand j'allais à l'église, puis j'écoutais la musique de l'église. Puis cette zone-là, je l'ai perdue quand j'ai perdu la foi, genre en secondaire 5, là, où j'ai commencé à avoir des amis, puis faire d'autres activités.
4: Essayer d'être
5: avoir
4: cool,
5: des
4: vices, là.
5: Ouais, genre, je sais pas. Puis, je sens que... Pas au début, mais le jam, là, puis ensuite la création, l'écriture poétique, c'est comme devenu cet endroit-là où j'ai une zone. Puis là, je m'adresse pas nécessairement à quelqu'un, mais je vis dans cet espace-là qui je crois, s'apparente à la fois une croyance quelconque, ou je sais pas comment expliquer ça. Mais puis ensuite, je la partage. Puis on la partage en pratique, justement, de manière routinière, mais également en show, quand on est devant des gens, puis on leur présente. Puis ouais, c'est ça. Donc, il y a une zone clairement spirituelle, mais tu sais, pas religieux, je serais pas capable de vraiment cerner quelle est cette chose, mais il y a une zone, un espace.
4: Oui, il y a un côté, quand on fait des prières, il y a une méditation où est-ce qu'on s'adresse à quelque chose qui est finalement le reflet de notre propre pensée, tu sais, finalement, ouais. C'est une façon de s'adresser à nous-mêmes. Moi, c'est comme ça que je le vois beaucoup, la prière, c'est un outil qu'on a développé pour pouvoir clarifier nos intentions, nos désirs, notre volonté de donner, tu sais, avoir la gratitude, de la diriger vers le tout, le grand tout qui finalement retourne à nous, tu sais, un peu.
5: Ouais.
4: Donc, c'est vraiment intéressant. Merci pour votre partage, mes chers.
3: Merci.
2: Merci.
4: Et puis, on va aller aller du côté de vos influences. On va commencer par discuter de ça. Qu'est-ce que vous avez écouté durant la période de création qui pourrait avoir impacté votre propre travail? Il y avait premièrement la chanson « Anti-Pioneer » de Feist. Qui veut en parler?
3: Moi, c'est pas une chanson qui... Il faudrait que je l'écoute pour l'avoir en tête. C'est pas...
2: c'est plus toi, Marquette.
5: Oui, je peux en parler. C'est mon segment influence. La chanson Anti-Pioneer, je pense que j'ai beaucoup vibé avec Hubert sur cette chanson-là.
1: Et cet album-là, en général.
5: Metals, en général, qui est excellent. Mais je l'ai mis dans nos influences parce que je pense qu'on a... on s'entend... tous et toutes pour dire que quand on fait des arrangements, quand on compose de la musique, il faut qu'on prenne notre temps dans les parts, faut qu'on laisse de l'espace pour les accords pour qu'ils résonnent, mais pour qu'il y ait comme du silence, sans jamais qu'il y ait de silence à proprement parler, mais qu'il y ait comme...
4: Pour que la musique respire.
5: Oui, que la musique respire, absolument. Puis Anti-Pioneer, elle respire, elle prend vraiment son temps, la chanson, puis il y a comme des grosses basses puissante puis qui vibre, mais en même temps il y a beaucoup de silence. Je sais pas comment dire ça, mais c'est à la fois il y a du son mais il se passe rien, puis là il y a la voix, de Feist qui apparaît puis qui est magnifique. Je peux
1: ajouter aussi cet album-là. En tout cas, moi, il y a un côté ego-less dans cet album-là, au sens où les arrangements servent totalement les chansons. Il y a pas de superflu. Il y a quelque chose de très, très, très focalisé. Puis ça, en tout cas, pour ça, je trouve qu'il y a des liens à faire avec l'album qu'on a fait, où il y a là, puis peut-être même avec la religion, mais il y a un service. On rend vraiment service à la parole. Je trouve que cet album-là, il y a un peu ça.
4: Mais on va aller écouter ça. Feist, Anti-Pioneer.

0: Ensuite, on avait la chanson From the Morning de Nick Drake.
1: Ouais, ben je vais y aller moi aussi encore. Je vais y aller encore. Cette chanson-là, je l'ai d'emblée quand tu m'as écrit, t'es comment, c'est quoi vos inspirations, vos influences? Ben Nick Drake, il est vraiment présent. Je crois dans mon écriture, puis le rapport à mon rapport à la guitare là, je prétends pas du tout jouer comme lui, mais je trouve son jeu magnifique, son picking, ses finger picking folk sont super impressionnants et beaux. Mais dans la chanson From the Morning, j'ai l'impression d'être à la fois dans une guitare puis dans un chant, comme un chant de fleurs mettons. Hein. Il y a comme vraiment le mix est fait, la voix est super forte, mais la guitare aussi est vraiment forte, elle est vraiment présente, elle est vraiment dans la face, mais c'est tellement fleuri comme picking que ça, je sais pas, il y a un aspect super ouvert puis bucolique à ce picking là. Puis au final, la pièce est super, est quand même très mélancolique, mais elle est douce, puis elle est candide. Puis je trouve qu'il y a comme un rapport à la tristesse qui est beau, puis qui est agréable. Il y a quelque chose qui se... Tu sais, je pense pas que ça se morfond pas. C'est plus comme une posture de témoin face à la tristesse ou face à la mélancolie. Je la trouve vraiment belle, cette posture-là, puis j'ai l'impression de souvent être dans cette posture-là quand je suis en train d'écrire ou quand je compose. Voilà, je trouve que ça me
0: semble. Ah oui, c'est bon. Mais ça me fait penser à la chanson Oublier la mort de dans votre album qui m'a beaucoup touché. Puis là-dedans, quand je me réveille, ressentir ma peine, tu sais, ouais, la laisser couler. Mm-hmm. Puis après ça, oublier la mort. Bon. Donc ça m'a fait penser à ça. Donc on va aller l'écouter, Oublier la mort, suivi de From the Morning de Nick Drake.

0: C'était Nick Drake avec From the Morning et c'était précédé de Oublier la mort, une chanson tirée de l'album Rien ne prend feu de Cécile, dans lequel on fait, avec lesquels en fait nous faisons un tête-à-tête. Alors, la dernière chanson qu'on va présenter dans le cadre des influences de Cécile, le band, ben on va écouter la chanson Dommage que tu sois pris, J'embrasse mieux que je parle de Avec Podcast.
1: Ouais, ben quand je t'ai proposé la chanson, c'était comme ah, c'est nice mais tout le monde la connaît. Puis c'est vrai, t'as raison. Puis je partage ça, puis c'est un peu pour ça que je vous ai envoyé cette chanson là, tu sais. C'est cette chanson, ben Avec Podcast en général, je dirais que c'est ma vingtaine, c'est mes amis, c'est une espèce de poésie du quotidien, c'est le folk au service des paroles puis au service des de magnifiques images puis de la langue française, puis en tout cas c'est pour ça que je voulais rendre hommage un peu à cette
0: Ben oui, puis c'est aussi de la musique qui respire aussi là,
1: oui.
0: comme la vôtre d'ailleurs, donc
1: absolument.
0: Allons écouter ça.

0: les ondes de la marge, vous écoutez Tout est dans tout. Et on fait actuellement un tête-à-tête avec le groupe Cécile. Et c'était « Dommage que tu sois pris, j'embrasse mieux que je parle », une chanson qui est dans leurs influences, c'était avec Podcast. Alors, vous allez nous faire une performance acoustique en primeur ici à Tout est dans tout. Cécile, avec les deux pièces suivantes, il va avoir « Autant de sourires » et « Les serpents dans l'eau ». C'est quoi les histoires derrière ces chansons-là?
1: Autant de sourires, c'est une des premières chansons qui a été écrite pour cet album. C'est une chanson qui a été écrite chez Laurence quand j'habitais chez elle. J'ai habité quelques temps chez elle après une rupture amoureuse. Puis cette chanson-là, c'est vraiment mon monde qui vacille, puis l'espoir que l'amitié guérisse mon deuil.
0: Bon, ben super, on va aller vous laisser vous installer, puis on part ça.

0: Non, mais c'est parce que nous, on voulait enregistrer un deuxième album.
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2: Et oui, au Studio B de CISM, il y a de la magie qui se passe. On est avec Cécile présentement. On fait un tête-à-tête et on a le droit à une belle performance acoustique. Et puis là, ben ils vont nous expliquer la deuxième chanson qu'ils vont jouer qui s'appelle « Les serpents dans l'eau ».
3: Les serpents dans l'eau, c'est... Ben pour moi, le titre de la chanson, là, « Les serpents dans l'eau », ça évoque un souvenir de peur intense c'est-à-dire après avoir vu... le serpent dans l'eau, justement. Donc, c'est une chanson qui évoque la peur. Puis, plus largement, peut-être une tentative de me rassurer. Donc, la chanson, c'est comme une tentative de me rassurer en me rattachant à des éléments du paysage, en me rattachant à des éléments avec lesquels j'ai un certain contrôle ou qui sont apaisants.
4: On y va?
5: Ouais.

0: sur les ondes de la marge, 89.3 CISM. Vous écoutez l'émission Tout est dans tout en compagnie de Simon Pollon-Gervais. Et aujourd'hui, on reçoit Cécile qui nous a interprété deux de leurs chansons qu'on vient tout juste d'entendre. Celle qu'on vient d'entendre, c'était « Les serpents dans l'eau », qui est un peu la pièce titre, dans un certain sens, de leur nouvel album qu'ils lancent ce soir à la Sala Rossa. Il s'agit de « Rien ne prend feu ». Et puis là, ben on va clore notre belle rencontre, notre beau tête-à-tête avec eux. Eh bien, bravo pour cette belle performance. En finissant, j'aimerais savoir quel est le message fondamental que vous voulez communiquer à votre public et au monde qui vous entoure? Vous, Cécile.
1: C'est une sacrée grosse question.
2: C'est ouais. Vraiment une bonne question.
1: Ouais. On aurait sûrement tous quelque chose à dire par rapport à ça, mais...
2: Est-ce qu'il y a un message?
3: Est-ce qu'il y a un message?
2: Est-ce que c'est des chansons à message? C'est vrai que moi, je me pose la question.
1: Ben, on dirait que, je sais pas, moi, ça me fait juste penser à la discussion qu'on a eue tantôt par rapport à la présence de l'art dans nos vies. Puis, ça peut être l'art, mais ça peut être n'importe quoi, mais... C'est, mettons, pour nous, le fait d'avoir Cécile, c'est comme un lieu pour se rassembler à l'extérieur de la société difficile dans laquelle on évolue. Fait que, mettons, c'est ça. Moi, c'est ça que ça me fait, Cécile. Ça me crée un espace où est-ce que, à l'extérieur du monde. Puis c'est ça que je souhaite aux gens de trouver, soit dans leur vie, soit dans notre musique, un espace qui est à l'extérieur du monde.
3: Ouais.
1: Et qui fait du bien. Puis... comme ça nous fait du bien à nous.
2: Puis moi, j'ajouterais que aussi, on vit dans un monde qui est extrêmement brutal. Puis je pense qu'il y a de quoi dans notre musique de genre vraiment fondamentalement doux puis empathique. Puis je pense que ça, c'est une belle chose à communiquer aujourd'hui puis à protéger.
1: Tellement.
2: Puis à répondre.
3: Ouais, moi, j'allais parler de la vulnérabilité qu'il y a dans l'effort, dans cet effort-là qu'on est tout un peu tout nu. Puis qu'on souhaite transmettre cette vulnérabilité ou l'importance d'avoir ça dans notre vie quotidienne.
0: C'est comme un havre de paix au final, une communion. Eh bien, c'était très beau. Je vous rappelle que Cécile va être ce soir à la Sala Rossa pour présenter leur lancement de « Rien ne prend feu ». Et puis, en finissant, qu'est-ce qui vous attend dans les prochaines semaines, les prochains mois? Cécile, qu'est-ce qu'on peut vous souhaiter?
1: Ben, on souhaite des shows.
3: Ouais, ouais.
1: C'est ça, des shows. On va jouer à la Maison Pastel le 5 décembre. Ça, c'est à Sainte-Adèle, s'il y en a qui ont envie d'un petit road trip hivernal.
3: Ouais, un petit road trip. Mais c'est ça, ouais, on est vraiment dans une phase de... Là, on veut faire des spectacles, puis on veut présenter notre matériel. Fait que c'est vraiment ça que vous pourriez nous souhaiter.
4: Peut-être, si Québec nous entend, peut-être un lancement là-bas.
3: Oui.
4: Ce serait le fun. Ouais. On est sur ce dossier-là aussi.
0: Une rentrée dans la capitale.
3: Exact.
2: Ouais. Si jamais Tokyo nous écoute, on aimerait bien une tournée au Japon aussi.
1: Ouais, le Japon, moi, ça serait quand même un rêve.

0: Bon, ben Cécile, ça fut un plaisir. Et puis, bon, on vous souhaite tout le meilleur. Et puis, ben à bientôt.
1: Merci.
2: Merci.
3: Bye bye.
0: Eh bien, c'est ce qui met fin à notre tête-à-tête avec le groupe Cécile qui fait leur lancement de leur album « Rien ne prend feu » ce soir même à la Sala Rossa. Donc, je vous y invite cordialement. Pour ma part, ben, je vous souhaite un merveilleux reste de vendredi. Je vous souhaite un excellent week-end. Je vous embrasse et je vous dis à la semaine prochaine. Bye bye.

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0: Bonjour à tous et à toutes. Bienvenue dans l'émission de Quartier Libre sur CISM 89.3 FM. Quartier Libre, c'est le média indépendant des étudiants et étudiantes de l'Université de Montréal. Je suis Carla, rédactrice en chef pour Quartier Libre, et je suis ravie de vous retrouver chaque vendredi où l'on aborde ensemble pendant une heure une question du quotidien. Donc ce midi, je suis accompagnée de mes collègues et journalistes Simone, Jade et Pema et de notre invité du jour, Gabriel Lapointe. Bonjour à tous.
1: Allô!
0: Merci d'être avec nous. Alors aujourd'hui, on se demande, ça veut dire quoi être un adulte en 2026? Est-ce qu'on le devient quand on quitte la maison, quand on paie ses factures, quand on prend des décisions importantes? On associe souvent la vie d'adulte à des étapes comme trouver un emploi stable ou devenir propriétaire même. Mais ces étapes ne sont pas forcément accessibles au même moment, ni même souhaitées par tout le monde. Grandir, c'est aussi regarder en arrière, voir ce qui a changé, ce qu'on voudrait garder de la personne qu'on était. Et parfois, c'est prendre sa place plutôt qu'on l'aurait imaginé, en fait. Fait que pour cette émission, on vous a préparé plusieurs invités, en fait, pour explorer plusieurs angles de qu'est-ce que c'est être un adulte. Pema, qui reçois-tu?
2: Ben,
0: en fait...
2: Ben donc, on reçoit Gabriel Lapointe, qui est coproducteur du film La meilleure façon, c'est par accident, de Noémie Desleclerc. Puis, je trouvais que c'était un moyen subtil d'aborder le sujet de la vie d'adulte à travers ce film et ce qu'il dégage.
0: Ouais, et puis toi, Jade, qu'est-ce que tu nous as préparé aujourd'hui?
3: De mon côté, je suis allée interroger les étudiants sur la question de se sentir adulte.
0: Mm-hmm, intéressant. Mais j'ai hâte d'entendre tout ça. Moi, je vais recevoir Marianne Locas-Ouimé, qui est la candidate pour Québec solidaire, dans le fond, qui était également étudiante à l'Université de Montréal. Donc, on va parler aussi de la place des jeunes en politique. Et puis, on terminera l'émission avec une chronique de Mathilde Jobin, qui va nous parler un peu de son enfant intérieur. Fait qu'un programme qui est quand même assez rempli. Avant de se lancer dans le vif du sujet, là, on va partir sur une courte pause musicale avec la chanson « Quand je serai grande » d'Ariane Roy. Bonne écoute.

0: Vous êtes à l'écoute de l'émission Quartier Libre et vous venez d'entendre « Quand je serai grande » d'Ariane Roy. Comme chaque semaine, on se pose une question. Ben aujourd'hui, Simone, je te laisse en fait nous dire qu'est-ce que c'est pour toi d'être adulte?
1: Ouais, c'est quoi être adulte? Pour vrai, les filles et Gable. ce thème-là, ça m'a vraiment habité toute la semaine. Je vous raconterai pas ma vie, mais il y a beaucoup de choses qui ont changé pour moi cette rentrée, puis je me sens comme plus adulte qu'avant. Je pense que je commence à avoir plus de responsabilités, un horaire un peu plus chargé, puis le travail prend vraiment plus de place dans ma vie qu'avant. Puis c'est en parlant avec ma mère cette semaine, justement, que j'ai trouvé une hypothèse pour ce sentiment-là qui m'habite. Là. Merci, maman, pour tes oreilles. Je t'aime. J'entends-tu dire, je sais plus où, que quand on est enfant, ben on a du temps libre, de l'énergie, mais pas d'argent. Quand t'es à la retraite, c'est du temps libre aussi, de l'argent, mais t'as plus autant d'énergie qu'avant, puis que pendant l'âge adulte, on a d'énergie, de l'argent. Bon, ça reste à débattre avec le monde dans lequel on vit, là, mais on n'a pas de temps libre, en fait, pas autant de temps libre. Puis je pense que c'est ça que je ressens en ce moment. J'ai plus autant de temps libre. Mes journées, ils sont remplies au corps de tour. J'ai toujours la tête ailleurs, puis j'ai de la misère à décrocher. Puis pour vrai, je me suis jamais autant sentie adulte que maintenant. Mais je pense qu'il était quand même temps. Je vais avoir 24 ans.
2: Ça veut rien dire, ça.
1: Non, bon. c'est ça. Je pense que pour moi, c'est une des transitions les plus marquantes. Ma vie en appart, ça m'a pas autant impressionnée que ça. Peut-être que c'est parce que j'étais prête à déménager, mais là, j'étais comme pas prête à ce que ma vie elle change autant un si peu. Vous allez l'apprendre avec le temps, là, mais j'aime beaucoup lire des articles pour comprendre des affaires. Puis, dans ce que j'ai lu, on parlait plus de transition vers l'âge adulte. Fait que c'est pas vraiment un aspect, c'est plus plusieurs choses combinées sur le long terme qui nous transforment et non un seul moment ou un seul indicateur. Puis ce qui revenait le plus, on va en parler aujourd'hui plusieurs fois, là, mais c'était l'indépendance, l'autonomie, accepter ses responsabilités et prendre ses propres décisions. Après, tu sais, c'est pas un concept avec une seule réponse, mais je vous garantis pas non plus au public qui nous écoute là, une réponse claire à la fin de l'épisode. C'est plus un chemin individuel, une découverte de soi. Puis notre but aujourd'hui, comme vous avez pu le comprendre, c'est un peu d'explorer cette transition-là qui, admettons-le, est pas toujours simple. Pour mieux comprendre ça, ma collègue Jade est allée à la rencontre des étudiants sur le campus de l'Université de Montréal et pour comprendre qu'est-ce que ça voulait dire être adulte pour eux. Ouais, Jade, peux-tu nous en parler un peu?
3: Ben oui, justement, par rapport à ta chronique, je suis allée interroger donc les étudiants pour leur demander s'ils se sentaient plus adultes.
1: Parfait.
4: Pour moi, j'ai 23 ans et je me considère pas comme une adulte. J'aimerais bien être un enfant toute ma vie. Ça veut dire beaucoup de responsabilités, beaucoup de travail, mais aussi beaucoup d'indépendance en vrai.
5: Je vais avoir 36 ans, j'ai un enfant de 14 ans, puis je me sens encore pas comme un adulte. J'ai acheté un wok il y a quelques mois, puis je me suis sentie plus comme un adulte à ce moment-là.
6: Bien, je pense que ça dépend sur quoi, mettons, sur certains trucs, je vais plus me sentir plus jeune, puis sur d'autres que j'ai besoin d'être plus indépendante, je vais plus me sentir adulte. Et mettons, la première fois que j'ai dû appeler pour prendre un rendez-vous, là, je me sentais plus adulte. J'étais, c'est fini, papa, maman, appelle pour moi. Là.
7: Honnêtement, je pense que adulte, c'est avoir plus de 18 ans, mais aussi l'aspect de t'as beaucoup plus de responsabilités. Selon moi, c'est vraiment adulte quand t'es vraiment autonome, comme tu te autosuffisais à toi-même, t'es moins dépendant de tes parents. Je pense que c'est ça vraiment être adulte dans le sens en dehors qu'avoir plus que 18 ans.
8: Et tu te sens adulte?
7: Moi, t'es mi-adulte, là, je suis en transition, là.
8: Alors, pour moi, être adulte, je trouve que c'est hyper un peu compliqué comme question et personnelle. Pour moi, c'est le début de l'autonomie, où tu commences à faire ta vie par toi-même, explorer, voyager par toi-même, tu vas travailler par toi-même, être plus indépendante, même si je sais que, du coup, il y a quand même des personnes qui sont un peu obligées de le faire dès l'adolescence ou même l'enfance, malheureusement. Mais voilà, plus un sentiment, je dirais, de liberté, même si, pour l'instant, j'ai de la chance, parce que j'ai pas encore le côté très administratif. Mais je trouve que c'est un peu compliqué de définir à quel moment on devient adulte. Parce que par exemple, moi je me sens pas adulte comme par exemple ma famille, mes parents, tu vois.
3: Est-ce que pour toi ça veut dire quoi être adulte?
5: C'est acheter des articles de cuisine spécialisés. C'est ce qui me vient en tête maintenant.
3: Et vous, est-ce que vous vous sentez adulte?
0: Oh my god.
1: On y reviendra, mais c'est vraiment le fun, ouais. Genre, comme petit micro-trottoir que tu nous offres là, ça nous donne vraiment une perspective plus grande. Ouais, sur ce que les gens y pensent.
2: Je pense que personne se sent adulte vraiment au final. Non. C'est ça qu'on
9: le côté administratif m'a vraiment hit home.
3: Genre. Ouais, vraiment.
10: Ouais, les obligations.
9: Ouais.
10: Hein.
1: C'est vraiment ça. C'est vraiment les obligations. On va en parler un peu plus après la pause. Je vous fais une petite pause musicale. Là. Vous allez écouter Ça va par Lou Adrienne Cassidy sur les ondes de CISM 89.3.

0: Vous êtes de retour sur La Marche dans l'émission Quartier Libre. Pour parler de notre thème aujourd'hui, qu'est-ce que ça veut dire se sentir adulte ? On a pensé assez instinctivement avec l'équipe au nouveau film La meilleure façon, c'est par accident, de Noémie Delleclerc qui vient de franchir le cap des 100 000 $ au box-office en seulement 2 semaines. Prix du meilleur film québécois, prix coup de cœur du jury au Festival de cinéma de la ville de Québec. Pour ceux qui ne l'ont pas vu, on vous invite à le voir, mais je vous fais un petit résumé rapide. En fait, le film, il part d'une réalisation que se fait Noémie Delleclerc. En fait, après la mort de son père adoptif, elle décide de fouiller dans ses archives, puis elle se rend compte qu'elle ne l'a presque jamais filmé, sauf une fois par accident à l'âge de 8 ans. Et pour son premier film, elle nous amène dans un univers très intime finalement, mais qui nous parle à tous, celui du deuil, de la famille, des amis, de l'amour, mais aussi des souvenirs. Et pour en parler avec nous, on reçoit Gabriel Lapointe, coproducteur, assistant à la réalisation, consultant au montage. Déjà, félicitations et merci d'être avec nous aujourd'hui, Gabriel.
1: Merci de me recevoir.
0: Alors, je rappelle que c'est un projet de longue haleine, trois ans, il me semble.
1: Ouais, à peu près. Ben, en fait, tourné l'été 2023, puis après ça, ben, beaucoup de montage, évidemment pas en continu, là, ponctuellement sur 3 ans, en fait.
0: OK.
1: Donc oui, quelques années de production et de post-production.
0: Puis là, c'est ça, c'est un film documentaire, donc tu filmes avec tes amis.
1: Ouais.
0: Donc ma première question, c'est pour toi, 3 ans plus tard, qu'est-ce qu'il t'a fait réaliser, ce film?
1: Ouf, tellement...
0: Grosse question.
1: Ouais, grosse question très chargée, beaucoup de choses. Puis pour peut-être répondre à la thématique de l'âge adulte, c'est sûr qu'avec des gros projets comme ceux-là qui traitent de thématiques aussi en lien avec le passage à l'âge adulte, ben c'est sûr que moi, personnellement, ça m'a peut-être fait passer dans une autre phase de ma vie où je me sens plus... où j'ai accompli quelque chose de significatif pour moi et donc qui résonne... dans l'idée d'être peut-être un petit peu plus toujours un adulte, même si je sais pas exactement ce que c'est, puis finalement on ne sait pas quand est-ce qu'on se sent réellement adulte, mais bon, un sentiment d'accomplissement puis de fierté et peut-être une marche de plus vers le passage à l'âge adulte.
0: Et puis en plus ça a été vraiment une réussite, il est hyper bien accueilli le film.
1: Ouais.
0: Donc, il y a beaucoup de moments dans le film super touchants où on voit à l'écran que ce soit la mère de Noémie ou avec son grand-père. Puis toi, tu étais vraiment là, en fait, pendant le tournage. Donc, je me suis dit, qu'est-ce que tu disais quand tu étais là, tu sais, présent dans ces moments, de vivre ces moments intimes, d'avoir ces amis-là dans ce cadre-là? Qu'est-ce qui te passait par la tête?
1: Ben, j'avais beaucoup d'empathie, mais je me sentais privilégié dans un sens d'assister à des morceaux, des moments de vie aussi... important. Quand on parle de deuil d'une personne chère, d'un parent, ben, c'est pas une petite chose. Puis moi aussi, parallèlement, pendant le tournage du film à l'été 2023, je vivais avec mon père qui, lui, avait des problèmes de santé. Donc aussi, personnellement, en même temps de participer à l'entreprise du film puis au tournage, je vivais aussi des moments liés aux thématiques du film. Donc, qu'est-ce que ça représente pour moi, c'est ta question?
0: C'est ben, ça, mais tu sais, genre, ouais, philosophiquement, est-ce que tu prenais du recul en te disant c'est quand même fou que je suis en train de vivre ça, puis en plus on est en train de le capturer, tu vois?
1: Oui et non, au sens où, avec un peu de recul, peut-être, j'ai plus eu ces réflexions-là, mais au moment du tournage, évidemment, t'es tellement là-dedans que... Puis t'es aussi à la tâche de produire quelque chose que t'es plus en mode tournage, en mode production peut-être.
0: Donc ça t'est pas arrivé d'oublier la caméra?
1: D'oublier la caméra, oui, dans un sens. Puis pour ceux qui l'ont vu, puis j'invite les gens à aller le voir, il y a plus qu'une caméra. Puis il y a une caméra qui filme l'équipe de tournage. Donc celle-là, évidemment, tu l'oublies. Là.
0: Ouais.
1: Mais moi, je m'occupais plus, en fait, de la caméra principale avec Noémie, c'est-à-dire ce qui était filmé principalement. Donc ça, évidemment, je l'oubliais, là, mais ouais.
0: T'as un peu répondu, mais je vais quand même te la poser. T'as 33 ans, tu viens du monde du cinéma.
1: Ouais.
0: T'es retourné aux études l'année dernière en journalisme.
1: Exact.
0: Je sais que tu entreprends beaucoup de projets, comme tu l'as dit. Et là, après 3 ans, ce film qui vient d'aboutir, ce gros projet, est-ce qu'aujourd'hui, t'as l'impression d'être rendu quelque part?
1: Ouais, ben oui. On avance
0: cool.
1: tranquillement, pas vite.
0: Cool.
1: Ben oui, tout à fait. Ben comme je l'ai dit dans ma tout à l'heure, tu sais, c'est un projet très significatif. Puis avec la réception que ça a, évidemment, ça crée des opportunités. Donc oui, est-ce que j'ai l'impression d'être rendu quelque part? C'est sûr que oui, ça te fait avancer dans professionnellement, j'ai l'impression. Puis ça te crée des opportunités. Puis tu peux bâtir à partir de ça, tu sais. Donc oui, puis passer à l'âge adulte, là, c'est pas un état final. c'est plus accepter le changement puis la avancer, puis c'est ce que je fais après le film. Donc oui.
0: Ce que tu réalisais sur le moment, maintenant que tu as vu le film, le produit final, que vous étiez en train de fabriquer vos propres archives.
1: Ouais, oui. Puis on se le disait au moment où on tournait le film, tu sais, je veux dire. Puis j'avais cette réalisation-là aussi, personnellement, au moment où on tournait le film, au sens où je savais qu'on se faisait des souvenirs pour la vie, tu sais. Puis qu'on était en train de bâtir des archives de nos vies, mais aussi de quelque chose de plus grand, de la culture québécoise même, là, tu sais.
2: Donc, oui.
1: Mais ça, c'est le genre de réalisation que t'as pas au moment de ton tournage. Ouais. Tu l'as plus à minuit, la nuit, quand tu te couches. Là, ouais.
0: Moi, il y a quelque chose que j'ai beaucoup retenu du film, c'est ce rapport entre l'extraordinaire et l'ordinaire. Je pense que c'était un peu l'un des objectifs de Noémie Desleclercq. T'sais, on pense à filmer une graduation, un voyage, un anniversaire, mais beaucoup moins les moments où il ne se passe en apparence rien de spécial. Et vous, avec ces moments ordinaires, vous avez réussi finalement à faire quelque chose d'extraordinaire. Est-ce que c'était un peu ça le message?
1: Je sais pas, je suis pas certain, au sens où l'intention jamais d'était d'être plus grand que les personnes qu'on filmait, parce que les gens sont tellement filmés avec empathie, avec amour, avec bonté, puis tu sais, je veux dire, c'est juste de donner la juste mesure de qui ils sont. L'aspect extraordinaire qui ressort de ça maintenant à la réception du film, j'ai l'impression que ça, c'est le pouvoir du cinéma, tu sais. C'est avec du recul que ça arrive, mais au moment où tu le fais, tu penses pas que ça va être nécessairement extraordinaire, tu sais, t'es juste. T'as une vision de ton projet, de ce que tu veux faire. T'aimes les gens que tu filmes, puis c'est ça.
3: Fait que tu t'avances. T'es trompé, Pema, c'était pas ça.
1: C'est-à-dire que...
0: En tout cas, pour nous, en tant que public, je trouve quand même que c'est un peu ça la réalisation que j'ai eue. C'est-à-dire qu'il y a beaucoup de beauté dans les petites choses.
1: Tout à fait, non, t'as tout à fait raison. Oui, ouais, absolument. Puis ça, c'est l'intention de tournage ou de production, disons. Exact. Mais après ça, la magnification par le cinéma de ces gens-là qui sont des gens tout à fait normaux dans un sens, tu peux plus ou moins la diriger, j'ai l'impression. C'est un effet du cinéma, j'ai l'impression, ou de la sortie du film.
3: Mais vous avez en tout cas réussi, je trouve, à aller capter la singularité de chacun. C'est ça qui était vraiment intéressant.
1: Tout à fait. Merci.
0: Je me demandais aussi, est-ce que ça a changé ta façon de regarder ton propre quotidien, de regarder les gens que t'aimes autour de toi?
1: Ah, mais oui, vraiment. Oui, oui. Au-delà du film, du produit qui est un film, comme je disais, on s'est fait des souvenirs pour la vie, mais c'est juste que c'est t'en retires des leçons, puis une manière de vivre sa vie, si on veut, qui transcende l'expérience du tournage, tu sais, puis... Donc oui, c'est sûr que ça l'a vraiment influencé ma manière de voir les choses. Puis pour ceux qui l'ont vu, puis je sais que vous l'avez vu, les filles, c'est un film qui donne envie de vivre.
0: Vraiment.
2: Qui donne envie de filmer.
1: Qui donne envie de faire des projets, qui donne envie de... Ben c'est ça, de réaliser ses rêves, ses plus grands rêves. Puis ben, je pense que ça triste ça, tu sais.
4: Ouais, c'est vraiment un ode à la vie, ce film-là.
3: Et aux souvenirs aussi, je trouve.
1: Ouais. Et aux souvenirs, oui.
0: Pour revenir un peu à la thématique d'aujourd'hui, moi, je trouvais, est-ce que le titre en lui-même n'est pas une leçon de vie d'adulte en soi?
1: Ah ouais.
0: Parce que j'ai l'impression qu'en grandissant, on apprend beaucoup à planifier, à avoir des objectifs, à savoir où s'en va, où on s'en va. Mais la meilleure façon, c'est par accident. Ça dit l'inverse, en fait. C'est de se dire qu'on peut laisser place au hasard, à l'imprévisible, et c'est OK. Qu'est-ce qu'il dit pour toi, ce titre, sur la place qu'on laisse à l'accident, aux choses dont on ne s'attend pas dans nos vies?
1: Ah, ben, je suis totalement d'accord avec toi, tu sais. Comme je l'ai dit un peu plus tôt, puis tu sais, on a des objectifs sur ce qu'on pense être de notre passage à la vie d'adulte, mais en réalité, tu sais, la seule constante, c'est en fait le changement. Puis pour moi, être un adulte, c'est accepter ce changement-là. Ben le titre fait référence à ça, fait écho à ça. Tu sais, la meilleure façon, c'est par accident, c'est le fait que d'accepter dans nos vies que les choses arrivent un peu par accident, puis par détour, puis qu'il faut recommencer, puis c'est tout à fait OK. Puis au final, est-ce que c'est pas ça un peu la vie, tu sais, puis d'accepter ça? Puis est-ce que c'est pas ça en partie qui nous rend adultes?
3: Moi, j'ai une petite question que j'aimerais poser. Tu sais, justement, en 3 ans de tournage, c'est long, là, c'est énorme. Est-ce que tu sentais que... Ben, 3 ans de tournage, de processus du film, là, on va dire. Est-ce que tu as senti que tu étais une personne différente au bout de 3 ans? T'sais, parce qu'il s'en passe des choses, on évolue. Est-ce que le film a pris des tournures différentes? Ou vous saviez déjà où est-ce que vous en allez?
1: Non, le film a pris des tournures différentes. C'est une tournure différente, c'est sûr, au sens où c'est un documentaire d'abord, donc c'est pas... Évidemment, il y a une grosse préparation pour le film, mais mm-hmm. c'est pas un film narratif de fiction qui est très ABC. Donc, dans le processus de montage, c'est sûr qu'il y a des... tu trouves des choses, là. Mm-hmm. Et donc, c'est un processus qui est itératif puis qui évolue. Puis toi aussi, je pense que t'évolues, puis il faut que t'acceptes l'évolution du film, puis t'évolues aussi personnellement, puis probablement que ça l'a teinté peut-être le processus jusqu'au bout, parce que, comme je disais, tu sais, sur 3 ans, mais tu sais, la première version du montage qui était très longue jusqu'à la dernière, peut-être que nos expériences du film puis de notre vie à ce moment-là a façonné la copie zéro, la version du final du film, probablement, ouais.
0: J'adore. Et c'est ça qui est beau, c'est ça qui est OK. Ouais. Genre. Merci beaucoup, Gabriel, d'être venu.
1: Ça m'a fait plaisir.
0: On rappelle que tu fais partie de l'équipe et de la bande d'amis du film La meilleure façon, c'est par accident de Noémie Desleclerc, des musiques originales d'Hubert Lenoir. Si vous voulez rire et pleurer en même temps et sortir de là en regardant la vie vraiment un tout petit peu différemment, on vous invite à aller voir le film. C'est vraiment le film de la rentrée.
1: Ah, allez le voir. Il va être encore en salle.
4: Jusqu'à quand, on sait-tu?
1: Probablement les 2 prochaines semaines, certainement, mais.
0: Plus vous allez le voir. Et juste après la pause musicale, on s'entretient avec Marianne Locas-Ouimé, coporte-parole de Québec solidaire.
3: Ah non, pas du tout, excuse-moi, je me suis trompée. Elle n'est pas coporte-parole, elle est candidate.
0: Ah, donc, candidate, ok, de Québec solidaire pour parler de la place des jeunes en politique. Restez avec nous. On vous laisse avec Recommencer d'Hubert Lenoir qui a également coproduit le film, comme je l'ai dit. Et on... Voilà, bonne écoute.

0: 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Aujourd'hui, on se demande ce que ça veut dire être adulte. Et parmi les étapes qui nous font grandir, ben, il y a celle de prendre sa place et de faire entendre sa voix. Notre prochaine invitée, elle a choisi de le faire en politique, en se présentant à seulement 21 ans, me semble, c'est ça?
1: 22 ans maintenant.
0: Marianne Lecasse-Ouimet, donc t'es avec nous pour parler de cette expérience et de la place qu'on laisse aux jeunes en politique. Fait que bonjour Marianne.
1: Bonjour, merci pour l'invitation.
0: Merci d'être avec nous, ben merci à toi. Tu es étudiante en droit ici à l'Université de Montréal et tu fais également partie de Cap Jeunesse, qui est l'aile jeunesse de Québec solidaire, où tu es candidate également dans Outremont. Là, fait qu'à 22 ans, qu'est-ce qui... en fait, t'as commencé à 21 ans, c'est ça, la politique?
1: J'ai eu 22 ans le 21 septembre.
0: C'est ça.
1: J'ai commencé à faire de la politique.
0: À 21 fête. Ans.
2: Bonne fête.
0: Bonne fête, oui, bonne fête.
1: J'ai même pas animé. Mais j'ai commencé à m'impliquer à Québec solidaire quand j'avais 16 ans.
0: OK. OK, quand même. OK. Fait que, qu'est-ce qui t'a fait dire, en fait, à 21 ans, que t'étais prête à te présenter aux élections?
1: En fait, c'est vraiment l'aboutissement d'un long processus parce que, comme j'ai dit, oui, je suis entrée à Québec solidaire à 16 ans, mais en politique au sens large du terme, c'est à mon arrivée à l'école secondaire. Donc, quand j'avais 12 ans, je suis allée à une école qui était quand même défavorisée. Donc, j'ai commencé peu à peu à faire mes pas en politique dans le sens que pour moi, la politique, c'est être un acteur positif dans sa communauté. Mm-hmm. Donc, à travers des projets, des initiatives citoyennes, toutes sortes de moyens sont bons pour faire de la politique. Puis, je suis allée rejoindre Québec solidaire parce que pour moi, à Québec solidaire, peu importe si tu n'as pas fini ton secondaire ou tu as un postdoc, peu importe si c'est la première fois que tu fais une activité militante ou ta 200e fois, tu as ta place. Donc, c'est vraiment une façon de faire de la politique qui est accessible, qui est focussée sur le travail terrain et qui est aussi très enclin envers la participation citoyenne, en fait, qui est à l'écoute de la société civile.
0: Donc, toi, c'était ça ton envie, en fait.
1: Ça,
0: c'était ton
1: exact.
0: Envie de participer. Puis ça vient d'un jeune âge aussi. Là.
1: Ouais.
0: Depuis longtemps, tu sais que tu veux aller en politique?
1: Oui, c'est ça. Je viens d'une famille politisée, mais quand 2012 est arrivé, j'ai tapé des casseroles en robe flamenco rouge du haut de mes 9 ans. Mais c'est ça, c'est dès que je suis entrée au secondaire que j'ai commencé à faire toutes ces à être dans plein d'implications que j'ai réalisé que je voulais faire de la politique, puis que pour moi, c'était bien plus qu'un veston puis une cravate, que c'était vraiment une façon de changer la vie de toute une communauté, là.
0: En effet. Et est-ce qu'il y a eu des moments, donc là, t'es arrivé en politique à l'âge de 16 ans, mais 21 ans, tu te présentes dans Outremont. Est-ce qu'il y a un moment où tu t'es sentie comme prise... En fait, c'est quand que tu t'es sentie prise au sérieux en politique pour la première fois?
1: C'est une bonne question, parce que même en tant que jeune femme, des fois, j'ai l'impression que je suis pas prise au sérieux encore aujourd'hui. J'ai raconté que je suis allée m'exprimer à la commission parlementaire sur le temps d'écran chez les jeunes... il y a quelques temps, puis il y avait un monsieur qui était là à la commission, je sais pas c'est qui, mais qui avait regardé mon acolyte, puis qui avait dit elle, quand elle commence à parler, il faut vraiment l'arrêter. Il m'avait juste même pas
0: apprécié
1: la parole. Alors que, puis après ça, j'ai regardé la commission,
0: là,
1: j'ai regardé
0: timé,
1: genre 6 fois pour voir si j'avais trop parlé comparé à mon acolyte, mais on avait vraiment parlé la même durée de temps, donc j'ai encore l'impression des fois que je suis pas prise au sérieux,
3: Est-ce que j'ai une question? Est-ce que tu penses que c'est la jeunesse ou le fait d'être une femme ou les deux?
2: Ouais, j'allais dire, moi, c'est du sexisme pur et dur, là, mais...
3: Ouais, mais je sais que les jeunes aussi, on est vraiment moins pris au sérieux de base, là.
1: Mais je pense que c'est un bon point. Je pense que c'est un mélange des deux. Je pense que peut-être que cette personne-là pensait ça des jeunes de façon générale, mais c'est permis de dire ça parce que je suis une femme.
3: C'est vraiment dégueulasse.
1: Ouais. Donc, encore aujourd'hui... Mais il y a comme les deux côtés. Il y a des gens qui me prennent au sérieux parce que je suis jeune, parce que je suis honnête, parce que tout ce que je dis, ça vient d'un vécu qui est réel. Je veux dire, la précarité étudiante, je la vis. On a nommé que je suis aux études, que je suis en politique, mais je travaille aussi en même temps. Donc, les gens aiment ça quand on parle de façon authentique. Mais il y a d'autres personnes qui sont comme, ah, t'es juste trop jeune.
0: Oui, mais c'était ça ma prochaine question. Est-ce que tu t'es déjà fait sentir trop jeune pour être là, pour prendre ta place?
1: Je l'ai jamais senti dans le sens que j'ai toujours eu des gens qui me supportaient, puis la plupart de mes interactions sont extrêmement positives, parce que même les gens qui ont des doutes, qui se disent « Ah, elle est un peu jeune », après m'avoir parlé, après avoir une discussion, ils réalisent que c'est pas parce que je suis jeune que j'ai pas les compétences, que j'ai pas l'expérience, c'est juste qu'on a une vision des choses qui est juste différente. C'est tout.
0: Ouais.
1: On n'a pas besoin d'avoir été avocat pendant 10 ans pour savoir comment faire valoir des droits, là. Donc, c'est un peu la même chose. Je parlais de protection de l'environnement. Bon, ben pour les gens qui ont 50, 60 ans, c'est peut-être quelque chose d'un peu abstrait. Ben nous, les jeunes, souvent, on est portés à aller sur le terrain. Moi, j'ai fait du bénévolat pour la protection de la biodiversité en Thaïlande. Donc, on a juste des expériences qui sont différentes. Puis, une fois que les gens brisent leur mur un peu, là,
0: leur préjugé sur l'âge, en fait.
1: C'est ça, exactement. Ben, ils réalisent qu'on était le camp, puis on pourrait vraiment contribuer au processus décisionnel.
0: En effet. Puis, est-ce que quand tu... Mettons que tu n'es pas d'accord avec une personne de ton parti ou pas, est-ce que tu te sens à l'aise de les contredire?
1: Oui.
0: Oui? OK, cool, j'aime ça.
1: Mais ça, je pense que ça fait partie de ma personnalité, puis je comprends pourquoi il y a certains jeunes qui se sentent intimidés. C'est super intimidant, là. Je veux dire, je me retrouve dans des débats devant des personnes, contre des personnes qui ont plusieurs décennies de plus d'expérience que moi dans la vie. Donc, même il y a des fois où je trouve ça un peu intimidant à certains moments, mais après ça, comme quand on fait le débat, je vois bien qu'on est à armes égales. Mais je comprends qu'il y a des jeunes qui trouvent ça intimidant, puis c'est pour ça que j'ai contribué à fonder l'aile jeunesse de Québec solidaire. C'est pour, pardonnez-moi le mot anglais, mais « empower ». Les jeunes à prendre leur place, puis à réaliser qu'ils n'ont pas besoin d'attendre d'avoir 10 000 expériences pour faire de la politique. La politique, comme j'ai dit, ça part de rien. Là. C'est des,
0: puis
1: c'est
0: tu
1: des
0: l'as dit là, à la Brunante lundi passé, tu as dit, il y a combien de personnes à l'Assemblée en ce moment, moins de 35 ans?
1: Zéro.
0: Exact.
3: C'est parce qu'en plus, on fait partie de la société comme tout autre adulte.
0: Il faut qu'on soit représenté.
3: Puis il n'y a personne qui nous représente, tu sais.
1: Exact. Puis moi, je pense que c'est une des raisons pour laquelle les jeunes votent moins. C'est parce que quand tu arrives devant ton petit papier là, pour voter, ben, la personne pour qui tu t'en vas voter, elle a peut-être 50 ans, 3 enfants, puis la crise du logement, elle n'a pas
3: c'est
1: vécu.
3: C'est ça, la réalité n'est pas la
1: Exactement,
3: même.
1: Exactement, c'est ça. Donc, c'est difficile de se reconnaître dans la classe politique parce qu'on est supposé avoir une Assemblée nationale qui représente l'ensemble du peuple. Puis pour que le peuple se reconnaisse dans la politique, ben, tu sais, c'est comme un jeu de... Les deux, ça doit aller dans les deux sens. Puis c'est pas le cas en ce moment, alors qu'on représente, comme je disais, le corps de la population. Les 18 à 35 ans, c'est le corps de la population. Puis aucun député en bas de 35 ans.
0: Ça, c'est... En tout cas. Et on poursuit. Comment tu concilies, toi, ta vie étudiante? Parce que, donc, comme je disais, t'es étudiante en droit. Donc, t'as également... Tu tiens les responsabilités d'une campagne électorale. Est-ce que t'as des choses que t'as-tu laissé de côté? Est-ce que t'as du temps pour vivre ta jeunesse?
1: Comme j'ai dit, je suis très honnête. On me demande si j'ai une balance de vie. En ce moment, il n'y a pas de balance de vie. Il n'y en a juste pas.
3: Ça s'achève lundi.
1: Oui, c'est ça, exact. Mais je suis aussi une artiste. Donc, j'ai dû laisser ça de côté pendant la campagne électorale. Puis je dirais que j'ai dû laisser ça de côté pendant la majorité de mes études postsecondaires à cause du fait que je travaille, je fais de la politique, puis en même temps j'étudie. Mais c'est quelque chose pour moi qui ne devrait pas être sacrifié. Donc là, c'est sur pause. Mais ça va reprendre. Même chose pour le sport. J'adore faire du sport, mais là, Seigneur,
2: c'est dur de trouver le temps.
1: C'est dur, là, comme je me réveille à 6 heures du matin, puis je suis comme, OK, il faudrait que j'aille courir, mais je referme l'alarme. Ouais, c'est ça, exact.
0: Puis est-ce que là, notre thème aujourd'hui, c'est vraiment qu'est-ce que c'est d'être un adulte? Ouais. Moi, j'ai envie de te demander, est-ce que te lancer en politique, ça te fait sentir plus adulte ou pas du tout?
1: C'est une bonne question. Je pense pas que ça m'a fait sentir plus adulte.
0: OK.
1: Parce que comme je fais de la politique depuis longtemps, donc je côtoie ce milieu-là depuis longtemps, ça m'a fait plus sentir que même si je suis adulte, une jeune adulte, on dirait que j'ai pas comme la même valeur dans les adultes. Tu sais, c'est comme, c'est ça, je suis encore sous un peu l'étiquette de jeune. Mais non, puis ça m'a fait en fait réaliser que ben, les autres adultes, là, les plus vieux, ils n'ont pas nécessairement plus de choses à dire que nous. C'est comme, tu sais, nous, on a peut-être des idées préconçues des fois des adultes, là, comme... Au sens large du terme, mais
0: avec un grand A.
1: Ouais, c'est ça, exact. Mais que finalement, c'est ça, c'est peut-être un petit A qu'il faut ramener.
0: Ben, c'est sûr. Mais t'sais, on en reparlera plus tard, mais on se trouve toutes pas vraiment adultes en ce moment.
1: Ouais,
0: puis on est plus
1: ça.
0: Adulte entre guillemets que toi. Qu'est-ce que tu découvres de toi-même dans cette expérience, dans cette campagne, dans cette manière aussi de jongler avec tout ce qui se passe dans ta vie?
1: Que il faut vraiment prendre soin de soi. quand on vit pas seulement une campagne électorale, mais un rythme de vie aussi soutenu. Là, t'sais, y a des gens qui disent ça, c'est important de prendre des moments pour soi. J'étais comme, oh, non, mais.
0: Mais oui, il faut profiter. Ouais,
1: c'est ça. Ça s'applique pas. J'étais comme, oh, ouais. Ça s'applique pas à moi. Mais deux semaines in la campagne électorale, je suis tombée extrêmement malade. Là. Donc, j'ai fait, OK, non, c'est quelque chose, les gens disent pas ça pour rien. Donc, ça, j'ai appris ça de moi, que j'ai des limites, puis qu'il faut que je les fasse respecter aussi. Parce que c'est, les gens pensent pas nécessairement aux limites des autres tout le temps, donc c'est à nous de mettre nos limites, puis de prendre soin de nous-mêmes, puis aussi que je suis rien sans les gens qui m'entourent. Je ne pourrai jamais, comme je le dis tout le temps, mais sans mon conjoint, il y a rien de tout ça qui serait possible. Comme c'est vraiment, je dis la base à mon hélicoptère, là. Mais genre dans le sens, moi je vais dans tous les sens, je tourbillonne, comme je dépense de l'énergie, puis lui il est là pour comme me ramener aussi, puis être comme ok, là on va prendre du temps pour se reposer. Puis
0: est-ce que t'as quand même l'impression que tu profites de cette jeunesse malgré tout ce que tu te mets sur le dos?
1: Je pense que j'en profite moins que certaines autres personnes. Des fois je suis un peu envieuse parce que c'est sûr que le fait que j'ai eu autant de responsabilités aussi jeune. J'ai commencé à avoir des responsabilités par rapport à travailler pour payer mes études assez jeune. Donc, ça vient avec le fait que j'ai dû prendre des coups de maturité assez rapidement. Puis, je suis rentrée dans le bac en droit. Là, je voyais tout le monde qu'ils sont chanceux, là, mais leurs parents paient leurs études, paient leur appartement et tout ça. Donc, ils peuvent se focusser juste sur leurs études et profiter de leur jeunesse. Moi, j'ai pas ce luxe-là, malheureusement.
0: OK. Puis, ma dernière question, là, c'est si tu repenses à la Marianne d'il y a 2 ans, on va dire, ou même à Marianne d'il y a 16 ans, qu'est-ce qui la surprendrait le plus aujourd'hui dans ta vie?
1: Qu'il y a beaucoup moins de chaos que quand elle avait 16 ans.
0: Ah ouais?
1: Wow. Ouais, il y a beaucoup moins de chaos. On dirait que c'est l'inverse, mais
2: l'espoir
1: qu'on est capable de sortir de situations difficiles, on est capable d'être résilient, même si on est jeune. On a vraiment, comme, je trouve qu'on a une force intérieure absolument formidable, puis c'est pas parce qu'on est jeune qu'on n'est pas capable de prendre le contrôle de sa vie. Donc, je suis fière de la Marianne de 16 ans qui a pris toutes ces décisions-là pour faire en sorte que sa vie aille mieux.
0: Ouais.
1: Puis je suis reconnaissante envers elle.
0: Ben merci, merci beaucoup Marianne d'avoir été avec nous aujourd'hui. Je te souhaite bon courage pour le reste de ta campagne. Il en reste pas long. En fait, on s'en va en pause musicale. Simone, notre DJ, qu'est-ce qu'on
3: Oui, juste après la pause musicale, il va y avoir Mathilde qui va nous faire une petite chronique. Mais avant ça, on s'en va écouter Maquette de Lydia Kipinski. 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

0: Vous êtes de retour dans l'émission de Quartier Libre sur les ondes de CISM 89.3. On poursuit notre épisode sur c'est quoi être adulte en 2025 avec notre chroniqueuse Mathilde Jobin. Mathilde, tu es artiste interdisciplinaire. Tu écris maintenant depuis un an Curiosité Saturnienne, une infolettre publiée deux fois par mois. Tu nous as concocté la semaine dernière une chronique et on a la chance de t'avoir avec nous encore cette semaine. Merci d'être là.
1: Allô, merci à vous.
0: Ben c'est un plaisir, comme la semaine passée, c'est un plaisir. Je lance ça comme ça et tu poursuivras. Pour toi, qu'est-ce que c'est d'être adulte?
1: Ouais, je me pose la question, c'est quoi être adulte en 2026? L'année passée, j'ai rencontré un gars qui avait un hamster. Je pensais pas qu'une personne d'au-dessus de 12 ans pouvait avoir l'intention d'adopter un petit rongeur de la sorte, mais le contraire m'a été prouvé. Une petite pensée pour ce dit hamster du nom de Mike, qui, du haut de son âge avancé de 3 ans, est aujourd'hui décédé.
2: Oh non!
1: Maintenant, okay. Si je vous disais que je connaissais une fille qui trimballe toujours avec elle une mini sacoche rose à l'effigie d'Hello Kitty, qu'elle a achetée pour 2$, peut-être qu'initialement vous penseriez à un enfant de 3 ans à peu près, mais non. Multipliez cet âge par 10, cette fille, c'est moi. J'ai 30 ans et je cohabite avec mon enfant intérieur que je nourris de toutes sortes de manières, comme en me laissant tenter par un œuf Kinder Surprise à la caisse du Jean Coutu ou en passant un après-midi à jouer à Roller Coaster Tycoon, ce jeu mythique qui, dans mon temps, se trouvait dans les boîtes de céréales, mais que j'ai réussi à craquer. Bref, je crois que c'est important de garder cet enfant-là en vie. Ça rend la vie quand même plus ludique, là. Ça nous garde créatifs et curieux. Et surtout, ça aide à pas tomber dans le piège du beige et de la routine plate qui se brode autour d'un 9 à 5. Mm-hmm. Sauf qu'aux yeux de l'État, je suis une adulte, une vraie, avec mes 4 dents de sagesse à part de ça.
0: Oh my God.
1: À 18 ans, être adulte, c'est réellement être un adolescent avec le droit de s'acheter un gratteur et la permission légale d'aller faire des mauvais choix à la SAQ. Mm-hmm. C'est pas pour rien qu'en anglais, on dit « 18 ». « Teen », ça le dit dans le mot. À cet âge-là, le lobe frontal n'a même pas encore fini de se développer. C'est à 25 ans que le cerveau atteint sa forme finale. Mmh. Ouais. Qu'on évolue en étant supposément...
2: Ça dépend pour qui, mais oui.
1: Ouais, c'est sûr. Non, il y a des nuances à apporter quand même, là. Supposément qu'on est plus en contrôle de nos impulsions, de nos émotions et qu'on devient plus rationnel. Mais c'est aussi à cet âge-là qu'on commence à comprendre que ben, le temps passe. Puis c'est à 25 ans qu'on se dit « Ah, j'ai atteint le quart de siècle ». Dans le bon vieux temps, 25 ans, c'était pas un problème de pour s'acheter une première maison et fonder sa famille. Mm-hmm. Des fois, je pense aux vidéos des micro-trottoirs, des archives de Radio-Canada avec genre des petits monsieur, des petites madames, ils ont comme 16 ans, mais ils ont l'air déjà
0: c'est
1: d'être
0: fou,
1: un contrant,
0: hein?
1: une Rolande, je sais pas. Ils sont déjà habillés en complet, ils sont ridés de la cigarette qu'ils ont sûrement commencé à fumer avec leurs parents dans le salon, genre à 10 ans, je sais pas. Ils ont tué prématurément l'enfant qui existait en eux pour devenir des adultes, entre guillemets, le plus vite possible. Mm. De voir des gens plus jeunes que moi se comporter comme ça, ça me fait questionner en fait sur ce qui nous rend adultes. Est-ce que c'est le chiffre de l'âge qui augmente, l'oxydation de notre peau et la courbature de notre dos, la rapidité de notre métabolisme ou la lenteur? Ou est-ce que c'est plutôt la maturité qui définirait l'âge adulte? Ça aussi, c'est subjectif. C'est aussi un sujet de l'heure dans les maisons d'occupation double.
0: Oh,

0: des symptômes de personnes qui n'ont jamais été en thérapie.
1: Moi, c'est ça. Pourquoi ils mettent du monde qui ont des problèmes de santé mentale à la télé?
0: Ben, ça fait de la télé, je ne sais pas. Là, ça nous fait parler. Pour moi, la maturité peut être synonyme d'âge adulte si ça correspond à la capacité d'un individu de faire un travail intérieur, de se questionner, de se remettre à jour et comprendre ses propres problématiques. En 2006, et de manière fulgurante depuis la pandémie, on n'arrête pas de parler de santé mentale. Et pourtant, je connais encore beaucoup de gens qui n'acceptent pas ou encore... attends, qu'est-ce que je dis? Des gens qui n'acceptent pas encore que juste une petite poignée de séances chez le psychologue pourrait leur faire le plus grand bien. Que c'est ça pour passer à travers une rupture, le deuil, la perte d'un emploi, une période de stress ou une remise en question. La santé mentale, c'est pas synonyme de maladie mentale, c'est juste une question d'hygiène, guys. Mm-hmm. Après... quand tout est en place dans notre tête, c'est là qu'on peut réellement faire du travail sur soi pour déconstruire des comportements comme, par exemple, la jalousie. Mm-hmm. Et je reviens à ce qui se passe dans les villas panaméennes remplies de célibataires des quatre coins du Québec, OK? Bien que tous les participants d'Occupation Double soient légalement adultes, il y en a beaucoup d'entre eux qui démontrent des comportements plutôt adolescents. Bon, je suis désolée de devoir nommer un nom, mais je vais pointer du doigt Rebecca, par exemple, qui a trouvé complètement fou que son top 1 avoue avoir gardé des bijoux offerts par une ex, s'écriant qu'elle aurait crissé ça au feu. Si ça, c'est pas de la jalousie irrationnelle et malsaine de niveau d'enfant de primaire, je sais pas trop ce que c'est. Et c'est grâce à Rebecca que je passe maintenant au sujet d'Occupation Double à celui de Carl Jung.
2: Ah, très belle transition.
0: Ce médecin psychiatre suisse qui a été le premier, en fait, à parler de l'enfant intérieur. Ce petit être qu'on a déjà été, qui réside toujours à l'intérieur de nous. En fait, lui, il stipule que, comment on peut être adulte si notre enfant intérieur est ignoré et continue de dicter nos émotions de manière primale en pétant une crise dans notre chest dès qu'il y a quelque chose qui ne fait pas notre affaire, mm-hmm. faisant réagir l'adulte où il habite par la colère et la jalousie. On en a vu à Occupation Double des hommes d'âge mûr qui ont l'intelligence émotionnelle digne d'un bambin qui ne veut pas partager ses jouets dans le bac à sable. Malheureusement, ça arrive à chaque année. Somme toute, être adulte, c'est pas mal plus qu'un statut légal, là, quant à moi, ou une capacité financière permettant l'achat d'immobilier. Ces choses sont de beaux accessoires qui permettent de se déguiser en adulte. Un veston, une moustache, des souliers bien propres. Mais le vrai adulte, selon moi, c'est celui qui sait garder en vie et chérir un enfant intérieur en bonne santé. Nourri, guéri et écouté. Vers qui il n'a pas peur de se tourner pour retrouver un lien avec lui-même. La partie de soi qui permet encore de s'émerveiller face à de simples plaisirs de la vie, de prendre le temps de trouver la beauté dans le quotidien, un peu comme on a vu avec Gab juste avant, qui parlait du film, et puis de rester curieux devant ce que la vie a à nous offrir.
2: Oui.
1: Ah, merci.
2: Merci, Mathilde, pour
1: ça. De t'écouter, nous parler, nous raconter des histoires comme
2: beau.
1: Ça.
2: J'adore revenir là-dessus. Mais là, moi, j'ai envie de vous entendre rapidement. Là, il ne nous reste pas beaucoup de temps. Mais les filles, est-ce que vous vous sentez adulte, disons?
0: Je sais pas si je vais ever me sentir adulte.
2: Non.
1: Moi, je sais pas non plus. Moi, c'est mon père qui me dit que... Mon père qui a 53 ans, il me dit qu'il a encore l'impression d'être le même que quand il était au cégep, tu sais. Il me dit qu'il est encore à l'âge de cégep. Fait que je pense que ça va jamais... Ça a vraiment changé. Mon arrière-grand-mère, la défunte, on la salue, mais elle avait, je pense, 97 ans, puis elle agissait comme une femme de 45-50 ans. Là, mm-hmm. C'est comme... C'est dans la tête, je pense, un peu aussi. Mm-hmm. Je ne sais pas pour vous.
3: Mm-hmm. Moi, je suis allée chercher l'étymologie du mot.
1: Ouais.
3: Adultus, ça vient du latin, et ça veut dire celui qui a terminé de grandir. Et donc, physionomiquement, oui, je pense que je suis une adulte, mis à part que mes oreilles et mon nez vont visiblement continuer de grandir à mon plus grand désespoir. Mais honnêtement, moi, ta chronique, elle m'a méga touchée parce que je ne sais pas si je me sens adulte, mais je me sens mieux. Mm-hmm. Et la cohabitation avec mon enfant intérieur, c'est quelque chose sur lequel j'ai énormément travaillé.
0: Ouais.
3: Et je pense que, tu sais, de pouvoir maîtriser tes émotions, te connaître, en fait, savoir comment tu réagis face à une certaine situation, comment ton corps réagit, mm-hmm. parce qu'il y a tellement de choses du passé, de l'enfance, là, qui te reviennent à la tronche quand tu grandis. Donc, moi, je pense que, je sais pas, je pense qu'il n'y aura pas un moment où on se sent vraiment adulte, mais par contre, j'apprécie ce moment de grandir et de cohabitation avec moi-même qui est beaucoup plus en paix. Mm-hmm. Et ça fait du bien.
0: C'est ça qui est important, je pense. Ça nous permet de rester calme, puis serein avec nous-mêmes.
3: Exact. suite.
0: Peu importe ce qui arrive, ouais.
1: Comme on est sage, quand même, vous êtes très sage, mesdames.
0: On est vraiment sage.
3: On essaye, sinon la vie peut
2: mais finalement, on n'a pas réussi à t'en répondre. Qu'est-ce que c'est,
1: mais c'est ça, mais je pense pas que c'est une question qui est facile à répondre. Non, il n'y a pas vraiment.

0: réponse, je pense que c'est ça. C'est individuel. C'est, c'est qu'est-ce que tu décides d'en faire de ta vie adulte. Ben merci les filles d'avoir été avec nous. C'est ce qui conclut notre émission de la semaine. On se retrouve vendredi prochain à midi sur les ondes de CISM 89.3 toujours pour une nouvelle table ronde autour d'une nouvelle thématique. Mm-hmm. Merci de nous avoir écoutés. Passez une super belle fin de semaine et on se dit à vendredi prochain. Merci.
1: Bye.
2: Bye.
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0: Il y a des enquêtes qui commencent par une question. Et puis, il y a celles qui commencent beaucoup plus près, dans une famille, dans un regard, dans le désir de comprendre quelqu'un que l'on connaît pourtant depuis toujours. Elgui Pucinet est cinéaste. Dans Champion, il prend sa caméra et accompagne notamment son frère Stéphane, autiste, dans une aventure qui les conduit jusqu'aux Jeux mondiaux des Olympiques spéciaux. Mais derrière la compétition, derrière les médailles, quelque chose d'autre se joue. Comment filmer son propre frère? Comment approcher une expérience du monde différente de la sienne? Et surtout, que découvre-t-on lorsque la caméra cesse de vouloir expliquer et commence simplement à regarder et à écouter? Quelques années plus tard, avec Amour et Différent, Elgui Pucinet déplace encore la frontière. Cette fois, il entre sur un territoire que l'on refuse souvent aux personnes vivant avec un handicap ou une neurodivergence, l'amour, le désir, la sexualité. Alors, comment enquête-t-on sur la différence? Comment poser une question sans enfermer l'autre dans nos catégories? Comment filmer quelqu'un sans parler à sa place? À quel moment celui que l'on croyait observer devient-il celui qui nous apprend à regarder autrement? Aujourd'hui, dans Enquête artistique, nous allons parler de cinéma, bien sûr, mais surtout d'écoute, de confiance, de proximité et de cette question qui traverse peut-être tout geste documentaire, comment enquêter sans faire de l'autre un objet d'enquête. Elgui Pucinet, bienvenue dans Enquête artistique.
1: Merci beaucoup de me recevoir.
0: Okay. Elgui, en 2016... Donc, avant de parler de Champion et d'Amour et Différence, vos deux longs-métrages, j'aimerais revenir brièvement sur un film plus ancien, Crédule et Incrédule. Crédule, Incrédule. En 2016, tu suis aux États-Unis une conseillère municipale engagée dans la campagne pour faire élire Hillary Clinton. Et il y a un moment du film qui m'a particulièrement marqué. Une femme explique qu'elle va voter Clinton parce qu'elle craint, si Donald Trump est élu, d'être expulsée du pays. 10 ans plus tard, cette parole résonne assez fortement. Donald Trump est de nouveau président. Les interventions de l'ICE, donc sa police de l'immigration, et les arrestations liées notamment à l'immigration, occupent à nouveau une place considérable dans l'espace public américain. Et ici même, au Québec, nous sommes en pleine campagne électorale provinciale. Quand tu revois aujourd'hui Crédule, Incrédule, est-ce que tu as le sentiment d'avoir simplement documenté une campagne électorale en 2016 ou d'avoir capté, encore sans le savoir, quelque chose qui allait profondément traverser la société américaine dans les années suivantes?
1: Eh bien, j'étais au bon endroit, au bon moment. J'avais, je pense, l'instinct qu'on avait, c'était pour replacer le film dans son contexte, ça a été filmé le 8 novembre 2016, pendant à peu près 8 heures. Tout se passe en 8 heures. Et on accompagne donc cette protagoniste du film, qui est un court-métrage, Dana Ribeiro, qui est une conseillère municipale qu'on avait rencontrée quelques mois auparavant et qu'on était allé voir plusieurs reprises. Elle habite dans la région de Boston. Et on lui avait demandé, est-ce qu'on pourrait t'accompagner pendant les dernières heures de la campagne électorale? On aimerait ça voir comment une femme et des femmes travaillent à faire élire celle qui va devenir la première présidente des États-Unis. Donc nous, on y allait avec cette idée que Hillary Clinton allait gagner et que ce serait un moment historique, quoi. Et mon collaborateur sur le producteur du film, Jeff Benoit, m'avait un peu impliqué dans cette histoire parce que lui était présent en 2008 lorsque Obama avait été élu et il avait participé à la campagne. Et il m'avait raconté à quel point c'était un moment historique incroyable, un des moments les plus intenses de sa vie. Donc, là, je vous raconte tout ça pour vous dire dans quel état d'esprit on va là. On arrive la journée de l'élection, en fait, et puis on se rend compte qu'il y a quelque chose qui cloche. L'énergie n'est pas au rendez-vous. Il y a comme... personne ne dit rien, mais c'est comme si on sentait là que, tu sais, les gens étaient moins certains de la victoire d'Hillary Clinton. Alors qu'il y a quelques mois auparavant, ils y croyaient tous. Donc, on filme ça. Et moi, je dis à Jeff, un peu en blague, mais sans vraiment y croire, je dois le dire, si Hillary gagne, je pense pas qu'on a de film. Mais si Trump gagnait, là, mon gars, on aurait un sacré film. Et je dis ça, mais tu sais, là, c'est vraiment un film, follow the puck, quoi. On suit la puck. Alors, on suit Dana qui fait du porte-à-porte dans les quartiers ouvriers de la région de Boston pour faire sortir le vote. On l'accompagne ensuite dans les centres de démocrates et on finit la soirée dans le grand hôtel de Boston où, historiquement, tous les démocrates se rejoignent pour la soirée électorale. Et là, petit à petit, minute après minute, heure après heure, on voit les gens qui passent d'une excitation à une salle qui se vide. Et puis, les gens sont complètement déconfits et quittent. Et puis, le film se termine d'ailleurs avec les quelques personnes qui restent dans la salle, qui sont les personnes en fait qui n'ont juste pas eu l'énergie de fuir et que je filme et qui sont complètement déconfits et qui ont peur. Ouais. Et donc la femme dont tu parles, qu'on a rencontrée dans la scène du porte-à-porte, elle annonçait très bien en fait le pire qui pouvait arriver et qui est arrivé. Et je pense que même elle, probablement si on allait la revoir aujourd'hui aux États-Unis, je pense qu'elle n'a jamais imaginé à quel point ça pouvait être aussi pire que ce que Donald Trump nous a fait vivre depuis, quoi. Et en 2016, ça a été un moment historique parce que je pense que, tu sais, on n'a jamais cru finalement que un personnage tel que Donald Trump et tout son attirail
2: allait être élu
1: à la tête d'un des pays les plus.
2: Mais c'est ça, parce qu'on sent cette peur, cette pesanteur-là sur le visage de tes protagonistes dans ce film-là.
1: Ouais, c'est ça. En fait, c'est un film sur la peur.
2: Ouais.
1: C'est vraiment un film sur la peur. Et moi, je connais assez bien les États-Unis dans le sens où j'y ai voyagé pendant de longues périodes, à plusieurs reprises. Et c'est la première fois, à ce moment-là, que je voyais des gens, des Américains, qui sont de nature très fiers. Là, c'est la première fois que je les voyais avoir peur. Et peur, pleurer, crier, ne plus savoir comment gérer cette émotion-là, quoi.
2: Ouais.
1: Dans le film, donc, on le voit. Puis le film, on est revenu au Québec avec ça. Puis après ça, très vite, je suis reparti en tournage en Europe. Et là, on est tombé sur... on interviewait un professeur italien. Et je lui ai parlé de ça. Et il m'a dit, est-ce que tu me montrerais les images un peu? Tu sais, je suis curieux de voir ça. Et là, je lui ai montré ça. Et là, on a écouté pendant 2-3 heures les 8 heures de rush. Fait qu'on a presque regardé la moitié des rushs du film. Et il m'a dit, il faut absolument que tu sortes ce film. C'est une pièce historique. Mmh. Alors, je suis revenu, puis je me suis mis au montage.
2: Oui, c'est comme si c'était un film qui nous permet de voir comment le cinéma aussi, parfois, peut être en avance sur les choses. Donc, tu pars faire un film sur quelque chose qui va quand même bouleverser le monde par l'avènement de Trump en ce moment avec tous ces dérives-là. Le film nous l'a montré parce que ces gens, quand on le regarde là, on voit leur peur, cette pesanteur-là, cette appréciation qu'ils ont pour l'élection de Donald Trump. Mais ce qui est intéressant dans ce film-là, en contexte québécois maintenant, eux aussi, ils commencent, il y a des trumpismes québécois qui est en train d'émerger. Même dans la campagne, j'ai entendu quelqu'un dire que nos écoles maintenant sont pleines parce qu'il y a beaucoup, parce que c'est à cause des enfants des immigrés. Qu'est-ce que tu dis de cela, en tout cas, toi qui as vécu ça aux États-Unis en 2016?
1: C'est sûr que, tu sais, je pense que au Québec, en général, on n'a pas atteint le niveau quand même des absurdités qui sont dites par le personnage de Donald Trump.
2: Ouais.
1: Mais par contre, au niveau des idées, c'est vrai que
2: Il y a des balbutiements, en fait.
1: Ouais, je sens qu'on ose dire des choses qu'on n'aurait pas osé dire avant. Tu sais, comme par exemple le fait que certains problèmes aujourd'hui sont, qui existent d'ailleurs depuis très longtemps, seraient de la faute des immigrants. Tu sais, non, c'est dangereux à dire comme ça, tu sais. Et deux, c'est pas vrai, quoi, tu sais. Mais bon, après ça, on peut discuter des idées, mais si on discute pas des idées, mais plus de la façon de dire les choses, je pense que c'est clair que Donald Trump il y a un avant et un après Donald Trump. Il a délié certaines langues. Et il y a des, ça s'est radicalisé, quoi, à droite, principalement. Ouais. Tu sais, on le voit d'ailleurs dans l'échiquier aujourd'hui, tu sais, quand on regarde les partis, tu sais, c'est centre, faut même, le centre est assez à droite, puis ça va jusqu'à très à droite. Et il y a un seul parti à gauche, quoi, tu sais. Dans les principaux, hein, j'entends. Je sais qu'après, il y a une multitude d'autres partis et de candidats indépendants, mais les principaux partis, tu sais, sont vraiment de centre-droit à droite. La gauche, il y en a plus qu'un, quoi.
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2: Des munitions... c'est intéressant, là, on va pas s'attarder sur la politique, c'était pas la raison d'être de l'émission d'aujourd'hui. Mais tu passes d'un sujet très politique à un sujet intimiste qui te touche beaucoup, qui après tu fais une enquête mon fétiche sur ta propre famille. Tu avec Champion quelque chose, donc sans radicalement, l'un de tes personnages est ton frère Stéphane qui est autiste. Est-ce qu'on enquête de la même manière lorsqu'on filme quelqu'un que l'on connaît, que l'on aime, quoi?
1: Ben, et c'est drôle parce que ces deux films-là, en fait, sont faits... j'ai fait les deux films en même temps. J'ai fait le film en Belief, Disbelief, Crédule, Incrédule, donc le 8 novembre 2016, et j'ai commencé à filmer mon frère à l'été 2016. Écoute, les deux sont des films d'observation quand même, avec des et l'action passe en suivant des protagonistes. Alors, tu sais, dans l'un il y a Dana, dans le film avec mon frère, c'est mon frère qui est autiste et il y a un deuxième protagoniste qui est Audrey et qui elle est devenue une amie mais que à l'époque j'apprenais à connaître. Okay. Mais braquer la caméra sur la famille. C'était mon premier film vraiment où j'ai décidé de le faire parce que ça faisait à peu près... En 2016, ça fait à peu près 10 ans, moi, que je fais des films. Ouais. Et là, donc, j'ai accumulé une certaine expérience. Puis, de cette expérience-là, j'ai compris que le documentaire était un outil pour moi d'appréhension du monde, de compréhension du monde. Et puis là, j'ai comme envie de passer de raconter l'histoire des autres à raconter l'histoire, ma propre histoire ou en tout cas l'histoire de gens proches de moi. Okay. Et mon frère a été un peu ce premier sujet parce qu'il est autiste, parce que j'avais l'impression que j'avais envie de mieux le comprendre, j'avais envie de me rapprocher de lui. Et faut dire aussi que c'est le moment où il m'a expliqué, il m'a annoncé en fait en 2016 qu'il voulait devenir le coureur le plus rapide du monde. Puis là, ça m'a comme accroché. Ça a été le déclic, ouais, c'est ça. Puis là, je me suis dit, OK, mais comment il en est arrivé là, quoi? T'sais, là, ça m'a surpris en fait. Okay. Et j'ai eu envie d'en faire un film et je me suis plongé là-dedans. Sans trop savoir qu'est-ce que ça allait changer dans mon approche, dans ma façon de travailler, dans ma façon d'enquêter, pour reprendre ton mot.
2: Ouais.
1: Qu'est-ce que ça change? Ben, écoute, plein de choses quand même, parce que quand c'est ta famille, quelque part, t'as un accès privilégié. Tu sais, ouais. C'est ton petit frère.
2: Ouais.
1: Mon petit frère qui, à l'époque, a 25 ans. Mais en même temps, comme c'est ton petit frère, des fois, t'as envie de le protéger. Ouais. T'as envie c'est facile de te censurer aussi parce que tu sais jamais trop est-ce que ça tu le mets, est-ce que ça tu le filmes ou est-ce que tu le filmes pas. Alors que bizarrement, quand c'est quelqu'un qui est pas de ta famille, ben on dirait que tu vas moins te filtrer.
2: Ouais.
1: Là, t'es vraiment face à tout ce que tu demandes à tes protagonistes comme conséquence. Tu sais, ce que je filme là, ça va peut-être être sur grand écran. Ouais. Ben là, soudainement, c'est comme si toi, tu t'avais à le vivre aussi. Et je te dirais que d'un point de vue éthique, ça a été vraiment un moment très changeant dans ma carrière. J'ai compris, en fait, toute l'immensité, en fait, de ce que je demandais aux personnes que je filmais quand je les filmais. Tu sais, c'est énorme, là, quand même, ce qu'on leur prend. Tu sais, on leur prend leur histoire. Donc, ça m'a amené à prendre beaucoup plus de temps. Et c'est ce que j'ai fait avec mon frère, tu sais, comme c'est une personne autiste, j'ai vraiment voulu lui expliquer qu'est-ce que ça impliquait que je fasse un film sur lui, tu sais. Puis de lui dire, écoute, je vais te filmer, mais il faut que tu comprennes que je vais te filmer pas juste dans les moments où toi tu veux que je te filme, pas juste quand tu fais quand tu penses que tu fais une bonne performance de course, mais je vais te filmer aussi dans les moments où t'es pas content de ta course. Et que t'as la rage, dans les moments où tu doutes de toi, dans les moments où t'es au plus bas, dans les moments où où ça va pas, quoi, tu sais. Parce que si je raconte ton histoire, je veux montrer les hauts et les bas. Okay. C'est ça mon boulot, moi, de cinéaste.
2: Il y a un moment où tu t'es dit que, bon, il faut que le côté flair, ça, je le laisse de côté pour laisser apparaître quand même le Helgi cinéaste, quoi.
1: C'est ça, exactement. Il y a un travail à faire de cinéaste,
2: ouais.
1: Mais il y a une confiance mutuelle qui est très importante. Et tu sais, moi, je dis souvent, j'aime bien dire un peu en blague à mes personnages, mais mes protagonistes, que si tu acceptes que je te filme, moi, je te demande... Moi, ce que je filme, c'est l'intime.
2: Ouais.
1: OK, c'est ça ma relation que j'ai avec toi. Et les derniers films que j'ai faits, ça a toujours été dans une proximité on rentre dans l'intime. Alors... Je veux que tu sois prêt à ce que je te pose dans le respect, mais il faut que tu sois prêt à ce que je te pose n'importe quelle question. Il faut que tu sois prêt à ce que je puisse t'accompagner jusqu'aux toilettes, quoi.
2: Ouais.
1: OK? Tu vois, c'est ça, là, tu sais. Alors, c'est rare que j'accompagne mes protagonistes jusqu'aux toilettes, mais dans leur tête, c'est le pacte qu'on fait. Et en échange, ben moi, je donne tout ce que je peux pour raconter le plus fidèlement possible ton histoire. Et tu vas savoir que tu vas apprendre à me faire confiance parce que je vais aussi te raconter qui je suis.
2: Ouais, c'est ça. Mais est-ce qu'à un moment donné, ben Stéphane s'est dit, ben là, faut pas que tu me filmes là. C'est quand même tellement intime pour moi là. Est-ce qu'il y a eu des moments ou des situations où il a carrément refusé d'être filmé, quoi?
1: Il a jamais carrément refusé d'être filmé. Puis tu sais, même si moi je suis prêt à aller filmer puis à passer par-dessus la barrière des fois, tu sais, puis défoncer des portes pour filmer. Je sais quand même quand c'est pas le bon moment de filmer. Tu sais. Je sais quand même quand ça sert à rien de forcer là parce que ça sera contre-productif. Tu sais. Mais je sais qu'il y a des moments par contre où comme il y a une scène dans le film, là, il est vraiment, on est à Dubaï, il est aux Jeux mondiaux des Olympiques spéciaux, ça fait 3 semaines qu'il a pas vu sa famille, qu'il est sorti de sa routine, il est fatigué, il est crevé, il y a le décalage horaire. Grosse remise en question de lui-même, de ses performances. Il est au plus bas, là, tu sais. Puis moi, comme grand frère, je peux te dire que... C'est mon petit frère quand même, ça me fait mal de le voir comme ça,
2: ouais.
1: Mais je sais que c'est important de filmer ce moment-là parce que c'est un moment, tu sais, il n'y a pas de haut s'il n'y a pas de bas, quoi.
2: Ouais.
1: Et donc, j'ai attendu le bon moment pour aller filmer ça, mais comme grand frère, là, j'avais envie de filmer comme cinéaste, mais j'avais envie de le prendre dans mes bras, quoi, tu sais. Donc, ça, c'était des moments qui étaient un peu difficile à filmer,
2: ouais.
1: Mais que je l'ai quand même filmé et tu sais, une fois que je l'ai filmé, je l'ai quand même pris dans mes bras, ça c'est sûr.
2: Ah bon, ouais, donc il y a des moments tellement émotifs, quoi.
1: Il y a des moments très émotifs, ouais, c'est sûr, c'est sûr.
2: Mais qu'est-ce que tu as découvert à travers le film, est-ce que tu as découvert des aspects de Stéphane que tu ne pouvais pas, quoi, découvrir sans avoir fait un film, quoi? Qu'est-ce que le film ou bien la caméra t'a permis de découvrir sur Stéphane?
1: Ben écoute, sur Stéphane et puis sur les athlètes qui vivent avec une différence intellectuelle, parce que c'est ça ce film-là, Champion, tu sais, au fond, je raconte l'histoire de mon frère qui est autiste, de Audrey qui vit avec une différence intellectuelle et sur une période de 3 ans, il s'entraîne et il compétitionne pour aller jusqu'aux Jeux mondiaux des Olympiques spéciaux de Dubaï. Mais c'est un feel-good documentaire sportif.
2: Ouais.
1: mais qui est un prétexte, en fait, pour parler de différence intellectuelle. Ouais. Et ce que j'ai appris sur mon frère, sur Audrey et sur tous les athlètes que j'ai suivis pendant cette période-là, c'est que on a souvent tendance à penser que les personnes qui vivent avec une différence intellectuelle sont plus fragiles, sont moins capables parce qu'ils ont des défis sur tel aspect de leur vie ou sur d'autres aspects de leur vie. Mais en fait, c'est des gens qui sont hyper résilients. Mmh. Que toute leur vie, ils ont dû affronter le regard infantilisant ou marginalisant des autres. Ils ont été jugés toute leur vie, exactement. Et donc, quand ils sont face à des situations difficiles, voire très difficiles, ben en fait, ils ont une force incroyable. Mmh. Et c'est ça qui m'a étonné avec mon frère. Tu vois, c'est des fois, je me disais, hey, j'aimerais, je sais pas comment En fait, souvent, je me suis même demandé, mais pourquoi il se met dans cette position de vulnérabilité là? Pourquoi pas juste rester à la maison, tu sais, et être dans le confort? Mais non, lui, ce qu'il voulait, puis je pense que c'est le cas des athlètes des Olympiques spéciaux, entre autres, c'est ils veulent prouver au monde qu'ils sont capables de grandes choses. Mmh. Et donc, c'est en faisant, en essayant, en se cassant un peu la gueule parfois aussi, qu'on apprend et qu'on évolue. Et eux aussi ont le droit de se mettre dans des positions difficiles pour ne pas toujours réussir du premier coup, mais au fur et à mesure, apprendre et éventuellement réussir. Et ça, c'est tellement important pour la confiance en soi et l'estime de soi.
2: Oui, ça, c'est vrai. Mais concrètement, est-ce que vouloir faire un film sur ton frère t'a permis concrètement de relever des aspects ou bien a permis à Stéphane aussi de se transformer, quoi, d'être quelqu'un d'autre, quoi? Est-ce que le fait que tu as fait un film sur lui, ça l'a aidé en fait à sortir d'abord de sa bulle et d'avoir une autre, je dirais, vision du monde, en fait?
1: Ben, c'est sûr que, tu sais, moi, je l'ai filmé pendant 3 ans.
2: 3 ans, ouais.
1: Ça, c'est quand même une expérience qui, pour lui et pour moi, on a appris à se connaître à travers le film, parce que, tu sais, je lui pose des questions dans le film que j'avais jamais posé avant, quoi, tu sais.
2: Okay.
1: Et puis, ça l'a quand même forcé à verbaliser certaines choses aussi. Tu sais, comme par exemple, tu sais, des questions toutes simples, mais est-ce que tu es conscient de ta différence? Mmh. Est-ce que tu es conscient du regard des autres? Est-ce que c'est quoi pour toi? Qu'est-ce que ça veut dire être autiste? Qu'est-ce que ça veut dire être différent intellectuellement? Tu sais, fait que ça l'a amené à puis le film, bon, ben, tu sais, dans le film aussi, par exemple, il y a une scène où on retourne dans son école secondaire.
2: Ouais.
1: À peu près en secondaire, je dirais, les enfants ont 13-14 ans, et là il retourne dans son école avec son pote neurotypique d'école, et ensemble ils retournent pour donner une petite conférence sur sa carrière d'athlète et aussi le fait qu'il est autiste. Mmh. Et donc là, il est confronté à une trentaine de jeunes de 13-14 ans qui le bombardent de questions, tous plus intelligentes les unes que les autres, d'ailleurs, je dois dire, et parce qu'ils n'ont pas de filtre. Et lui répond. Et moi, ça m'a comme... J'étais fier de lui, je peux te dire. J'étais fier qu'il assume complètement qui il est. Et j'étais fier des réponses, de l'intelligence des réponses qu'il leur donnait.
2: Okay.
1: Donc, le film s'est passé sur 3 ans. Je pense qu'il s'est transformé à travers le film, mais le film le suit aussi dans une expérience qui l'a amené de chez lui, de son petit patelin, de sa petite communauté, de son confort, à jusqu'aux Jeux des Olympiques spéciaux mondiaux de Dubaï, tu sais, qui est quand même à 14 heures d'avion d'ici. Ça l'a transformé complètement. Et je peux te dire qu'aujourd'hui, c'est plus la même personne, mon frère. Tu sais, à l'époque, il avait presque du mal à prendre l'autobus tout seul.
2: Mmh.
1: Aujourd'hui, il a un permis de conduire, il a une petite amie, il travaille à temps plein et il court des marathons. Il va venir courir le marathon de Montréal dans moins d'un mois.
2: Okay. Et ça, c'est grâce au film, je suppose.
1: C'est grâce au film. Je dirais que c'est grâce à ce qu'on a filmé dans le film, entre autres.
2: Ouais.
1: C'est grâce au sport.
2: Ah,
1: principalement
2: ouais.
1: Grâce au sport. Je pense que ça, lui, il a eu la piqûre pour la course. Et tu sais, à partir du moment où il a trouvé la course dans sa vie, ça a été la chose qui lui a permis d'évoluer, de prendre confiance en lui et de se développer. Moi, je l'ai suivi pendant 3 ans en faisant ce film-là, et je pense que le film, à travers l'expérience de devoir se raconter, à travers l'expérience de devoir d'apprendre à connaître son frère et tu sais, Philippe, qui est aussi preneur de son, ouais. mais ensuite, après aussi, apprendre à représenter, à se voir à l'écran et à aller à des projections de films dans lesquelles on l'interview, à participer à des questions-réponses, tout ça, tu sais, l'a amené à avoir un autre rôle dans la vie que simplement Stéphane l'autiste.
4: Waouh, c'est hyper intéressant et ça nous permet de faire une belle transition. On s'en va en musique, écouter Wakam de Ali Beta. Wakam veut dire en CRR, je suis capable, je suis incapable, ça ne se dit pas, je suis capable. Wakam, Ali Beta, sur les ondes de CISM.

0: je peux observer mon réel avec une grande lucidité et accepter quels sont mes défis, mais enfin, je ne peux pas me réduire à la part congrue, à la part honteuse et à la part déficiente de mon rapport à la réalité. Et c'est ça qui m'intéresse. Et je pense qu'il est temps que nous proposions au monde notre élan vital, que nous inscrivions un projet, et c'est là où l'idée de la condition planétaire est fondamentale, que nous inscrivions dans un projet qui consiste à répondre à nos besoins, mais qui consiste aussi à proposer un projet civilisationnel à l'humanité, une montée en humanité, que nous ne soyons pas réduits à des problématiques de pauvreté, de manque, de déficit à gérer, et que nous tentions d'enrichir, là pour reprendre les mots de Alioune Diop, la maturité et la densité de la conscience humaine.
1: Wakam Dali Beta, vous êtes bien à l'écoute d'enquête artistique sur CICM. Nous sommes en compagnie d'Elgui Pichinet, qui est là aujourd'hui pour nous parler de son film documentaire Champion, dans lequel il suit son frère Stéphane, qui est autiste.
2: Le film a beaucoup d'impact donc, sur lui. Donc, en fait, si je comprends bien, vous allez ensemble aller organiser des projections, puis suivi des débats.
3: Ouais, ben après quand le film est sorti en 2020, entre 2020 et 2021 et 2022, je dirais, ouais. Ça a été une période où on faisait des projections avec des questions-réponses. Alors, si c'était au Québec, c'était plus Audrey Vincent, l'autre protagoniste que j'invitais. Ouais. Si c'était plus ailleurs dans le monde, ben là, c'était Stéphane. Et puis, ouais, il a eu de nombreuses occasions de présenter le film et de le... Et tu sais, même, je veux dire, tu sais, le film, il a été à la télévision, en fait.
1: Ah ouais.
3: Maintenant, Stéphane, c'est quelqu'un que des fois, les inconnus le reconnaissent parce qu'ils l'ont vu dans le film.
1: Ah, ouais. Il est devenu une star, en fait.
3: Ouais, c'est ça. Il est devenu une personne reconnue jusqu'à un certain point. Et puis, tu sais, je pense que pour la communauté de la différence intellectuelle aussi, ouais. Ça, c'est très important. Il est devenu une sorte de modèle. Tu sais, vraiment, moi, quand je vais... parce que je continue à travailler dans le monde des Olympiques spéciaux en tant que cinéaste aujourd'hui.
1: Oui.
3: Et quand je leur parle de mon frère et qu'ils ont vu le film, tu sais, ils me disent, écoute, moi, c'est une inspiration, ton frère.
1: Ouais.
3: C'est, tu sais, même des fois, il y a des gens qui me disent, c'est la première fois que je voyais quelqu'un à l'écran qui me ressemblait.
1: Mm.
3: Tu sais, c'est... Et c'est en partie pour ça aussi que j'ai fait le film. Parce que je voulais... donner à cette communauté-là un film dans lequel ils pouvaient se reconnaître de manière positive et non pas négative comme c'est souvent le cas. Là. Non pas comme des personnes qui ont une déficience ou un handicap, mais comme des athlètes. Des athlètes qui peuvent se rendre jusqu'aux Jeux mondiaux des Olympiques spéciaux.
2: Oui, c'est vrai parce que quand on regarde quand même le film, et tu l'as dit que Stéphane t'a dit il faut que tu fasses un film sur moi. On sent que il voulait montrer quelque chose, quoi, parce qu'il dit que parfois, ouais, il veut montrer quelque chose, parce que dans le film, il dit que les gens sont un peu surpris quand ils voient ses performances. Et on dirait qu'il avait cette envie-là de montrer de quoi il était capable, en fait.
3: Ah ben c'est sûr. Ouais. Écoute, je pense que c'était une de ses principales motivations quand il a commencé à courir, ça a été de constater, ok, sur une piste de course. Je suis plus autiste.
1: Ouais.
3: Je suis plus l'autiste de service. Sur la piste de course, je suis plus la personne qui a une différence, qui a une déficience, entre guillemets, tu sais. Je suis quelqu'un qui court et, ben, je cours bien. Et si je m'entraîne, je cours vraiment bien. Et là, petit à petit, il s'est rendu compte, mais en fait, je cours plus vite que tout le monde, là.
1: Ouais.
3: Donc, j'ai un talent. Et évidemment, ça s'est fait dans une communauté qui l'a encouragé à se développer. Mais quand il m'a annoncé qu'il voulait devenir le coureur le plus vite du monde, il avait déjà pris assez confiance en lui. Et là, c'était vraiment un statement qu'il voulait faire. Comme, tu sais, j'en ai marre d'être l'autiste de service. Là. Je veux montrer que moi aussi, je suis capable de faire de grandes choses, que j'ai de l'ambition et que je peux aller loin. Quoi, tu sais. Et tu sais, on a tous des idées de grandeur comme ça. Ben lui, c'était ça qu'il voulait montrer et il nous l'a démontré. Tu sais, puis sans nécessairement, tu sais, nous, on, même nous, là, sa propre famille, tu sais, qui l'aimons, qui l'encourageons, qui voulons le meilleur pour lui, il nous a surpris. Mmh. Il est allé au-delà de tout ce qu'on avait pensé qu'il était capable. Et ça a été une grande révélation pour moi, le grand frère, tu sais, de me dire, waouh, je l'avais sous-estimé. Et le film, c'est un peu ça, mmh. tu sais, c'est l'apprentissage petit à petit d'un grand frère qui se rend compte que son petit frère est en train de lui apprendre qu'il faut sous-estimer personne.
2: Ouais, ça vrai. Donc le film t'a permis de mieux connaître ton frère, la caméra. Mais j'aimerais savoir aussi, Guy, est-ce que en faisant ce film-là, tu t'es intéressé à l'autisme, c'est-à-dire à aller lire des spécialistes, tout ça, pour savoir ce qu'est l'autisme, qu'est-ce qu'est la neurodivergence ou la différence intellectuelle. Est-ce que tu avais fait des recherches ou bien tu t'es dit, ben, je vais suivre mon frère, donc c'est le film qui va m'apprendre ce qu'est l'autisme, etc.
3: Ben, l'autisme, tu sais, mon frère a été diagnostiqué comme une personne autiste à l'âge de 4 ans.
2: Ouais.
3: Et au moment où j'ai fait le film, il a 25 ans. Donc, ça fait quand même une vingtaine d'années qu'à la maison, on connaît le mot autiste.
2: Ouais.
3: Fait que, tu sais, moi, j'ai été élevé avec le mot autisme. Petit à petit, à l'âge adulte, oui, j'ai lu des... et puis j'ai fait des recherches pour le film. Mais assez vite, ce que je me suis rendu compte, par contre, c'est que je voulais pas que le film soit sur l'autisme. Je voulais que le film soit sur les Olympiques spéciaux.
2: Okay.
3: Puis les Olympiques spéciaux, c'est un mouvement sportif qui est un peu calqué sur le modèle olympique, mais qui s'adresse à des athlètes qui vivent avec une différence intellectuelle. Donc le spectre, là, tu sais, ça va de l'autisme à la trisomie, en passant par le syndrome de l'alcoolisme fœtal, ou juste, tu sais, une différence intellectuelle sans nom précis. C'était ça qui m'intéressait, moi, de rentrer dans ce monde-là, dans cette catégorie de personnes qui représente à peu près 3% de la population canadienne et qui est marginalisée, quoi.
2: Ouais.
3: Donc, c'est plus là-dessus que j'ai commencé à cette large communauté-là que j'ai commencé à m'intéresser. Et assez vite, une fois que je suis rentré dans ce monde-là, je t'avoue que moi, j'ai peu à peu oublié que, tu sais, autiste, trisomique, écoute, être humain.
2: Ouais.
3: Des êtres humains. Avec coloré, certes, adorable, hyperactif, énergique, tout le monde dans cette communauté-là, il y a personne de pareil. C'est ça qui est assez incroyable, là, clair, dans cette communauté-là. C'est, écoute, je me rappelle d'une fois, je m'en vais lors de ma recherche, je m'en vais à Longueuil, puis là, je suis pour m'intégrer dans la communauté, j'ai commencé à courir avec eux. Donc, à chaque lundi, j'allais courir avec eux. Et puis là, on parle après autour d'une table à pique-nique, puis il y a 5 personnes, les 5 athlètes qui vivent à Longueuil. Puis là, je reviens chez moi après, puis je me rends compte, je me fais le constat, ces 5 personnes qui vivent à peu près au même endroit, tu sais, géographiquement, et ils sont tellement différents les uns des autres, j'avais l'impression qu'ils venaient de 5 continents différents. Et ça m'a donné envie de faire le film, parce que, tu sais, c'était... Waouh, le constat là, vraiment de très naïf, de waouh, la richesse de l'humanité quand même. Et la communauté de la diversité intellectuelle, parce que ce sont des personnes qui des fois ont moins de filtres, ce que je leur envie, c'est d'être parfois complètement eux-mêmes, quoi, tu sais. Ouais. Sans a priori, sans vouloir démontrer quoi que ce soit, qui que ce soit, tu sais, c'est comme ils sont eux, mais à 200%. Et ça, c'est ça. Moi, j'ai eu un grand plaisir à les côtoyer pour mon film pendant 4 ans.
2: Ouais. Mais comment c'est passé? Comment tu as fait pour qu'on sait que Stéphane est ton frère? Mais comment tu as fait pour convaincre Audrey de participer au film?
3: Bah, écoute, très vite, quand j'ai voulu faire le film avec mon frère, j'ai dit, ok, bah là, faut que j'intègre la communauté des Olympiques spéciaux, qui ont des qui ont essentiellement des clubs d'athlétisme ou d'autres sports un peu partout, dans toutes les villes canadiennes. Mon frère est en Nouvelle-Écosse, Halifax, mais moi, comme j'habite à Montréal, je me suis dit, bon, je vais aller intégrer une équipe à Longueuil, parce que de fil en aiguille, on m'avait dit, si tu veux, l'athlétisme, c'est à Longueuil que ça se passe. Tu sais. Fait que je me suis pointé là, au début, un peu comme intrus, quoi. Je leur ai dit que je m'intéressais à ça. Et ma carte, c'était, écoute, j'ai un frère qui fait partie des Olympiques spéciaux à Halifax. J'aimerais ça faire raconter cette histoire-là. Est-ce que je peux me joindre à vous? Puis, très vite, à ma grande surprise, les athlètes, donc les personnes qui avaient une différence intellectuelle, m'ont accueilli à bras ouverts. C'était comme, viens, Elgui, puis tu sais, deviens notre ami, quoi. C'était, écoute, première séance, j'étais là, j'étais déjà leur ami. Là où ça a été plus long, ça a été de convaincre les coachs et les parents. Là, il a fallu que je raconte mon histoire. Écoutez, je suis un grand frère d'un athlète qui a une différence intellectuelle. Je viens ici, voici les films que j'ai faits. Et petit à petit, semaine après semaine, j'ai commencé à courir avec eux. J'amenais mon appareil photo, donc je les photographiais. J'allais à des compétitions avec eux. Je suis devenu plus ou moins bénévole. J'ai fait partie de la bande. Et puis, un an plus tard, j'ai commencé à filmer.
1: OK.
3: Ouais. Ça s'est fait vraiment graduellement.
1: OK.

0: de Youssoundour en featuring avec Axel Red. Donc, vous venez d'entendre la première partie de notre entretien avec Elgui Piscinin. Donc, on se donne rendez-vous la semaine prochaine pour la seconde partie. Et d'ici là, on se dit au revoir et à vendredi prochain.
1: Oh yeah!

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0: Semaine des plus à accent ouverte. Ah, je c'est pas toute seule, comme ça devient un peu l'habitude parfois dans cette quatrième saison. Ah, je suis avec Tao Huang, ma collaboratrice à droite, et Kavita, ma collaboratrice à gauche.
1: Allô!
2: Bonjour!
0: Ça va les filles?
1: Oui, et toi?
0: Ouais, ça dépend. Si j'y réécoute pas trop les nouvelles, ça va mieux.
1: Oui, je pense que je réponds oui par automatisme, mais pas de vrai non.
2: Surtout pendant cette période de campagne.
0: Oui, même ça fait 9 ans qu'il est au Québec, j'ai un peu toujours la misère de répondre oui, ça va super bien, quand ça va pas ouf, parce qu'à chaque jour, les nouvelles, les développements de la campagne électorale et les deux féminicides qu'on a eu depuis la mobilisation, ça fait environ 2 semaines, c'est des choses, moi j'ai un peu la misère à garder l'énergie, l'envie de faire des quoi. Mais c'est ça, on va surtout aborder la campagne électorale. Mais j'aimerais qu'on commence avec un petit retour sur la marche auquel vous avez participé contre les féminicides les dernières 19 septembre, samedi.
1: Oui, donc dans les rues de Montréal, on était autour de 2000 à 3000 personnes, dont beaucoup de regroupements. Donc il y avait le regroupement des maisons d'hébergement, le regroupement des centres de femmes, et ainsi que plusieurs autres regroupements, et certains syndicats aussi étaient également présents pour prendre la rue. Et il y avait un bel espace au Square Dorchester. Il y a eu aussi des prises de parole où c'était vraiment touchant parce que les femmes qui ont pris la parole, elles ont nommé chaque femme qui a été assassinée et leur date. Et aussi parmi nous, il y avait les membres de famille de certaines femmes qui se sont faites féminicider. Donc c'était vraiment un moment où on a pu comme canaliser toute notre colère et notre émotion. Donc comme de la part du Centre des femmes d'ici et d'ailleurs, on était autour d'une vingtaine. Donc, c'est un enjeu qui mobilise beaucoup et que les femmes veulent se solidariser et en même temps dénoncer tout ça.
0: Oui, c'est surtout faire un très peu de temps, s'organiser en pas beaucoup de temps. Et dans une campagne, dans la rentrée, c'est un moment très chargé pour beaucoup de monde. Et quand même, la mobilisation a réussi à mettre ensemble pas mal de personnes. Et aussi, il y avait des représentants politiques qui ont assisté à la mobilisation ou pas du tout?
1: En fait, il y avait Québec solidaire qui était présent. Qui s'est mobilisée, donc la chef, la co-porte-parole Rouba Ghazal était présente. Je pense que j'ai vu la ministre Martine Biron de la CAQ aussi qui était là, mais c'est ça, c'est j'ai vu quelques, moi personnellement c'est les deux personnes que j'ai vues, mais à part ça j'ai pas vu d'autres personnalités publiques. Et on a vu aussi le débat, c'était le 23 septembre je pense.
0: Ouais, là, il y a plusieurs débats, oui.
1: C'est ça, le débat de Radio-Canada, le gros, et c'est comme 4 jours après, et c'était encore un enjeu absent.
0: Mm-hmm. Ouais, c'est un des parmi les grands absents. Et aussi, je ne sais pas si vous voulez parler un peu de ça, mais après cette mobilisation, il y a eu encore 2 féminicides au Québec.
3: Dont une hier, donc une femme de 77 ans qui a été assassinée hier par son mari de 78 ans à Laval. Donc pour l'instant, on n'en sait pas beaucoup plus, mais effectivement, là, ça devient un enjeu quand même. On voit que ça mobilise, on voit que l'enjeu est quand même très persistant. C'est un problème persistant et effectivement, dans la campagne, on n'a pas l'impression que ce soit quelque chose qui intéresse beaucoup les politiciens.
0: Ouais, j'ai l'impression que ça mobilise, mais seulement certains partis de l'électorat et pour certains partis qui sont maintenant dans une situation très compliquée. On m'a parlé tantôt des intentions des votes, des projections électorales. Peut-être que c'est des sujets qui, même s'ils mobilisent, sont très délicats pour toucher. Et pour des raisons électoralistes, on préfère les garder de côté pour pas ramasser des enjeux sensible, parce que aussi pour moi c'est la campagne, c'était un peu fait pour des déclarations et d'enjeux qui c'était pas les choses qui préoccupent pour moi vraiment les gens. C'était beaucoup des boucs émissaires, beaucoup des passés à travers des choses qui nous concernent et beaucoup des grandes déclarations qui vraiment certes pas vraiment grand chose.
1: Oui, effectivement, et c'est, je pense, au niveau des regroupements et des organismes communautaires, c'est vraiment le demande parce que d'offrir plus d'espace, comme plus de place dans les maisons d'hébergement, donc financer les maisons d'hébergement, parce que c'est des femmes aussi parfois qui veulent quitter, mais il y a plus de place, par exemple.
0: Oui, c'est des milliards et milliards, des centaines de milliards de femmes qui se font refuser à chaque année seulement au Québec.
1: Exactement. Donc, je pense qu'il y a plusieurs fronts. Si on pense à l'épisode de la semaine dernière, on a invité Julie Antoine de la coalition féministe contre les violences envers les femmes. Donc, Julie a parlé justement qu'il y a plusieurs revendications et je pense que c'est pertinent plus que jamais maintenant de mettre de l'avant ces revendications. Et l'autre féminicide, c'était à peine 3 jours après la marche, c'était le 22 septembre.
0: En centre-ville, non?
1: Exactement, c'est une femme de 45 ans qui était mère d'un jeune garçon qui s'est fait assassiner aussi chez elle. Et ça nous rappelle que un des endroits le plus dangereux pour une femme, c'est sa propre domicile.
0: Mm-hmm. Ouais, ça on se le dit pas assez. Il y a toujours cette image persistante de cette étrangère qu'on connaît pas, c'est qui cachée dans les ruelles qui va nous faire peur et nous attaquer. Mais la plupart des cas, malheureusement, c'est des gens qu'on connaît bien. Okay. Et c'est voilà. Ok, ben on va faire les liens avec les élections. On va en parler. Mais maintenant, si ça vous semble bien, on va peut-être avoir une petite pause musicale et on va écouter la chanson de Mathilde, l'hymne des femmes. Je pense très pertinent aussi pour essayer de lever un peu l'énergie, mais pas trop des raisons pour ça, malheureusement.
1: Mais la colère, elle peut être effective.
0: La colère est nécessaire.
1: Oui.

0: Très bonjour tout le monde, nous sommes de retour à AXA-Auvers sur les ondes de CSM, la 89.3, tous les vendredis de 3h à 4h. Aujourd'hui, je ne suis pas toute seule, je suis avec Tao et avec Kavita et on parle des élections. On a un gros dossier cet après-midi. Alors maintenant, j'aimerais aussi faire un petit tour des tables pour connaître vos feelings, vos opinions, comment vous êtes en train de vivre ça. Parce que aussi, pour celles et ceux qui ne les sachent pas, pour Tao et moi, c'est les premières fois qu'on va voter pour les élections de Québec.
1: Wow.
0: Mais moi, c'est pas c'est fédéral et municipal, j'ai voté déjà, mais toi, Tao,
2: c'était ça. Moi, je suis devenue canadienne cette année.
1: Ah ouais.
2: Donc, c'est la première fois et c'est aussi par cette année que je découvre vraiment le système électoral, les partis et tout. Avant, j'étais moins intéressée parce que ouais, quand t'as pas le droit de vote, c'est
0: et comment motivant. Comment ça t'a fait sentir? Comment tu te sens?
2: Mais en fait, quand je vois comment ça se passe, ça m'angoisse un peu. C'est comme juste à chaque fois, c'est est-ce que tu votes... on en parlait un peu entre nous, mais est-ce qu'on vote utile? Est-ce qu'on vote stratégique? Est-ce qu'on essaie de voter vraiment plus pour un parti qui corresponde à nos valeurs? Ça peut être des petits partis, on a presque l'impression qu'ils n'ont pas de chance de gagner. Donc c'est ça, c'est un peu les mêmes questions que je me posais déjà... avant, mais c'est très concret maintenant.
0: Mais ça, c'est tout. Est-ce que aussi, maintenant, quand c'est le temps de voter en France, tu te sens concernée ou tu te sens moins concernée que tu l'étais avant?
2: Non, j'avoue que je me sens plus concernée parce que je connais mieux la politique française pour l'instant. Je découvre encore la politique québécoise. Mais je pense que ça va changer petit à petit parce que je vis ici, donc je veux participer à la vie locale ici.
0: Ouais, mais faisais pas des conneries comme moi, que j'ai, après devenir citoyenne, j'ai décidé d'étudier de la science politique ici pour comprendre. Ça fait partie.
2: Pourquoi c'est une connerie?
0: Non, c'est pas une connerie, mais c'est quand même en démarche. Ça fait 2 ans que j'ai commencé cette démarche et quand même, c'est demandant, ça dérapait. Moi, je voulais comprendre mieux le système. J'ai fini dans un maîtrise en affaires publiques. Mais en fait, je l'ai dit quelques fois, mais c'était l'effet de devoir étudier les matériels pour les examens de citoyenneté. Un peu en des raisons qui m'a commencé à faire réfléchir à reprendre mes études en sciences politiques et affaires publiques. C'était fascinant comment la construction de l'identité canadienne était faite dans ces petites, dépliants qui, On pourrait en parler aussi entre un moment de la construction de l'identité chez les nouveaux immigrants, mais c'est un sujet desquels je pourrais parler pendant des heures, mais la campagne. Alors, toi, Kavi, toi, c'est pas tes premières élections, ça fait toute ta vie que tu votes au Québec.
1: Non, en fait, moi, je suis devenue citoyenne en 2014.
0: Mais toi, avec quel âge?
1: 12 ans. J'avais 20.
0: Okay. Ah, alors tu as raté.
1: Moi, j'ai raté quand même 2 ans. 2 ans de 18 à 20 ans. Après, j'ai quand même voté pour presque toutes les... J'ai même travaillé à l'élection Québec comme scrutatrice, comme secrétaire. Donc oui, je connais quand même ce monde. Et c'est un monde quand même fascinant parce que c'est justement à chaque 4 ans... Moi, je dis c'est... parce que mon conjoint, il écoute le hockey, le NHL. Moi, je suis comme, la campagne, c'est mon NHL. C'est mon moment. Je écoute les débats et je veux voir je veux voir aussi la soirée d'élection.
0: Grave. Moi, j'étais là dans un bar aussi pour écouter les débats. Est-ce que vous faisiez aussi des choses de même, d'aller faire une soirée spéciale ou aller quelque part? Parce que pour moi, j'aime beaucoup la politique, mais pour moi, les systèmes de parti, les élections, c'est un peu comme mon soap opera. Je le prends pas trop au sérieux, mais ça me fait vivre. Tu vois que c'est comme, vraiment que c'est comme une occupation double. Parce que c'est pas la fiction aussi, tous les promesses, tous les systèmes. Alors, je le vis un peu comme ça, même si c'est pas drôle, le fait que ça soit si drôle.
1: Ouais, mais moi, j'ai vraiment vu aussi qu'avant, peut-être il y a 6 ans, pré-pandémie, il y avait plus de 2, 3 partis, 4 partis. Mais là, il y a vraiment c'est pas la première fois qu'il y a 5 partis, je pense aux dernières élections aussi, mais que 5 partis, que ça divise vraiment au niveau des pourcentages à travers les 5, oui, à travers les sondages, mais aussi on va en parler, mais qu'à travers le Québec, c'est très varié. Donc ça, je trouve ça, c'est fascinant, mais c'est dans ces moments-là que je suis comme, waouh, il faut tellement une réforme de notre mode de scrutin électoral, parce que si, par exemple, un parti avec 30% peut devenir le gouvernement et majoritaire, ben, il y a un problème dans notre système où 70% des personnes ont pas voté pour cette parti, mais vont être représentées par cette partie aux majorités. C'est ce qui est arrivé avec la CAQ.
0: On n'a pas un taux de participation de 100%. Alors, c'est encore moins de monde qui a voté pour ces gens-là.
1: Exactement. Alors, c'est je pense que il faut vraiment qu'on réfléchisse. Ben, je sais pas, il faudrait, je suis sûre qu'il y a des initiatives citoyennes déjà là-dessus. Peut-être s'impliquer, se demander comment on pourrait les appuyer, parce que c'est dans ces, quand il y a plusieurs parties qu'on peut.
0: Ouais, moi, par exemple, je suis ici en train de voir les derniers sondages, en train de se débattre, ça n'a pas l'air beau du tout. On dirait que peut-être les PQ va gagner avec un 30% des votes. Mais c'est ça, si, mettons, un 65% des Québécois vont voter, c'est combien des Québécois, c'est 30% des gens qui votent? C'est même pas un 15% qui va choisir le gouvernement qui va être au pouvoir. Et après aussi, ça se peut que les conservateurs rentrent à l'Assemblée générale avec beaucoup de la désestimation des 15, 16 députés.
2: Ouais. Mais c'est sûr que on s'attend à avoir un gouvernement qui sera pas forcément représentatif des intentions de vote des citoyens. Moi je voulais vous parler d'un parti qui s'appelle le Parti Nul, c'est un petit parti. Je trouve que c'est dommage dans les débats, parce qu'on a vraiment comme 5 grands partis qu'on entend, mais il faut savoir qu'il y a d'autres partis qui sont moins visibles mais qui existent et qui peuvent peut-être correspondre plus aux intentions de vote de certaines personnes, parce que c'est toujours très frustrant de devoir aller voter quand on n'y croit pas totalement. Le Parti Nul, en fait, c'est un parti provincial qui existe quand même depuis 2009. Je vais vous lire sa définition. Donc, il se définit comme un catalyseur de refus et de révolte contre un système injuste et antidémocratique au service d'une élite. Donc, en fait, ce parti veut offrir, en fait, aux citoyens qui sont insatisfaits, en fait, du système électoral, de la classe politique, des institutions démocratiques, une possibilité d'expression. Donc, en fait, il y a des gens qui refusent d'aller voter ou qui peuvent mettre un bulletin nul, par exemple, et tout ça, ce n'est pas comptabilisé. Mais en fait, ce parti-là propose de les comptabiliser, de rendre ça visible, en fait, les insatisfactions qu'on peut avoir. Et leur slogan, c'est « aucune de ces réponses ». C'est-à-dire que si on ne se reconnaît dans aucun des grands partis qui nous sont proposés, il y a ce parti qui rend quand même visible ces insatisfactions et ce besoin d'autre chose, en fait, d'autres possibilités.
0: Ouais, c'est ça. Si vous pensez pas y aller voter, écoute, ça peut être aussi drôle, non, d'essayer des choses différentes parfois.
1: Mais oui. Il y a plusieurs petits partis. Moi, je suis allée à un débat de quartier et dans ça, il y avait aussi le parti Démocratie Directe qui remet aussi en question un peu ce système et veut donner plus de pouvoir au peuple. Il y a aussi Climat Québec, il y a le Parti communiste. Donc, c'est difficile à les trouver, mais chaque circonscription ont des petits partis qui peuvent peut-être être plus alignés avec vos valeurs.
0: Oui, mais c'est pas compliqué à trouver quand tu vas recevoir ton invitation pour aller voter. La liste est là et aussi sur Élection Québec, c'est accessible quand même pour faire la démarche. Fais dans ma circonscription concrètement, c'est Jenny Cartwright, je pense, qui est la tête du Parti Nul. Et peut-être certains de vous la connaissent parce qu'elle était aussi réalisatrice. C'est elle qui a réalisé les films Les Perdants, qui en fait s'est penchée sur cet enjeu de la représentativité au Québec, les candidats indépendants, comment les systèmes bonifiaient toujours les grands partis, même si maintenant, même les propres systèmes entrent un peu se faire challenger avec l'apparition des 5 partis qui pourront quand même partager l'Assemblée générale avec assez des, comment dire, assez proches les uns des autres. Et c'est un situation, je ne connais pas encore tous les législateurs du Québec, mais ça me dit que ça va être peut-être intense pour la formation du gouvernement, pour avoir des accords, je ne sais pas. Comment vous voyez les gens autour de vous dans cette campagne électorale? Comment vous sentez les gens?
2: Moi, je suis allée voter en avance.
1: Anticipation.
2: Par anticipation.
0: Ah, avec moi aussi. T'es responsable, moi non.
2: Ouais.
0: Parce que les bureaux de vote, c'est tellement à côté chez moi. Et je suis comme, bah, j'irai.
2: Mais pour une première fois, j'étais un peu excitée. Donc, peut-être que je le referai pas à chaque fois. Mais cette année, j'étais comme tellement fière d'aller voter. Et en fait, ce que j'ai remarqué, donc, j'ai accompagné une de mes amies qui allait voter à Villeray et on a attendu une heure. Il y avait beaucoup de monde. Les gens étaient vraiment comme, ils avaient envie de participer. Et après, je suis allée voter dans mon quartier. Donc, moi, j'habite à Parc Extension. Et là, il y avait beaucoup de moins de monde. C'est-à-dire qu'en 15 minutes, j'avais voté. Et ça m'a fait réfléchir sur le fait que peut-être dans mon quartier, qui est un quartier d'immigration, peut-être les gens sont moins reconnus en fait dans les discours et donc ont eu moins envie d'aller voter. Mais autour de moi, c'est ce que j'entends aussi. Par exemple, j'ai une collègue qui habite à Saint-Michel et elle disait aussi qu'il y a moins de mobilisation. Elle, c'était encore plus rapide que pour moi. Donc c'est ça, selon les quartiers, on voit déjà un peu qu'il y a des populations qui vont aller moins voter.
1: Oui, moi je suis dans le quartier complètement à l'ouest de l'île et moi aussi je pense que j'étais in and out deux minutes peut-être, mais c'est aussi là où j'habite, c'est des châteaux forts de libéraux, donc parfois certaines personnes...
0: Tous les S de l'île, dans l'ouest, l'ouest. Ouais. Non, les S ça c'est plutôt bleu,
1: oui,
0: c'est cucac, ouais. Mais oui, mais vous savez, c'est là que les PLQ,
1: oui, c'est le château fort. Le PLQ, je pense, c'est les yeux fermés.
0: Ah, est-ce que Monsieur Milliard allait vous voir cette campagne?
1: Mais je pense même pas qu'il y a besoin de venir nous voir. Hein? C'est acquis. Ma circoncision, c'est acquis.
0: Mais toujours.
1: Ouais. Donc, parfois aussi, je me questionne sur le taux de participation. J'espère qu'il va y avoir. Quand même beaucoup de personnes qui...
0: Oui, mais on va en parler peut-être plus tard dans quand on va analyser les propositions d'immigration. Mais c'est ça la question. J'y trouve pas que les partis qui vont à les élections avec certaines exceptions, mais la plupart non, vont pas s'adresser au vécu des personnes issues de l'immigration dans beaucoup des cas. Bon, parfois, oui, il y a des candidats, des membres de ces partis qui sont issus de l'immigration, mais dans les débats, on va pas forcément se sentir concerné par rapport à tout l'autre. Je pense qu'il devrait être comme trouver un entre les deux pour aussi essayer d'arriver, parce que j'imagine que pour beaucoup des personnes immigrantes, ça leur dit rien, ces points des partis, ces trucs comme les penser sur l'identité du Québec tout le temps, et beaucoup des partis sont une identité très fermée.
1: Oui, et sinon, si on parle d'immigration, c'est pour blâmer tous les problèmes, tous les maux du Québec sur le dos de l'immigration aussi.
2: Et le sujet de l'indépendantisme du Québec a pris beaucoup de place dans les débats, et c'est sûr que les populations immigrées se reconnaissent moins dans ce sujet-là.
1: Puis il y a ça, et il y a aussi, comme Tao t'a dit, parfois quand on n'a pas le droit de vote, on s'y intéresse moins. Mm-hmm. Parfois, c'est pas nécessairement des personnes qui ont la citoyenneté, même si ça fait des années qu'ils habitent ici. Donc, il faut se questionner aussi sur... est-ce qu'il faudrait qu'on se questionne aussi sur le droit de vote, comment et qui peut voter. Et donc, quand les populations immigrantes ne peuvent pas voter, mais ça pousse pas les partis à avoir une plateforme qui peut aller les chercher, parce que c'est ça aussi, comme les discours sur l'immigration.
0: Les gens ne votent pas, mais paye des taxes, travaille, étudie, fait toute sa vie. La seule chose qu'il ne peut pas faire, c'est de voter et d'avoir certaines pauses dans les gouvernements, nanana. Mais les restes des choses, dans les papiers, on serait égal, mais ils n'ont pas tenu en considération, seulement pour les utiliser comme bouc émissaire pour plein de choses par rapport.
1: Donc les obligations sont là, sans les droits.
0: Exactement. Bon, je pense qu'on a fait une petite belle tournée. On va prendre une petite pause musicale et après on va revenir avec les mesures que les différents gouvernants, même si certains candidats parlent comme si c'était déjà des gouverneurs, des premiers ministres. Je ne veux pas blâmer quelques personnes, mais on le sait. Mais on va parler surtout des propositions à un niveau de logement, itinérance et immigration qui proposent les principales partis politiques. Et maintenant, on va écouter une chanson québécoise. Il y a beaucoup. Ce groupe-là s'appelle Comment Virer Deux. C'est le groupe Comment Débordre.

0: Nous sommes de retour sur Accent ouvert à CSM. Aujourd'hui, on a un programme spécial sur la campagne électorale et maintenant, on va approfondir un peu dans les propositions des différents partis sur les enjeux qui nous concernent les plus à l'équipe d'Accent ouvert, soit l'itinérance, aussi l'accès au logement et à la vision que les partis ont sur l'immigration et la capacité d'accueil. On va peut-être aussi analyser cette belle concept. Mais les filles, vous pouvez commencer peut-être avec les enjeux d'itinérance ou des logements abordables.
1: Logements sociaux,
0: désolé. Oui, abordables, on n'aime pas ça.
2: Non. Exactement. Peut-être justement, on pourrait parler de la différence abordable et logements sociaux. Donc, la CAQ parle surtout de logements abordables pour les aînés. Donc, il promet la construction de 2000 et le PLQ aussi, encore une fois, 4000 logements sociaux et abordables. Donc, juste rapidement, la différence entre abordables et logements sociaux. Donc, logements sociaux, quand on parle de logements sociaux, on va parler de le coût du loyer est 25 ou maximum 30% du revenu de la personne, tandis qu'abordable, on va voir le prix du marché et on va mettre ça va être peut-être en dessous du prix du marché, mais pas nécessairement un logement social en lien avec le revenu. Donc c'est la différence. Donc PLQ aussi parle de logements sociaux et abordables qui sera ajouté dans les 5 ans. Donc il promet 4000. Puis
1: Québec solidaire, donc ce qu'ils promettent, c'est de faire construire 25 000 nouveaux logements sociaux et communautaires. Et ils proposent aussi 25 000 autres logements qui sortiraient du marché privé pour devenir des logements sociaux. Pour le Parti conservateur, c'est le contraire. Donc, ils veulent se concentrer surtout sur ce qui existe déjà, donc les programmes de subvention comme le programme allocation logement. Mais au niveau des HLM, il n'y aura pas de nouvelles constructions avec s'il y a un gouvernement conservateur.
0: Mais est-ce qu'ils ont des mesures pour mettre à niveau certains logements, infrastructures qui seront vieillis, qui auront besoin des réparations ou parce que ça, c'est un enjeu au Québec aussi, avec les hivers qu'on a et les coûts de la main-d'œuvre en construction qui explosent. Et il y a beaucoup de logements aussi qui restent fermés pour manque des maintenances.
2: Mm-hmm. Absolument. Donc, pour l'instant, il y a juste QS qui ne parle pas de logements abordables, qui parle vraiment de logements sociaux. Et pour les autres partis, soit ils n'ont pas de plan sur le logement, comme le PQ, il n'y a pas annoncé rien au niveau de logements sociaux.
0: C'est pas si important, tu vois, c'est des enjeux. Non, mais
2: Donc, les autres, ils parlent surtout de abordable qu'on sait si le prix d'un 4,5 est 1 600 $, ben peut-être abordable, ça serait 1 200 $.
0: Wow! Et c'est tout au niveau logement?
2: Au niveau logement, il y a aussi au niveau du contrôle du loyer. Donc, on sait qu'il y a beaucoup d'augmentation des loyers. Le PLQ, il promet de mettre fin aux hausses abusives des loyers dans les résidences privées pour aînés, donc dans les RPA. Et comment il va le faire? Il va les plafonner à chaque année, puis en forçant les entreprises qui veulent dépasser ce seuil de passer par le tribunal administratif du logement pour augmenter. Et ensuite, il y a le Parti conservateur qui s'oppose en fait, qui s'oppose fermement à un resserrement du contrôle de loyer. Donc, il n'y a rien à faire là-dedans. Et pour Québec solidaire, donc ils veulent instaurer un contrôle de loyer qui est la même chose que l'inflation avec un maximum de 3% d'augmentation. Et c'est une promesse qu'ils font s'ils rentrent au pouvoir dans les 100 prochains jours. Donc ça, c'est quand même intéressant parce que il y a des taux qui sont fixés par le TAL, le tribunal administratif du logement, qui parfois sont, je pense il y a 2 ans, c'était presque 7% d'augmentation. Donc c'est vraiment beaucoup sur un loyer, par exemple, juste de 1000, on peut parler de 70 $ de plus par mois pour un ménage. Donc ça c'est pour ce qui en est des augmentations des loyers. Puis ensuite aussi, on voulait vous partager un peu les parties en lien avec l'itinérance.
0: Oui, mais ça, c'est Tao qui a un peu recherché au sujet. Voilà, ce que tu nous expliquer un peu, c'est quoi les propositions des différents couleurs politiques.
1: Alors, vous savez que l'itinérance, c'est un problème, c'est vraiment une urgence actuellement. On peut le voir dans les rues de Montréal. Enfin, et c'est quand même un sujet qui est pris au sérieux, si on veut, puisque tous les partis en parlent. D'ailleurs, tous les partis promettent de tenir un sommet sur l'itinérance en 2027. Donc, au niveau des propositions, ce que propose la CAQ, eux, ils proposent une aide au logement qui serait bonifiée de 100 millions pour prévenir l'itinérance et agir sur la question. Quant au parti libéral, il promet d'injecter 60 millions de dollars supplémentaires par année pour atteindre l'itinérance zéro. Donc ça, c'est l'ambition du parti libéral.
0: C'est optimistique, hein ? C'est optimiste.
1: Très optimiste. Bah, là, c'est vrai que c'est le truc le plus ambitieux pour l'instant. Alors, Québec solidaire, donc c'est intéressant. Eux, ils pensent à un poste de super ministre pour lutter contre l'itinérance. Qui serait créé s'ils ont un gouvernement. Et ils auraient, donc ce super ministre aurait comme rôle de coordonner, en fait, coordonner la crise avec d'autres ministères, ce que je trouve intéressant parce que, effectivement, l'itinérance, c'est pas juste une problématique, ça va avec d'autres enjeux.
3: Ouais.
1: Le Parti québécois. Alors, eux, ils s'engagent à investir 1 milliard de dollars en 4 ans pour réduire de moitié, donc ils sont pas dans l'itinérance zéro, mais en tout cas, réduire de moitié le nombre de personnes en situation d'itinérance dans la province d'ici 2030. Donc, voilà, en 4 ans.
2: Je pense, donc lui, je me rappelle dans les débats aussi, le chef du Parti québécois, quand QS proposait le super ministre, ben, il disait « ça va être moi la super ministre, moi en tant que première ministre, je m'engage à veiller sur ces enjeux ».
0: Mais c'est déjà ambitieux, hein? On ne peut pas le reprocher d'être pas ambitieux, non. Avec ses capacités aussi.
2: Non. Et aussi, je pense qu'il dit « réduire de moitié les chiffres d'itinérance », je pense les chiffres, on peut parler de 12 000 personnes au Québec qui sont en situation d'itinérance présentement, donc la moitié qui est autour de 6 000, mais... pour travailler dans des groupes de femmes. On sait que l'itinérance des femmes est une itinérance cachée. Mm-hmm. Donc, je me demande, comme j'imagine qu'elles ne sont pas comptabilisées dans ces 12 000-là.
0: Exactement. Parce qu'il y en a personne parler de l'itinérance cachée. Et on sait que c'est la réalité chez beaucoup de femmes, malheureusement.
1: Exactement. Et je voudrais dire, effectivement, quand on ne pense pas femme, quand on parle d'une problématique, on pense homme par défaut. Et au niveau de l'itinérance des femmes, ce qu'il faut savoir, c'est qu'il y a très peu de possibilités d'hébergement, et en particulier d'hébergement d'urgence pour elles, hébergement de nuit. Les femmes ont très peur, en fait, d'aller dans des hébergements mixtes. Donc, en fait, ce qu'on voit, c'est qu'il reste des places dans les hébergements mixtes, mais les hébergements qui sont non mixtes sont souvent pleins. Donc, et en fait, c'est comme une problématique c'est comme un cercle vicieux, c'est-à-dire que on pense que dans les hébergements mixtes, il y a moins de demandes parce que les femmes n'y vont pas. Donc, on va mettre moins d'argent pour des places pour accorder aux femmes. Et en fait, encore une fois, elles vont pas y aller. On pense qu'il y a pas de demande. On pense qu'elles ne sont qu'elles sont moins présentes dans la rue, alors que c'est faux. En fait, c'est ça. C'est que les femmes doivent trouver d'autres manières, en fait, de survivre dans la rue, et être visible dans la rue, c'est se mettre en danger. Donc, c'est toute une problématique qui devrait être mieux pensée. On le retrouve pas dans les programmes des partis.
0: Ça se traduit pas forcément dans des votes. Je pense pas que beaucoup de femmes en itinérance vont voter, malheureusement. Et c'est parfois la logique de beaucoup de partis, même si ça devrait pas être le cas. Fait pour un peu pour finir avec ce qui m'a manqué de temps.
1: Oui. Juste finir avec le parti conservateur. Ah, okay. Donc je vais aller rapidement. Mais le parti conservateur, alors eux, Ce qu'il propose, c'est de créer une cinquième faculté de médecine qui formerait des nouveaux médecins communautaires. Et ces médecins seraient déployés dans des centres de thérapie et d'hébergement en dépendance, avec plus de travailleurs sociaux. Donc eux, ils voient l'itinérance seulement par le prisme de la dépendance.
0: Oui, comme une espèce de maladie, non ? Il faut des médecins pour guérir les itinérants. Ok, vous et les conservateurs, c'est toujours des gens qui ne vont jamais arrêter de nous surprendre avec ces mesures incroyables. En fait, je voulais rapidement, avant de finir avec ce petit segment, parler aussi de l'initiative qui se tient à Verdun. Après une manifestation qui a rassemblé des centaines de locataires et d'activistes le dimanche dernier, il y a certains parmi eux qui ont occupé un immeuble depuis le 8 septembre, les soirs, et ça continue. Alors, ils réclament des engagements en faveur des mesures et sont chapités, je pense, où la coalition contre les logements chers s'appelle la Coloc, c'est très bien, j'adore les noms, Coloc, et c'est ça, cette occupation aussi vise à mettre à visualiser l'enjeu de qu'on a beaucoup de logements vides qui ne sont pas occupés, sont vacants, et que le marché immobilier actuel, ça parfois pour des propriétaires, va être plus rentable de les laisser vides que de les louer, que de les loger en famille. Alors c'est ça, la mobilisation continue, on va partager les liens. On n'a pas encore eu trop le temps de se pencher, mais on aimerait continuer à en parler de cette initiative si ça continue. Alors allez les chercher en Instagram et Facebook parce qu'ils sont quand même pas mal partagés. Et maintenant, on va rapidement parler de l'immigration parce qu'on va manquer un peu de temps, mais très rapidement, parce que même si c'est un enjeu très central à la campagne, on ne voit pas des propositions. On voit seulement les partis un peu et tenter avec les soldes d'immigration, la capacité d'accueil et dire quelque chose sur la régionalisation de l'immigration, mais sans aborder une vraie réforme dans un système qui est cassé. Parce que ça, je peux pas que, par exemple, pour un dossier d'immigration, des demandes d'asile acceptées, à n'importe quelle autre province canadienne, ça va prendre environ 13 mois à être processé. Au Québec, ça peut aller jusqu'à 10 ans.
1: Hein?
0: Ouais, ça, j'ai lu ça dans Pivot, c'est pas vrai, c'est là mes sources, mais c'était une différence abysmale pour avoir les documents permanents après que ta demande s'est acceptée. Parce que ça qu'il faut savoir, c'est que le fédéral, c'est qui a les droits d'acceptation. Okay, c'est au fédéral toujours de dire si cette personne s'est acceptée ou non au Canada, dans tous les programmes. Mais c'est à Québec de choisir, de sélectionner, de faire comme de dire les premiers triages. Et c'est cette mélange des compétences, qui fait quoi, toi, qui ça va ralentir beaucoup, beaucoup, beaucoup les choses. On l'a vu maintenant avec l'invention des programmes pour les travailleurs qualifiés, les PSTQ, qui va encore élargir infiniment les processus de sélection des travailleurs qualifiés au Québec. L'abolition du PEC, ça n'a pas facilité les choses. Bon, en tout cas, les différents partis proposent rien de différent, mais on fait propos simplement de changer les numéros des personnes. La CAQ veut rester à 45 000 immigrants permanents par année. Les PLQ vont augmenter entre 45 000 et 70 000. Et aussi, M. Milliard dit que Québec devrait avoir plus de contrôle sur l'immigration temporaire. Pour celle-là qui concerne à Québec solidaire, elle parle aussi de 70 000 nouveaux arrivants. Ça m'attirait les maximums que les libéraux contemplent. Mais peut-être que pour les libéraux, c'est les maximums, mais ça reste 50 000 ou 45 000. On ne sait pas. Et aussi, il a pu rétablir les programmes de l'expérience québécoise intégralement et aussi régionaliser sous la forme des PQ pour les régions. PQ pour les régions, ça pourrait être aussi très intéressant parce que les régions aussi manquent beaucoup de mandats, mais c'est compliqué d'établir la valeur, d'avoir quelque chose de plus fait à mesure pour assurer une bonne intégration, accueil, etc. Ça serait toujours bienvenu comme avec des options de logement, je sais pas, comme un accompagnement plus personnalisé pour les gens qui décident de commencer son projet de vie en région. Et aussi, étrangement, les PCQ aussi proposent de régionaliser l'immigration et proposent de créer des tables, des concentrations régionales où les municipalités pourraient aussi déterminer eux-mêmes leurs besoins. Pour moi, ça me fait beaucoup penser les conservateurs, c'est des gens qui veulent pas des gouvernements, qui veulent pas des bureaucraties, mais avec les trucs de l'école des médecins, avec les nouvelles tables, sont comme en train de proposer de créer beaucoup, beaucoup de nouvelles choses, non? Pensez. comme sont toujours contre la bureaucratie, mais en même temps proposent de créer des nouveaux organismes à chaque fois qu'ils ont la chance.
2: Mais je me rappelle plus, c'était quoi le chiffre de combien de fonctionnaires? Je pense que c'était comme 20 000 qu'il va couper dans les fonctionnaires. Donc, c'est quand même, c'est beaucoup. Ouais. Donc après...
0: Ouais, il faut leur donner un travail, peut-être les recycler. Et finalement, oui, les PQ, c'est celle qui a les seuils d'immigration les plus bas. On parle d'un plafonnement à 35 000 par année. Et il ne serait pas surpris que ça se réduise encore plus. Et aussi, il aimerait aussi réduire l'immigration temporaire à la moitié. Mais ça, c'est compliqué parce que c'est aussi un peu Ottawa qui aussi, c'est une collaboration. Mais je ne sais pas comment ça va se passer parce que normalement, si les sondages sont vrais, on va avoir du PQ après les 5 octobre. Alors, ça fait beaucoup peur pour beaucoup des gens qui sont déjà à but avec l'abolition des PQ, les changements d'immigration. Et moi, je voulais simplement dire que moi, c'est un sujet très sensible dans le sens que ça pourrait avoir été moi ou mes amis ou tout le monde, parce que moi, j'étais arrivée en 2017, si j'avais fait mes démarches d'immigration un peu plus tard, ça serait moi la personne non velue, non grata pour Québec. Ça pourrait être tout le monde, en fait.
2: Puis je pense que aussi certains partis, je ne dis pas toutes les parties, mais dans les débats, il y a vraiment comme un amalgame de immigrants qualifiés, de demandeurs d'asile, de réfugiés. Et ça veut absolument pas dire la même chose. Comme juste un petit rappel, une demandeur d'asile, c'est quelqu'un qui craint pour des motifs très précis de droit international auquel Canada a adhéré. Il craint pour sa vie et fait une demande d'asile. Ensuite, cette demande sera étudiée et si acceptée, il deviendra un réfugié. Donc, c'est pas la même chose qu'un travailleur professionnel qui arrive avec son diplôme ou son emploi qualifié ou par exemple les travailleurs temporaires qui travaillent dans nos champs. C'est complètement des programmes différents, mais moi je vois comme ces chiffres-là, pour moi, ça veut absolument rien dire.
0: Non, c'est des blabla, c'est des...
1: Oui, c'est ça. De qui on parle? Qui est-ce que ça va concerner? Le fait qu'ils jouent sur le fait qu'il y a une confusion dans la population quand les gens ne sont pas informés. Ils jouent sur ça, mais effectivement, en fait, ça veut rien dire parce qu'on ne sait pas de quoi ils parlent, en fait, exactement.
0: Et en même temps, c'est assez rare voir les syndicats être d'accord avec les entrepreneurs, avec les communautaires. Tout le monde est un peu comme d'accord et que c'est n'importe quoi. Les derniers changements d'immigration, la réduction du seuil. Moi, je sais pas comment on va faire parce que, comme Rubén Casal l'avait souligné dans les débats, et perspective, ce qu'il veut des enfants, mais il veut pas des enfants, ce qu'il veut des enfants québécois, c'est quoi
2: les débats? Oui, parce qu'il disait les écoles débordent d'enfants d'immigrants, mais après il dit oh on n'a pas assez d'enfants au Québec, je vais bonifier l'allocation parentale. Donc c'est quoi le discours là?
0: Ouais, non, j'ai perdu. Mais bon, on arrive à la fin malheureusement, je n'ai plus le temps de rien parce que on va bien profiter notre espace. Alors, j'inviterai tout le monde à aller voter. Si même vous n'allez pas voter, peut-être les partis nous, là, toujours, pour démontrer votre désintérêt. Et merci beaucoup.
2: Oui, et on se voit la semaine prochaine.
0: Oui, à la semaine prochaine, tout le monde.
1: Merci.

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Bonjour tout le monde, bienvenue au Rebelle Sonic en ce vendredi 2 octobre 2026. Annie Calamian qui est avec vous jusqu'à 18h avec comme toujours le meilleur de la créativité musicale féminine. J'espère que vous avez passé une belle semaine, que vous allez bien, que vous accueillez le début de l'automne avec bienveillance et des bons tricots. Ça commence à ressembler là, tranquillement à l'automne. Ça commence à ressembler à l'automne aussi dans mes listes de musique hebdomadaire. Mais c'est aussi encore le prolongement de la rentrée culturelle. Alors, on a plein de nouveautés à écouter ensemble encore une fois cette semaine. On va écouter du Kazdoura, Ronisia, Naomi. On va écouter Fina, Gabriela Olivos, Jonquille. En deuxième heure, on va découvrir un band français vraiment cool qui s'appelle Virage Zéro. Naomi Aguilera, Caitlin Aurelia Smith, qui a sorti un nouveau disque aujourd'hui. Chichi, qui est un band lituanien qui est venu à Montréal tout récemment. Michelle Ngeo Cello, qui vient de sortir un album de cover qui est incroyable. Salomea Soulaf, aussi, qui est une artiste du Soudan. Et d'autres. Alors, restez là, on va avoir bien du fun, je pense. Et voilà, cette émission est enregistrée en direct des studios de CISM sur le campus de l'Université de Montréal. Vous pouvez retrouver l'émission en direct ou en différé aussi sur le CISM893.ca, la liste des chansons jouées, le palmarès de CISM, les nouvelles, tout ce que vous voulez savoir sur votre radio préférée, c'est là que ça se passe. Alors, voilà, allez-y, cliquez. Puis, on commence. On est prête. On va commencer cette semaine, comme j'aime souvent le faire, hein, en folk. On va écouter une nouvelle chanson de Mara Tremblay qui va sortir un nouveau disque le 22 janvier 2027. Ça va s'appeler « Sauvage et libre », qui était aussi le titre du premier single de cet album. Le deuxième est sorti cette semaine. « Les yeux couleur bois ». C'est une chanson folk aux accents country, un peu plus dénudée. Dans les derniers albums de Mara, je trouvais que c'était très, très produit, beaucoup plus pop. Là, j'aime la retrouver dans des arrangements qui sont vraiment plus roots. J'espère que ça va rester comme ça. Je suis encore nostalgique du vieux Mara, mais c'est peut-être juste parce que je vieillis aussi. Mais avant d'écouter ce nouveau titre de Mara Tremblay, on va aller écouter un extrait d'un album que j'ai beaucoup, beaucoup aimé cette année. C'est paru plus tôt. C'est le quatrième album de Bedouin. Bedouin, c'est le projet de la Syrienne américaine Aznev Coréenne. Elle a sorti donc Neon Summer Skin, un excellent, son meilleur album à ce jour, je trouve. Un mélange de folk americana et soft rock à la californienne. J'ai vraiment aimé ça. Puis voilà, je trouve que ça a pas assez tourné. Fait que je me dis, allons-y, commençons avec ça. Elle sera de passage à Toronto, pas à Montréal. Ça arrive trop souvent, ça. Mais ouais, le 6 décembre à Toronto, si jamais vous êtes dans ce coin-là. Alors, on va aller écouter la chanson-titre du plus récent disque de Bedouin, Neon Summer Skin, suivi d'une nouveauté de Mara Tremblay, Les yeux couleur bois. Bonne émission!

Un petit peu de funk, un petit peu de flûte, un petit peu de psychédélia. C'était Kazdoura. C'est une formation menée par la voix de Lynn Hamo. Elle est syrienne. Elle a été réfugiée depuis la guerre civile en 2014. Elle a été réfugiée en Turquie avant d'émigrer au Canada comme réfugiée. Et elle est basée à Toronto. Elle a rencontré son acolyte et va former Kazdoura en 2020 et s'apprête à sortir un deuxième album. Ça sort le 4 décembre. Ça va s'appeler Habibi Funk Markab, qui signifie bateau. Et on écoutait Ala Malak, qui signifie doucement en arabe syrien. C'est un mélange, c'est ça, de psychedelia, de funk et de makam levantin, qui est comme une structure musicale moyen-orientale que le band aime explorer. Ils aiment mélanger des styles. Si vous aimez Altin Gun, c'est peut-être un peu moins expérimental qu'Altin Gun. Ça reste vraiment super doux à écouter, le du Kazdoura, mais je pense que vous allez aimer. Juste avant, on écoutait Adalia, position numéro 15 du palmarès Autre langue de CISM avec son nouvel EP The End is a Wave. J'aime tellement cette chanson-là, elle m'est tellement restée dans la tête. C'est I've Never Been in Love avec un featuring de la montréalaise Common Holly. Et elle est à Adalia en tournée, mais surtout en Ontario. Le plus proche qu'elle va passer, c'est le 24 octobre à Ottawa. Pas de date à Montréal, quoique c'est sa ville de résidence, donc c'est quand même assez facile de l'attraper de temps en temps. On va poursuivre, on va rester avec des artistes, disons, du grand monde arabe. D'abord avec Rita Nata. C'est une artiste marocaine, autodidacte, indépendante. Elle fait dans la R&B alternative et l'afro-soul. Elle est assez... comment dire? Elle dit, son principal défaut, c'est qu'elle dit la vérité. C'est une personne qui aime confronter, qui aime dire les choses telles qu'elles sont. Dans un pays où il y a une certaine répression envers les artistes, envers les gens qui osent dire les choses, revendiquer certaines choses, dénoncer également. Donc, elle est quand même très, très fierce, à défaut d'avoir un mot aussi fort en français. Donc, elle vient de sortir un très bon single. C'est vraiment un banger. Ça s'appelle Rambouni. Et ça veut dire « il m'embrasse ». Mais la traduction est pas claire, là, puis c'est pas ma langue. Donc, c'est une chanson sur, justement, le fait de dire la vérité, d'avoir le courage de ses convictions. Et elle parle d'une fierté culturelle sélective, c'est-à-dire qu'elle a une fierté marocaine, elle a une fierté envers ses origines culturelles, mais elle n'est pas fière de nécessairement tout ce qui se passe et tout ce qui se fait chez elle. Ce qui est le cas de beaucoup de gens, hein. Souvent, on oublie, hein, le politique et l'intime, c'est deux choses qui sont souvent très loin l'un de l'autre, c'est-à-dire que ce qui se passe et ce que les dirigeants revendiquent n'est pas souvent ce que les gens au jour le jour vivent. Et en fait, c'est un rappel de ça à travers la chanson « Kambouni ». Ce sera suivi d'une artiste qui est en ascension en ce moment. Elle s'appelle Ronisia. Elle vient du Cap-Vert, un autre pays en ascension depuis la dernière Coupe du Monde. Elle va sortir l'album Sensation le 2 octobre prochain. Et là, elle vient de sortir un banger afrobeat qui s'appelle Cuenta. Elle est en duo avec la rappeuse martiniquaise Meryl, dont je vous ai quand même passé plusieurs extraits, et Shay, qui est une rappeuse belge également. Donc, les trois ensemble, elles chantent Cuenta. Et ensuite, ce sera Naomi, la position numéro 8 du palmarès franco de CISM avec son single Hershey Kiss. Et Naomi sera en show à Montréal le 8 octobre à la SAT. Alors, on y va. D'abord avec Rita Nata, suivi de Ronisia. On est en Afrique du Nord. Sur les ondes de CISM, vous écoutez Les Rebelles Soniques jusqu'à 18h.

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Yes, c'était Naomi et Hershey Kiss, son single qui se trouve sur le palmarès franco de CISM en 8e place. Elle sera le 8 octobre à la SAT à Montréal. Juste avant, c'est un trio de rappeuses vraiment en ascension, toutes les trois. C'était Ronisia, un extrait de son album Sensation qui sort aujourd'hui, et la rappeuse belge Shay et Meryl, qui est une rappeuse et productrice martiniquaise super intéressante. Donc, tout ce beau monde-là a sorti cette chanson qui s'appelle Quinta. On poursuit, on va aller en dream pop, on va aller écouter l'artiste de Copenhague, Fine Glinvald. Elle va sortir, après Rocky Top's Ballads, qui était sorti en 2024, elle va sortir le 23 octobre Jazz Dreams, un album qui mélange lo-fi, dream pop, un peu comme dans les, je pense en bonne continuité avec qu'est-ce qu'elle nous avait présenté en 2024. Il y a déjà comme la moitié de l'album qui est sorti en single dans la dernière année. Le plus récent single s'appelle Sometimes I Rush. C'est vraiment une toute courte toune de 1 minute 28, mais c'est très bien réussi, c'est super bon. Alors, on va écouter ça, mais juste avant, on va retourner de façon plus lointaine avec un album qui est, disons, charnière dans ce qu'on appelle la dream pop actuelle. Et c'est le premier album, l'album homonyme de Beach House, qui a été intronisé cette semaine au Panthéon des Rebelles. Donc, Beach House, l'album est paru le 3 octobre 2006. Donc, demain, il va célébrer son 20e anniversaire. À l'époque où, vous connaissez peut-être Beach House, ça reste un groupe encore actif, qui sort encore des albums qui est super populaire dans le grand monde indie. À l'époque où Beach House, l'album homonyme, est sorti, c'était un duo, en fait. C'est Victoria Legrand et Alex Kelly. En fait, Victoria Legrand, elle est française. Elle venait tout juste de quitter Paris et pour s'installer à Baltimore. C'est un drôle de switch de vie, là. En fait, elle faisait des études de théâtre à Paris, puis elle a comme tout plaqué, là. Elle a pas, elle était déçue parce que l'école de théâtre n'arrivait pas à lui donner. Et elle se cherchait un peu, puis elle s'en va aux États-Unis, elle s'installe à Baltimore. Et c'est là qu'elle rencontre Alex Kelly, qui est des jeunes figures dans les scènes émergentes indépendantes de Baltimore. Les deux habitent très proches l'un de l'autre et ils travaillent le jour chacun de leur côté. Alex Kelly, à l'époque, est charpentier avec son père. Et Victoria Legrand, elle est serveuse dans un resto mexicain. Et lorsqu'ils ont du temps libre, et le soir, la fin de semaine, ils font de la musique. Ils commencent à par mettre sur pied un projet qui s'appelle Dagger Hearts. Ça marche moyen, ils sont pas sûrs de où est-ce qu'ils s'en vont. Puis finalement, ils décident de tout raser ce qu'ils ont fait avec Dagger Hearts et de repartir. Ils n'ont pas vraiment de moyens, ils n'ont pas vraiment de plan de carrière très élaboré, mais ils ont envie de créer. Et surtout envie de créer un groupe qui leur ressemble, qui ressemble à ce qu'ils ont envie de faire. C'est comme ça que naît le projet Beach House. Donc, ils vont enregistrer cet album-là dans le sous-sol d'Alex Kelly à l'époque sur un magnétophone 4-track, là, en 2 jours avec un budget d'à peu près 1 000 $. Et 20 ans plus tard, l'identité de Beach House a pas tant changé, puis c'est ça qui marque beaucoup les rétrospectives par rapport à cet album-là, c'est-à-dire que c'est vraiment une carte de visite pour ce que va devenir le band. Donc ils ont toujours vraiment su où est-ce qu'ils s'en allaient. Donc c'est des synthétiseurs super brumeux, des glissements de guitare, c'est comme des vagues. Il y a des rythmes programmés, mais super simples, et bien sûr la voix de Victoria Legrand qui émerge à travers cette brume-là. Il y a beaucoup de critiques de l'époque qui l'ont comparé à Nico ou à Hope Sandoval de Mazzy Star, mais plus le groupe va prendre de la notoriété, moins on va la comparer et plus elle va finalement devenir une voix signature de l'industrie, elle aussi. On va souvent classer, comme je disais, la musique de Beach House dans la dream pop, mais c'est pas nécessairement un band qui cherchait à faire la dream pop, il voulait pas vraiment être beau ni éthéré, il voulait faire... En fait, l'album était imparfait. Il y a des espaces vides, c'est enregistré en 2 heures. Là. Donc, il y a des imperfections, il y a des notes qui paraissent fragiles. Il y a des critiques qui disaient qu'on entendait clairement qu'il était 2 personnes en train de construire leur univers avec des moyens du bord, ce qui était exactement ça. Puis on était dépassé la grande époque du lo-fi, de « on veut t'sais, que ça paraisse, qu'on entende t'sais, ce qui se passe dehors, qu'on entende les petits fuites de ma guitare, qu'on entende que c'est comme maison. » On était
passé cet âge d'or-là qui était plus au milieu des années 90. Mais eux, ils retrouvent en fait cette esthétique-là. Des morceaux, disons, qui a vraiment lancé l'album, c'est Apple Orchard, très automnal d'ailleurs. Quelques semaines avant la sortie de l'album, la chanson a été mise en vedette par Pitchfork dans sa série de l'époque qui s'appelait Infinite Mixtape. Puis pour un band complètement inconnu, c'était un tremplin extraordinaire en 2006. Donc du jour au lendemain, Beach House a commencé à circuler sur les blogs musicaux à travers le monde. Tu sais, au moment où ils ont enregistré Alex Kelly, il était comme, si je suis optimiste, je pense qu'on va vendre au plus 500 exemplaires de notre album, puis on va tout garder notre job de jour. Finalement, l'album sort, la critique accueille le disque vraiment favorablement. Pitchfork lui a accordé une note de 8 sur 10, le placer dans les meilleurs albums de 2006. On parle d'un album de rêve, un disque automnal, un univers intime, hypnotique. Et on a une idée de leur univers. On comprend pas tout à fait ce qu'ils vont devenir, mais c'était le début de quelque chose de grand, ça c'est certain. Et après ça, il va y avoir Teen Dream, Bloom, Depression Cherry, qui est la plus belle pochette de la dernière décennie, et le phénomène viral de Space Song. Mais vraiment, aujourd'hui, quand on regarde ça, ben c'est un petit album enregistré dans un sous-sol qui a eu des répercussions extraordinaires sur ce band-là. Master of None va être samplé par The Weeknd. Le groupe va devenir une référence de la dream pop moderne. Et même certains critiques, disons, plus extravagants vont dire que Beach House a contribué à redéfinir le genre de la dream pop pour une nouvelle génération d'auditeurs et la dream pop lo-fi surtout. Et Victoria Legrand a maintenant ses lettres de noblesse dans cette industrie et le band existe toujours. Donc 20 ans après sa parution, Beach House est notre intronisation au Panthéon des rebelles. C'est l'album classique de la semaine. Et comme je sais si bien le faire, j'ai décidé de vous choisir la chanson de fin d'album parce que je la trouvais magnifique, je la trouvais imparfaite, je trouvais qu'elle illustrait bien ce qu'est cet album-là. C'est une longue tune, là, c'est presque 8 minutes, mais c'est tellement beau du début à la fin. Et je trouvais que quand j'ai programmé ça ce matin à grosse pluie battante, je trouvais que c'est parfait. Je vous dirais que ça va accompagner bien là, votre mois d'octobre si vous vous replongez là-dedans. Alors voilà, les 20 ans de Beach House, le premier album homonyme. Voici Heart and Lungs sur les ondes de CISM.

Sur les ondes de CISM, on écoutait un extrait de « Si on est la somme des gens qu'on aime », le nouvel EP de Mathilde Jonca, alias Jonquet. Elle fait aussi partie de Oui Merci, un très bon EP de bedroom pop. C'est super automne, vraiment triste à écouter, bien enveloppé avec une petite soupe. C'est vraiment bon. Et on écoutait « Les certitudes ne m'apaisent plus ». Juste avant, c'était Gabriela Olivo qui a sorti aujourd'hui son premier album « Reflexiones », sur lequel on peut entendre, entre autres, « Les petits chanteurs » de Charlebeau. Je trouvais ça vraiment beau. Et on a écouté le titre « Je pars encore ». Et elle sera en lancement à Montréal le 3 novembre au ministère. Et mine de rien, on achève cette première heure de cette émission des Rebelles Soniques. On a le temps pour une petite dernière toune avant la pause. Catherine Noël, un extrait de l'album « Musique pour les temps durs », son premier qui va sortir le 5 février. Elle est toutefois en show le 20 octobre à l'ESCO, si vous allez entendre ses nouvelles tounes. La plus récente s'appelle « Jaloux », une chanson d'amour. Et voilà, on s'en va l'écouter. On se retrouve après la pause pour la deuxième heure des Rebelles Soniques sur CISM.

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Je sais pas si vous avez reconnu la chanson originale. C'est une reprise, en fait, d'une pièce de Lassa qui se trouve sur... en fait, l'original se trouve sur l'album The Living Road qui était paru en 2003. C'est une chanson qui était reprise depuis 2024, depuis La Route Chante, le show en hommage à Lassa, reprise sur scène par Bibi Club qui l'ont enfin enregistrée. Donc, Bibi Club reprend cette chanson-là, J'arrive à la ville. En fait, la chanson, à la base, elle parle de l'arrière-grand-père de Lassa qui avait fui le Liban et qui arrivait à Marseille. Puis, en fait, c'est pas anodin que maintenant Bibi Club ait décidé d'enregistrer la chanson. C'est vraiment un message qu'ils ont voulu passer sur l'expérience humaine, en fait, des personnes qui sont déplacées, qui migrent ou qui fuient certains endroits. Le discours à travers le monde, dans les pays occidentaux, est extrêmement hostile envers les gens qui migrent. Et en fait, c'était un peu pour ramener ça au fait que ce sont des histoires humaines et que ce sont des gens qui cherchent plus souvent qu'autrement un meilleur avenir pour leur famille, une meilleure vie, qui fuient la guerre, qui fuient la famine, qui fuient des crises climatiques également. Et donc voilà, en faisant ça, c'est à quelque part un rappel de se ramener à ces histoires-là plus empathiques, entrer en empathie avec les gens. Mais voilà, vous êtes de retour au Rebelle Sonique sur les ondes de CISM, le 89,3 FM. Moi-même, Annie Calamia, je suis toujours avec vous jusqu'à 18h avec le meilleur de la créativité musicale féminine. Ce qui s'en vient au courant de cette deuxième heure d'émission, il y aura la drummeuse de la semaine, bien sûr, mais aussi on va découvrir le band mexicain Margarita Podridas, pardon. On va écouter un extrait du nouveau Michelle Ngeo Cello. Le band Salomea, le projet de l'allemande Rebecca Salomea, c'est vraiment super bon. Aussi deux artistes soudanaises, Safa et Soulaf. Ça, c'est plus vers la toute fin de l'émission. Bref, restez là. Encore plein de découvertes à faire au courant de cette prochaine heure. Je vous rappelle que l'émission est enregistrée en direct des studios de CISM sur le campus de l'Université de Montréal, que l'émission est disponible en différé, mais aussi en direct sur le CISM893.ca. C'est aussi là que vous allez pouvoir retrouver la liste des chansons jouées. Si vous avez envie de rester connecté au Rebelle Sonique le reste du temps, vous pouvez me suivre sur Instagram, sur TikTok, sur Blue Skies, suivre Rebelle Sonique aussi sur Spotify. Sinon, ben voilà, rebellesonique@hotmail.ca, un bon vieux courriel, ça se rend toujours. Donc, on commence cette deuxième heure en électro, trip-hop, electronica avec un super groupe suisse qui s'appelle Virage Zéro. Je me suis trompée en première heure, j'ai dit que c'est français, mais c'est genevois. Donc, c'est des membres des groupes Citron Citron, L'Éclair et Magic and Naked. La voix de Citron Citron, c'est Zoé Siolema, qui a une voix vraiment magnifique. Et donc, ce super groupe s'appelle Virage Zéro, tout en un mot. Et ils viennent de sortir cet album-là qui est vraiment super bon. Donc, justement, un mélange d'électronica, de trip-up, de house à certains égards aussi. C'est super bien fait. Et j'ai choisi pour vous le titre Labyrinthe. Ce sera suivi par Orchidée. J'ai vu un clip d'elle qui jouait à Pop Montréal. Je l'ai manqué, mais je trouvais que ça a l'air super bon. Alors, ça m'a replongé dans l'album True Beginning qui est paru l'an dernier. En fait, Orchidée, c'est une artiste taïwanaise-canadienne basée à Gatineau. Son vrai nom, c'est Yolande Laroche. Donc, son album True Beginning est paru, comme je disais, l'année dernière. Et on va écouter le très bon titre I Feel the Breeze. Mais pour tout de suite, Virage Zéro, Labyrinthe. Bonne deuxième heure.

0: J'ai tellement adoré cette chanson dès la première écoute. Ça s'appelle On the Low. Ça se trouve sur le nouvel album de Caitlin Aurelia Smith, cette musicienne compositrice de musique électronique, mais aussi de musique néoclassique de San Francisco. L'album s'appelle Ruin, It's Not Just Music. C'est son 12e opus et elle l'a lancé en même temps que son nouveau label qui s'appelle Someone Special. Et ouais, allez écouter l'album. C'est formidable. Juste avant, on écoutait Naomi Aguilera. C'est une artiste belge et espagnole d'origine. Elle a les deux nationalités et elle fait de l'indie R&B en français et en espagnol. Et on écoutait son plus récent single qui s'appelle Baby I Love You. On poursuit avec notre drummeuse de la semaine qui vient de Londres cette semaine et qui est dans un band que je trouve vraiment drôle. Donc la drummeuse, elle s'appelle Louisa Edwards Knight. Elle est drummeuse au sein d'un band qui s'appelle I Doris. C'est un band punk qui a été formé par la créatrice, l'instigatrice du site web et événements. Ils font aussi des festivals qui s'appellent Loud Woman. Donc, le band, c'est un band punk qui se décrit comme de la mommy core kitchen pop. Donc, c'est des petites mères qui font de la musique dans la cuisine. Grosso modo, là, c'est que c'est des femmes d'un certain âge. Genre, elles font des tunes sur la ménopause. Vous voyez un peu. Le band s'est formé en 2017. C'est un collectif. Donc, il y a vraiment des bands, des membres du band qui viennent et qui partent. C'est vraiment à géométrie variable, disons. Et elles se font toutes appeler Doris. Donc, Louisa, elle se fait appeler Doris au sein du groupe. Elle est la official drummy Doris. Et donc, elle fait partie de la formation originale avec Cassie Fox, Lucy Morgan et Abby Worth. Et elle a aussi d'autres projets, notamment un band qui s'appelle Crack Foxes. Et grosso modo, l'esthétique de I Doris, c'est de l'électropunk, de la pop, de la disco, mais surtout des textes humoristiques féministes et vraiment ancrés dans la vie quotidienne. Donc, le band, des fois, ils reprennent des chansons pop dont les représentations des femmes ou de la sexualité sont problématiques, puis ils changent les paroles, puis ils font des genres de parodies avec une perspective féministe. Ils font aussi ils utilisent l'humour en fait comme outil de commentaire social. Là. Donc ils abordent évidemment la maternité, la ménopause, comme je vous disais, les relations amoureuses, l'accès aux soins de santé, super important. Sur la chanson HRT, sur l'album, excusez-moi, HRT, il y a une chanson qui est consacrée aux difficultés d'accès à l'hormonothérapie pour les femmes en ménopause. Donc, il y a des lignes de basse super entraînantes, de la guitare, des gros riffs de guitare et un propos sur les soins gynécologiques aux femmes d'un certain âge. Donc, je trouve ça formidable et je trouve qu'il n'y a pas assez de on sait, là, les femmes n'ont pas le droit de vieillir dans l'espace public. Donc, je trouve qu'il n'y a rien de plus punk, finalement, que des femmes, passé l'âge de la ménopause, fassent de la tournée avec un band de punk. Je trouve ça incroyable. En fait, c'est le plus punk que tu peux être parce que tu es une femme dans l'espace public qui utilise l'humour et la musique pour passer des messages politiques et t'as vieilli. T'as plus 30 ans. Donc, voilà. Louisa Edwards Knight, elle cite plusieurs artistes. Elle a vraiment des influences super éclectiques, mais en particulier Arular de M.I.A., l'album Dragnet de The Fall et Cut de The Slits, qui est son album préféré de tous les temps, un album à la fois accrocheur et expérimental. Donc voilà, notre drummeuse de la semaine, c'est une madame! Puis je l'adore, donc Louisa Edwards Knight. C'est un band donc à la croisée du punk, de la pop, de l'humour féministe, de l'autodérision aussi, parce que bon, c'est aussi ça que c'est la musique punk et la vieillesse chez les femmes. J'ai choisi une tune qui s'appelle Beach Body Ready. Donc c'est un single qu'elles ont sorti justement un peu là pour amicalement ou humoristiquement dire aux femmes que, tu sais, si t'as un corps, il fait chaud, tu te mets en maillot de bain, ton corps est prêt. Tu sais, il existe pas cette chose, tu sais, qui est vraiment présentée par les médias sociaux comme ton corps doit être prêt pour la plage, faire un beach bod. Même chose, c'était avant les réseaux sociaux, c'était les magazines là, qui prônaient ça. Pour elle, c'est comme, t'as un corps, tu vas aller à la plage, va à la plage, puis elles en font une chanson. Et elles en ont fait une version française très mal traduite, mais vraiment encore plus drôle. Donc voilà, ça s'appelle « Corps de plage prêt ». Donc vous voyez, c'est très mot à mot traduit. Donc « Beach Body Ready », c'est « Corps de plage prêt ». On va aller écouter notre drummeuse de la semaine, Louisa Edwards-Knight, et son band I, Doris. Vous écoutez Les Rebelles Sonic jusqu'à 18h.
1: Hey, Doris, c'est presque l'été. Et vous savez ce que ça signifie?
2: Manger de la glace?
3: Augmentation du harcèlement de rue?
1: Il est temps d'aller à la plage!
4: Oui!
1: Avez-vous serré votre planche?
3: Mon quoi? Je ne l'ai jamais appelé ainsi auparavant.
2: Mais Doris, as-tu des conseils pour te préparer à la plage?
1: Pourquoi oui, Doris? Je l'ai fait. Vous simplement
4: prenez votre corps et mettez-le sur la plage!
1: Un, deux, trois, quatre!

0: sur les ondes de CISM. On vient d'entendre Margaritas Podridas. C'est un band de l'état du Sonora au Mexique qui fait du punk infusé de grunge et de shoegaze mené par Carolina Enriquez et Sofia Leone. On vient d'entendre Quema los Recuerdos. À écouter si vous aimez le punk tel qu'on l'a entendu et dégueuleuse, surtout shout-out à Jolene Ruet. Juste avant, c'était Shishi, S-H-I-S-H-I, un autre band que j'ai découvert via la prog de Pop Montréal. Malheureusement, j'ai pas eu l'occasion de les voir quand ils étaient en ville, mais j'ai pu les écouter quand même. Elles viennent de sortir un EP qui s'appelle Queen de Yona. Même chose, post-punk un peu plus. Elles sont basées donc à Vilnius, en Lituanie. Et on écoutait Sugar Dance. On poursuit cette semaine, on va terminer plus en R&B qu'en hip-hop. Dans les dernières semaines, je faisais beaucoup jouer des drummeuses, pas des drummeuses, excusez-moi, des rappeuses. Cette semaine, on va être plus du côté R&B et on va commencer le dernier droit musical avec Michelle Angelicello, une bassiste légendaire des scènes jazz alternatives en Amérique et ailleurs dans le monde. Elle vient de sortir un album qui s'appelle Synonym et c'est son troisième album sur l'étiquette jazz très célèbre qui s'appelle Blue Note et c'est un album de cover mais pas n'importe lequel. Elle s'est associée avec des dizaines de collaborateurs là-dessus, Chaka Khan, Cat Power, Brandy Carlile, Willow et j'en passe, il y en a vraiment beaucoup. Chaque chanson est une collaboration et avec ses collaborateurs, ils reprennent des chansons, que ce soit des classiques des 60s, des 70s ou des succès, souvenirs des chansons qu'elles trouvent intéressantes, qu'elles trouvent marquantes. Et à mon grand bonheur et à ma grande surprise aussi, elle reprend Always on Time, ce hit de 2001 pour la génération Musique Plus comme moi, de Ja Rule avec Ashanti. Et elle fait ça en duo avec Laura Lee, qui est du band Kwang Bin. Donc, c'est juste un assortiment de choses géniales. Michelle Angelicello, une musicienne de Kwang Bin qui reprend Ashanti et Ja Rule. J'aurais pas pu penser à quelque chose de mieux que ça. Donc, c'est comme ça qu'on va commencer. Mais l'album du début à la fin, c'est vraiment un bijou. Et le cover est excellent d'ailleurs. Là, c'est pas juste parce que c'est drôle de dire qu'on va écouter Always on Time. Là, c'est aussi vraiment super bon. Ce sera suivi de Salomea. C'est un band de Cologne en Allemagne. Ils viennent de remporter le groupe de l'année au German Jazz Prize, qui est comme une espèce de Polaris allemand. Côté jazz, c'est un band donc mené par Rebecca Salomea. Ils viennent de sortir un album qui s'appelle Axis, qui est jazz mais infusé de hip-hop et de soul. On va écouter une chanson excellente mais très courte qui s'appelle Something to Look Forward to. Mais pour tout de suite, une reprise de Ja Rule et Ashanti pour bien commencer ce dernier droit musical des Rebelles Soniques sur CISM.
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Yes, on vient d'entendre Safa. C'est une artiste d'origine soudanaise basée aux États-Unis, à New York. Elle vient de sortir son deuxième opus, Target Price. Et elle a aussi été choriste avec l'artiste Mustafa, notamment pour son Tiny Desk. C'est ce qui l'a fait connaître à un plus large public. On écoutait le titre Run On Sentence, qui est un interlude dans l'album, mais que je trouvais que c'était comme le meilleur interlude. Juste avant, c'était Salomea, band de Cologne en Allemagne. C'était un extrait de l'album Axis. C'était le titre Something to Look Forward to. Et là-dessus, c'est ce qui termine cette émission des Rebelles Soniques. Merci d'avoir été à l'écoute. J'espère que l'émission vous a plu. Je vous invite à vous rendre sur le CISM893.ca si vous voulez avoir la liste des chansons jouées ou télécharger les balados. Mon nom est Annie Calamia. Je vous donne rendez-vous vendredi prochain, même heure, même poste, pour une autre édition de votre grande traversée du vendredi. Restez là parce que dès 18h, c'est le palmarès du vendredi qui s'en vient, ainsi que toute notre super bonne soirée musicale sur nos ondes tous les vendredis. Manquez pas ça. Et nous, on va se rester avec une artiste soudanaise. Celle-ci, elle est basée à Paris. Elle est réfugiée, en fait, du Soudan. Elle s'appelle Soulaf. Elle essaie de mélanger le fait qu'elle joue du oud, qui est un instrument traditionnel à cordes qui est absolument magnifique, ses racines nubiennes en musique et à la fois des

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22 octobre à tous. J'espère que vous avez passé une belle semaine. Vous êtes en compagnie de votre animatrice Maëva pour le palmarès du vendredi. On vient d'entendre Chamaille de Virginie B, qui était une nouveauté franco de la semaine passée. Chanson qu'elle fait normalement beaucoup qu'elle fait en concert et que là, elle a enfin mis pour qu'on écoute ça dans nos écouteurs. Aujourd'hui au programme, comme d'habitude, je vous présente les nouveautés franco de la semaine ainsi que les albums de la semaine qu'on a au palmarès. Je vais vous parler aussi de Pop Montréal qui avait lieu la semaine dernière malheureusement ça n'a pas été très concluant pour moi mon expérience à Pop, donc je vais vous en parler un petit peu plus tard après la présentation des nouveautés. Donc sans plus attendre ça fit dans le sujet parce que Lydia Kepinski a enfin sorti son album qu'on attendait tous, un nouvel album qui s'appelle C'est parti. C'est un projet qui est assez touchant, tu sais. C'est un projet qui est quand même plus personnel, qui parle des difficultés que l'artiste a vécu au courant des dernières années, de ses amours et tout ça. Un son qui est très très hyper pop, eurodance. J'ai écouté cette semaine un extrait d'un balado qui s'appelle Pop Balado, puis le gars il a dit que c'était Tchernobyl pop et j'ai trippé sur ça. Fait que je vais dire que c'est du Tchernobyl pop. Son quasi Berlin, là, très très Bergen. Puis si jamais vous avez, parce que là elle avait un Club Soda qui s'en venait mais qui est sold out évidemment, il y en a un deuxième le 17 avril et je crois qu'il reste des billets, donc allez voir ça. Et on va entendre la chanson Vidéo. Je sais que pour notre directrice musicale ici à CISM, Ariane, ça a été un choix difficile pour choisir quelle chanson on allait mettre dans le top franco, et elle a choisi Vidéo. Très bon choix. Je voudrais faire un petit shout-out à la chanson William, que justement on écoutait avec mes collègues Ariane et Mathilde avant, et que Mathilde a dit que ça ressemblait un peu à Just Dance de Lady Gaga, et je trouve que c'est vraiment ça ressemble, c'est vrai. Fait que si vous êtes fan, ben je vous conseille d'aller écouter l'album au complet. C'est vraiment un album qui était très très très attendu. Par la suite, on va entendre Pauvre Pomme de Étienne Dufresne, une chanson qui est très automne, pop, folk, alternatif. Premier single du troisième album de l'auteur-compositeur montréalais qui paraîtra le 27 novembre prochain. Et pour terminer le top franco, on va entendre la chanson Sans toi de Noem, morceau jazz, pop, soul. Et j'aimerais faire une petite mention spéciale aussi au cover du single qui est vraiment cool. C'est comme une espèce de petite boîte, pour ceux qui aiment ça, là, les blind box là, que j'entouvre, puis t'achètes au Pop Mart, que ça te coûte genre 35$ la boîte, puis tu sais pas trop ce que tu vas avoir dedans. Ben c'est ça. Puis c'est à son effigie, donc je trouve ça très cool. Donc, on s'envoie ça à l'instant et on se retrouve juste après pour les albums de la semaine. Bonne écoute!

De retour au palmarès du vendredi avec votre animatrice Maëva. On vient d'entendre les trois nouveautés franco de la semaine. Donc, premièrement, on a une vidéo de Lydia Kepinski. Comme je disais juste avant, elle a sorti son nouvel album. C'est parti, album qu'on attendait avec impatience. Donc, je vous conseille vraiment d'aller écouter l'album au complet. Ensuite, on a eu Pauvre Pomme de Étienne Dufresne, nouveau single en vue de son prochain album. Et la chanson Sans toi de Noem. On va enchaîner avec les albums de la semaine. Si vous étiez là la semaine passée, je vous avais fait un petit sneak peek en vous disant que les Shirley allaient être la nouveauté de l'album de la semaine. Et ben voilà, on a enfin l'album. Il est sorti la semaine dernière. Hail Mary de les Shirley's. La semaine dernière, j'ai eu la chance d'aller voir les filles dans leur studio Shirley Temple, session live de CISM. Si vous savez pas, à CISM, on fait des sessions live à chaque jeudi. Donc, on a eu la chance de... Ils nous ont invités dans leur studio pour nous présenter quelques pièces de leur nouvel album. Donc, un beau projet punk, pop féminin montréalais qu'on adore. Et on va entendre la chanson Rings of Saturn. Ensuite, nouvel album de Rory. L'artiste Rory, l'album s'appelle Positive Memory. Groupe originaire de Québec. Qui a sorti un album, un premier album la semaine dernière, projet indie rock avec certaines chansons un peu plus punk, un peu plus emo. Ils vont faire leur lancement avec Autre part au Pantoum le 17 octobre et on va aller entendre la chanson Pretty Place to Cry. Et pour terminer, on va entendre le nouvel album de Kiefer, Memory Bomb, artiste de LA. Ses projets sont jazz, texturé, hip-hop, électro, neo-soul. Et on va aller entendre la chanson, le title track, donc Memory Bomb. Je vous envoie ça à l'instant. Puis par la suite, je vous parle un peu de mon expérience, ma foi un peu triste que j'ai vécu à Pop Montréal. Donc, je vous envoie ça à l'instant et je vous reviens juste après. Bonne écoute.

De retour sur les ondes de CISM 89.3. Vous êtes au palmarès du vendredi avec votre animatrice Maëva. On vient d'entendre trois pièces tirées des trois albums de la semaine. Donc, on a eu Ring of Saturn, du nouvel album des Shirley. L'album s'appelle Hail Mary. Ensuite, la chanson Pretty Place to Cry de l'artiste Rory. L'album s'appelle Positive Memory. C'était Memory Bomb, excusez-moi, j'ai un petit bug dans ma liste. Memory Bomb de Kiefer et title track Memory Bomb. On va enchaîner avec mon retour sur Pop Montréal. Alors, la semaine dernière, c'était le Pop, ça se passait du mercredi au dimanche dernier. Je vous avais parlé un petit peu la semaine dernière et la semaine d'avant de c'était quoi Pop. Donc, tu sais, c'est le 25e anniversaire de Pop cette année. C'est un festival qui est, oui, mainly sur la musique, mais il y a aussi plein d'autres trucs. Il y avait des films qui étaient présentés au cinéma moderne. Il y avait des pop-up. Il y avait des trucs plus artistiques. Il y avait plusieurs choses, mais la plupart des trucs, ça se passe vraiment en musique. Ça se passe aussi mainly dans le Mainland et dans le plateau. Donc, tu sais, t'avais des shows aussi en extérieur sur le toit de Ubisoft, sur le toit du Rialto. T'avais des shows au Rialto, au Fairmount. Sinon, plus dans le plateau, t'avais au Quai des Brumes. Il y a le Divan Orange aussi, le fameux Divan Orange, si vous connaissez, qui avait malheureusement fermé en 2018, qui avait réouvert ses portes pour Pop. Donc, c'était super pour ça. Par contre, moi, mon expérience, malheureusement, ça a commencé mercredi. Mercredi, j'ai pas reçu mon accréditation, malgré les messages qu'on envoyait aux organisateurs du festival. Donc, j'ai pas reçu ma passe, donc j'ai pas pu aller voir de billets mercredi. Et je me suis rendue quand même au Quai à l'Esco, puisque c'est des bars que je côtoie énormément dans mon quotidien. Donc, je connais bien les gens qui travaillent là. Donc, on m'a quand même laissé rentrer malgré tout. Donc, j'ai quand même pu voir un peu d'artistes là-bas. Mais j'ai pas pu aller voir d'autres spectacles. Donc, première journée a commencé comme ça. Ensuite, le jeudi, c'était la session live des Shirley. Donc ça c'est, y a pas de problème, je peux pas me plaindre, j'ai adoré, ça a été une super soirée, j'en ai parlé un peu plus tôt. Après, ils nous ont présenté quelques nouveautés, quelques chansons de leur nouvel album qui s'appelle Hail Mary, que je viens de vous faire jouer Ring of Saturn il y a pas si longtemps. Je vous conseille vraiment d'aller écouter l'album. D'ailleurs, j'ai oublié de dire, comme à chaque semaine, n'hésitez pas à aller consulter le palmarès complet sur le site de CISM893.ca, ainsi qu'à aller réécouter toutes vos émissions préférées en rediffusion. Donc c'est ça, j'y avais la session live des Shirley, c'était vraiment vraiment cool. Donc là, ça a fini quand même un peu tard, et avec l'équipe de CISM, après ça on était allé au Boswell, puisqu'on avait réservé pour une vingtaine de personnes. Donc on a festoyé un petit peu après ça. Donc jeudi, pas de Pop. Vendredi, j'animais moi mon palmarès de 6h à 7h. Et je voulais vraiment aller voir le lancement de la sécurité de leur nouvel album Bingo. J'ai vu la sécurité.

été en show 2 semaines avant ça puisque j'étais au FME, mais je voulais quand même les revoir en spectacle, t'sais. Donc j'ai attendu un petit peu à CISM en me disant je vais pas arriver trop tôt, tu sais, je vais patienter, je vais chiller avec Mathilde, on va avoir du fun, on va parler, on a parlé, c'était super le fun. Sauf que là, j'arrive au Théâtre Fairmount qui est dans le fin fond du Maryland et là on me dit, moi j'avais une passe média qu'on m'avait donnée. Donc moi je me dis c'est pas un problème pour que je rentre partout, tu sais, en plus je veux couvrir l'événement pour mon émission, vous parlez de tout ça. Et ben j'arrive à la porte et l'agent de sécurité me dit non, toi tu peux pas rentrer, on laisse plus rentrer les passes. Fait que là, en plus, j'avais des amis qui étaient là en haut, ils sont venus me voir, on a essayé d'amadouer la sécurité, rien à faire, j'ai pas de contact chez Pop, j'ai pas envie non plus de faire chier le monde, fait que je me dis, bon ben, regarde, m'en retourner au quai puis à l'Esco, je vais aller voir la fin des shows. Mais finalement, quand je suis arrivée, ben, c'était pas mal la fin, là, fait que j'ai pas vu de show non plus. Et donc voilà, échec total encore une fois le vendredi. Puis en plus j'ai parlé avec un des gars qui travaille, lui il est bartender à l'Esco, mais il travaille pour Pop Montréal, puis il m'avait dit moi jamais ça arrive que je laisse pas rentrer des médias. Puis j'étais comme j'aimerais te croire, mais moi ça a pas été le cas. Donc c'est ça. Et donc finalement, et le samedi, ben j'avais un peu trop festoyé la veille, donc je suis pas sortie de chez moi. Donc voilà mon recap de Pop Montréal, c'est génial. On s'en reparlera l'année prochaine, voir si ça va être mieux passé que cette année. J'apprends de mes erreurs, je sais qu'il faut que j'arrive tôt, on me l'avait dit, mais je pensais pas que ça allait être aussi pire que ça. Sur ce, on va enchaîner avec quelques chansons que j'apprécie beaucoup qu'on a au palmarès. On va commencer avec Moula de Muhoza qu'on avait hier dans nos studios pour les sessions live. Si vous voulez réécouter ça sur le site, je vous le conseille. On a des sessions live à chaque jeudi de 7h à 8h. Donc, vu qu'il a sorti un nouvel album récemment, on va entendre la chanson Moula en featuring avec Voice. Ensuite, la chanson Everything de Isladen. L'album Heaven Can Wait qu'on a au palmarès album. Ensuite, je vais la mettre parce que je sais qu'elle va partir bientôt et je la mets à chaque semaine et je sais que vous l'adorez autant que moi. Hershey Kiss de Naomi. Ensuite, on va entendre Chaotic Princess de Marcy. Et pour finir, ma chance de A Girl Named Sue. Puis on se retrouve juste après puisque je vais vous présenter une pièce qui est vraiment spéciale pour moi, qui est une pièce de un de mes amis qui est sorti récemment. Donc, c'est pour moi c'est important de vous la présenter. Donc, je vous envoie ça à l'instant et on se retrouve juste après. Bonne écoute.

au palmarès du vendredi avec votre animatrice Maëva. On vient d'entendre quelques chansons que j'apprécie particulièrement au palmarès. Donc, on a eu Moula de Muhosa en featuring avec Voice, Everything de Isla Den, Hershey Kiss de Naomi, Chaotic Princess de Marcy et pour terminer, Ma Chance de A Girl Named Sue que j'aimais à chaque semaine. Je suis pas supposée, mais regarde, qu'est-ce que tu veux? Sue Me, justement. Je suis une très, très grande fan de cette chanson. C'est malheureusement déjà la fin du palmarès pour aujourd'hui. Ça a vraiment été un beau palmarès. J'espère que vous avez apprécié aussi. Par contre, avant de se laisser, j'aimerais vous partager une pièce d'un de mes amis qui s'appelle Pascal. Pascal Lefebvre, je sais que tu m'écoutes présentement. Et moi, quand j'ai commencé à animer à CISM, une de mes missions, si je peux dire, c'était j'ai envie de partager la musique des gens qui m'entourent et des gens qui travaillent fort et qui n'ont pas nécessairement toutes les plateformes pour passer leur musique. Et donc, quand Pascal a sorti récemment sa première chanson, je me suis dit, ben pour moi, c'est l'opportunité parfaite de pouvoir la mettre à mon émission. Donc, Pascal, qui nous a sorti son premier single pour un album qui va sortir le 22 janvier. On est sur une chanson qui est instrumentale au piano. C'est un musicien extraordinaire. Vraiment, là, une mélodie douce et harmonieuse. Si vous êtes fan d'écouter ce genre de musique-là pour étudier, pour vous endormir et tout ça, je vous le conseille vraiment. Je vous conseille d'aller suivre ses réseaux. Il sort aussi un prochain single le 6 novembre. Donc, je vais vous laisser sur ça, laissez-vous envoûter par les belles notes de mon cher Pascal et on se retrouve la semaine prochaine, même jour, même heure pour le palmarès du vendredi avec des nouveautés. La pièce s'appelle Passage. Je vous souhaite un bon week-end, passez une belle semaine et on se retrouve la semaine prochaine. Bonne écoute, merci Pascal, je t'aime.

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Cette chanson qu'on va faire est vraiment spéciale pour moi aussi. C'est une de mes compositions qui a été repensée par Arturo et ses magnifiques projets. Elle s'appelle Aguacero. Et aujourd'hui, c'est une journée des Aguacero. Aguacero veut dire une grosse averse, une grosse pluie. Et on va mettre du cœur tous ensemble. Vamos a meter les corazones.

Venez au grand moment ensemble. Si vous avez vos téléphones avec vous. Ouais, merci beaucoup. Waouh, vous êtes magnifique. Vous êtes magnifique. Et là, j'aimerais que tous ensemble, on prenne une grosse respiration. Et on va remercier l'univers de nous permettre d'être ici en train de profiter de cette musique ensemble.

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